serais faillir, mais que, dans ta sagesse et ta toute puissance, tu prends parfois des chemins qui nous échappent. Et là où ce n'est pas moins grave, c'est quand nous ne nous donnons pas la peine de voir derrière les apparences quelle personne tu nous fais rencontrer. Pardonne-moi quand la couleur de la peau, le métier, le vêtement, le niveau de culture ou la religion m'entraînent à classer les gens trop vite. Rappelle-moi que tu les as tous créés à ton image, comme moi, que ton fils est mort pour eux, comme pour moi, et que tu leur adresses tes offres de pardon et de vie éternelle autant qu'à moi. Amen.

0: Claude, j'aimerais bien que nous puissions illustrer par des exemples bibliques précis de quelle manière les saints anges de Dieu interviennent dans la vie des croyants.
1: Vous avez raison, Marie-France. Si Dieu nous révèle leur existence et leur rôle, c'est pour que nous en tirions des enseignements. Lorsque je m'apprête à faire un trajet en voiture, ma femme me dit « J'ai mis des anges dans le coffre ». C'est une manière de dire « Je te confie à Dieu pour qu'il te protège ».
2: Marie-France, je vous propose de commencer par évoquer l'histoire de Lot, le neveu d'Abraham. Abraham et Lot étaient devenus riches. Ils avaient tant de bétail que la cohabitation devint difficile. Ils décidèrent de se séparer. Abraham dit à son neveu, « Séparons-nous, choisis les terres que tu veux. Si tu vas à droite, j'irai à gauche, et si tu vas à gauche, j'irai à droite. » Lot n'hésita pas un instant. Voyant s'étendre devant lui la riche plaine du Jourdain, il décida de s'y établir, tandis qu'Abraham se contenta des collines plus pauvres de la région de Canaan.
0: Précisons, Jean, que si les pâturages du Jourdain étaient fertiles, ils n'étaient pas sans danger. La plaine était occupée par des gens dépravés. Les villes de Sodome et de Gomorre s'étaient rendues odieuses par des mœurs plus que douteuses. On s'y livrait à des sévices sexuels et à des viols collectifs. Lot, en décidant de camper près de ces deux villes, prenait des risques énormes.
1: La patience de Dieu envers les gens qui se livrent au péché a des limites. Chaque jour, les abominations de Sodome et de Gomorre montaient jusqu'à lui comme une insulte. Aussi décida-t-il d'y envoyer ses anges pour se rendre compte de la situation. Dieu n'a pas besoin d'informateurs pour connaître les faits, mais l'envoi des anges signifiait que son dessein d'agir contre ces deux villes était arrêté.
2: Tout à fait, Claude. Mais Abraham, ayant appris que Dieu s'apprêtait à manifester sa colère contre Sodome et Gomorre, craint pour son neveu Lot. Par une prière fervente, il supplie Dieu de sursoir à son jugement, à cause de Lot et de sa famille. 6 fois de suite, il parvient à faire fléchir l'Éternel. Dieu consent à se laisser fléchir, à condition qu'il y ait au moins 10 justes dans ses villes. Hélas, il n'y en avait même pas 10. Conséquence, Sodome et Gomorre allaient connaître le terrible châtiment divin.
0: Cependant, Jean, Dieu se souvient de la prière d'Abraham en faveur de Lot. Il envoie ses anges, sous l'apparence de simples messagers humains, demander l'hospitalité à Lot pour séjourner chez lui. Lot accepte de les héberger.
1: Mais c'est là que va se produire l'horrible. À peine les messagers divins sont-ils installés que les habitants de la ville se précipitent chez Lot dans un but odieux. Ils veulent que Lot les leur livre pour qu'ils puissent en abuser.
2: Lot fait de son mieux pour épargner ses hôtes, mais la foule, avide de violence et aveuglée par le vice, tente de fracasser la porte. Alors les messagers célestes étendent la main contre la foule excitée et d'un seul coup, tous sont frappés d'aveuglement. C'était un premier avertissement.
1: Ce qui devait arriver arriva. Les anges prirent Lot par la main, ainsi que sa femme et ses 2 filles, et les conduisirent de force hors de la ville. À peine avaient-ils quitté les lieux que le feu et le soufre tombèrent sur Sodome et Gomorre et anéantirent tous les habitants. Voilà donc un récit qui nous montre comment les anges de Dieu exercent leur mission en faveur des croyants. Dieu les revêt de grands pouvoirs pour qu'ils soient nos gardiens et nos défenseurs dans les difficultés de la vie.
2: Claude, rappelons à cet effet les paroles du psaume 91. « Le Très-Haut, l'Éternel, ordonnera à ses anges de te garder dans toutes tes voies. Ils te porteront sur les mains, de peur que ton pied ne heurte contre une pierre. » Mais j'aimerais qu'on parle encore d'un autre événement où les anges interviennent en faveur des croyants. L'un des plus remarquables est celui des bergers de Judée. Marie-France, vous voyez à quoi je fais allusion.
0: Tout à fait, Jean. L'événement se situe au moment de la naissance de Jésus. Tandis que Jérusalem s'assoupit dans le profond sommeil de l'incrédulité, parce qu'elle n'attend plus le Messie de Dieu, la multitude des anges célestes déchire le ciel et apparaît aux bergers de Judée pour annoncer la naissance du Christ.
1: On peut dire que cette nuit-là, les collines de Judée se transformèrent en la plus belle cathédrale que le monde ait jamais connue. Le chœur des anges chante en une harmonie céleste la venue du Sauveur du monde. Et tout cela pour une humble poignée de bergers qui attendaient avec foi le jour du Seigneur.
2: Claude, on peut à juste titre parler ici du premier serment de Noël. L'ange annonça aux bergers, effrayés par cette apparition grandiose, « Ne craignez pas, je vous annonce une bonne nouvelle qui sera pour tout le peuple le sujet d'une grande joie. C'est qu'aujourd'hui, dans la ville de David, il vous est né un sauveur qui est le Christ, le Seigneur. Et voici à quel signe vous le reconnaîtrez. Vous trouverez un enfant emmailloté et couché dans une crèche. Et aussitôt se joignit à l'ange la multitude de l'armée céleste, louant Dieu et disant « Gloire à Dieu dans les lieux célestes, paix sur la terre et bienveillance envers les hommes. »
0: Ainsi les saints anges de Dieu se mettent au service d'humbles croyants. Ils sont chargés de nous rappeler les œuvres de Dieu et s'associent à notre joie pour chanter notre bonheur. Je suis convaincu qu'ils agissent encore aujourd'hui ainsi. Lorsque nous sommes tristes ou désemparés, ils font monter dans notre cœur le souvenir de la parole de Dieu et nous rappellent sa grâce et ses consolations. En fait, ils nous soutiennent et nous assistent comme ils ont soutenu et assisté Jésus au moment de son sacrifice.
1: En effet, Marie-France, lorsque Jésus fut tenté par le diable dans le désert, le récit nous apprend que les anges vinrent pour le soutenir. De même à Gethsémané, quand il connut l'angoisse de la mort, les anges lui apportèrent du réconfort.
2: Nous ne pouvons pas achever cette illustration du service des anges sans rappeler une belle parole que Jésus prononce en faveur des petits-enfants, comme s'il voulait donner une grande consolation aux parents qui tremblent souvent pour eux.
0: Jean, vous songez sans doute à cette parole de notre Seigneur : « Gardez-vous de mépriser un seul de ces petits, car je vous dis que leurs anges dans les cieux voient continuellement la face de mon Père qui est dans les cieux. » Donc, les saints anges veillent jalousement sur les enfants qui leur ont été confiés dans la prière. Ils en sont les gardiens vigilants. Eh bien, ça, c'est une belle consolation pour les parents.
1: Amis auditeurs, l'amour de Dieu envers nous est immense. Les saints anges de l'armée céleste veillent sur nous pour l'amour de Jésus qui nous a rachetés. Nous ne sommes donc jamais seuls dans la peine, la solitude ou l'épreuve. Dans ces choses aussi, la parole de Dieu est la vérité.

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1: Notre monde aime se faire passer pour athée, rationnel, imperméable à tout ce qui n'est pas scientifique. Pourtant, aussi curieux et inattendu que cela puisse paraître, la question des anges revient en vogue et préoccupe de plus en plus les esprits, et ceci particulièrement dans les milieux non chrétiens, aussi bien que du New Age que du satanisme et autres occultismes. Il était bon, dans le contexte des superstitions qui foisonnent, de rappeler ce que Dieu nous révèle des anges dans l'Écriture sainte. Et plus particulièrement, quel est leur rapport avec la bonne nouvelle de la grâce, du pardon et du salut apporté par Jésus-Christ. C'est ce que le Bureau français de l'Heure luthérienne vise en éditant cette brochure.

0: Nous voici au terme de notre rencontre d'aujourd'hui. 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

C'était bien sûr 777, oui, un groupe chrétien qui nous chantait « Éternel, souviens-toi de moi ». Oui, d'après les paroles que le brigand a dit lorsqu'il était crucifié en même temps que Jésus. Oui, on peut tous le dire, oui, Éternel, souviens-toi de moi quand tu reviendras. Oui, on peut être sûr qu'il se souviendra de nous si on l'a accepté comme son sauveur personnel, si on croit en lui. 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

Évangile selon Matthieu, chapitre 17. 6 jours après, Jésus prit avec lui Pierre, Jacques et Jean son frère, et il les conduit à l'écart sur une haute montagne. Il fut transfiguré devant eux. Son visage resplendit comme le soleil, et ses vêtements devinrent blancs comme la lumière. Et voici Moïse et Élie leur apparurent, s'entretenant avec lui. Pierre, prenant la parole, dit à Jésus, « Seigneur, il est bon que nous soyons ici. Si tu le veux, je dresserai ici 3 tentes, une pour toi, une pour Moïse et une pour Élie. » Comme il parlait encore, une nuée lumineuse les couvrit. Et voici, une voix fit entendre de la nuée ses paroles. « Celui-ci est mon Fils bien-aimé, en qui j'ai mis toute mon affection. Écoutez-le. » Lorsqu'ils entendirent cette voix, les disciples tombèrent sur leur face et furent saisis d'une grande frayeur. Mais Jésus s'approchant, les toucha et dit, « Levez-vous et n'ayez pas peur. » Ils levèrent les yeux et ne virent que Jésus seul. Comme ils descendaient de la montagne, Jésus leur donna cet ordre, « Ne parlez à personne de cette vision, jusqu'à ce que le Fils de l'homme soit ressuscité des morts. » Les disciples lui firent cette question, « Pourquoi donc les scribes disent-ils qu'Élie doit venir premièrement ?» Il répondit, « Il est vrai qu'Élie doit venir et rétablir toutes choses, mais je vous dis qu'Élie est déjà venu, et ils ne l'ont pas reconnu, et qu'ils l'ont traité comme ils l'ont voulu. De même, le Fils de l'homme souffrira de leur part. » Les disciples comprirent alors qu'il leur parlait de Jean-Baptiste. Lorsqu'ils furent arrivés près de la foule, un homme vint se jeter à genoux devant Jésus et dit, « Seigneur, aie pitié de mon fils qui est lunatique et qui souffre cruellement. Il tombe souvent dans le feu et souvent dans l'eau. Je l'ai amené à tes disciples et ils n'ont pu le guérir. » « Race incrédule et perverse, répondit Jésus, « jusqu'à quand serai-je avec vous? Jusqu'à quand vous supporterai-je? Amenez-le-moi ici. » Jésus parla sévèrement au démon qui sortit de lui et l'enfant fut guéri à l'heure même. Alors les disciples s'approchèrent de Jésus et lui dirent en particulier, « Pourquoi n'avons-nous pas pu chasser ce démon ?»« C'est à cause de votre incrédulité, leur dit Jésus. Je vous le dis en vérité, si vous aviez de la foi comme un grain de sénevé, vous diriez à cette montagne, « Transporte-toi d'ici là », et elle se transporterait. Rien ne vous serait impossible. Mais cette sorte de démon ne sort que par la prière et par le jeûne. Pendant qu'ils parcouraient la Galilée, Jésus leur dit, « Le Fils de l'homme doit être livré entre les mains des hommes. Ils le feront mourir, et le 3e jour il ressuscitera. » Ils furent profondément attristés. Lorsqu'ils arrivèrent à Capernaum, ceux qui percevaient les 2 drachmes s'adressèrent à Pierre et lui dirent, « Votre maître ne paie-t-il pas les 2 drachmes ?»« Oui, dit-il. » Et quand il fut rentré dans la maison, Jésus le prévint et dit, « Que t'en semble, Simon? Les rois de la terre, de qui perçoivent-ils des tributs ou des impôts? De leurs fils ou des étrangers ?» Il lui dit, « Des étrangers. » Et Jésus lui répondit, « Les fils en sont donc exempts. Mais pour ne pas les scandaliser, va à la mer, jette l'hameçon et tire le premier poisson qui viendra. Ouvre-lui la bouche et tu trouveras un statère. Prends-le et donne-le pour moi et pour toi. »

Et cette fois-ci, en guise de concert sur Radio Bonne Nouvelle, Modeste Moussorgski, compositeur russe, né à Karivo en 1839 et mort à Saint-Pétersbourg en 1881. Il naît dans une « bonne famille », entre guillemets, de petits propriétaires terriens. Sa grand-mère était serve. Sa mère, musicienne, lui donne ses premières leçons de piano, qu'il continuera d'apprendre à Saint-Pétersbourg avec Anton Erke. Et sa nourrice le berce de contes populaires. Ainsi, boit-il d'emblée à deux sources, celle de la culture musicale occidentale et celle du génie populaire russe. Très doué dès l'enfance, il est assez bon pianiste pour jouer en public, à l'âge de 9 ans, un concerto pour piano de Field. Il est élevé à l'européenne, dans une école militaire à Saint-Pétersbourg, une école dirigée par des Allemands. Jusqu'à l'âge de 18 ans, il n'aura pas beaucoup à faire avec la musique et c'est surtout après qu'il consacrera sa vie à la composition. C'est un homme troublé par les maux de son corps et de son âme qui, dans les années 1860, participera au groupe des cinq avec Balakirev, César Cui, Borodine et Rimsky-Korsakov. Sa doctrine esthétique est de traduire, entre guillemets, la vérité, fût-elle amère, dans un langage musical, hardi et sincère. Son but, comme il le disait, n'est pas le beau en soi, encore moins l'habile, mais le vrai. Obsédé par le projet de traduire musicalement la vérité du parler, il dit ne plus pouvoir entendre un discours sans le transcrire dans sa tête en notes. Son harmonie, critiquée pour l'illogisme de ses enchaînements, est une harmonie d'intonation, ce qui explique sûrement son non-académisme et son originalité. Modeste Moussorgski meurt le 16 mars 1881, miné par des problèmes cardiaques et l'alcoolisme. Sa mort laisse inachevée, pour une grande part, une série d'œuvres que Rimsky-Korsakov va orchestrer, adapter avec beaucoup de conscience. Sans lui, Moussorgski aurait pu rester très longtemps dans la pénombre et le succès d'estime. Nous entendrons cette fois-ci les tableaux d'une exposition de Modeste Moussorgski suivie d'une nuit sur le Mont Chauve. Tableau d'une exposition, promenade, Gnomus, les Tuileries, ballet des poussins dans leur coque, la cabane sur pattes de poule, la grande porte de Kiev. Oui, toute une description bien réaliste de tableau d'une exposition. 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

0: Radio Bonne Nouvelle, votre concert de musique classique, c'est Modeste Mussorgski, tableau d'une exposition. Avant de continuer avec les deux derniers tableaux, un petit message inspiré de la Bible.
1: Les Syriens, c'est une histoire que nous rapporte la Bible, les Syriens assiégeaient une ville de l'Antiquité dont le nom, il n'est plus connu aujourd'hui, mais elle s'appelait Dothan. Ils l'assiégeaient, cette ville, pour s'emparer du prophète Élisée qui l'habitait. Voyant la ville complètement encerclée, le serviteur du prophète en fut effrayé, on le comprend bien, mais son maître le rassure, disant « ne crains point, car ceux qui sont avec nous sont plus nombreux que ceux qui sont contre nous. » L'Éternel, alors, est-il ajouté, ouvrit les yeux du serviteur qui vit, et que vit-il ? La montagne d'alentour, pleine de chevaux et de chars de feu, tout autour d'Élysée. À l'intérieur du cercle fermé par l'ennemi, il y avait un second cercle, infranchissable celui-là et invincible, au centre duquel le prophète de Dieu était en parfaite sécurité. La montagne était pleine de chevaux et de chars de feu autour d'Élysée, affirmait la Bible. Faibles brebis que nous sommes, ne craignons donc pas les loups. Leur meute ne peut nous nuire, car, est-il écrit, l'ange de l'Éternel campe autour de ceux qui le craignent et les préserve du danger.

0: David dit au psaume 31, versets 15 et 16, « En toi je me confie, ô Éternel, je dis, tu es mon Dieu, mes destinées sont dans ta main. » Nous pouvons reprendre ces paroles à notre compte. Elles sont tout d'abord un témoignage, « Tu es mon Dieu ». Quand l'homme s'éloigne de Dieu, il devient idolâtre. On adore aujourd'hui toutes sortes de dieux, le dieu d'argent, le dieu toilette, le dieu sport, le dieu confort, et j'en passe. David dit, « Tu es mon Dieu, toi, éternel. » Si, comme lui, nous pouvons dire à Dieu, qui nous a donné son Fils, « Tu es mon Dieu. » Nous pourrons ajouter, « En toi je me confie, j'ai foi en tes promesses. Je sais que cette journée contribuera à mon bien, quoi qu'il arrive. » Car mes destinées sont dans ta main. Rien ne peut élargir et enrichir notre vie. Rien ne peut la rendre plus heureuse et plus féconde que de savoir que le Dieu de l'infini est notre Dieu et que nos destinées sont dans sa main.
1: 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Retournons dans la Russie du 19e siècle. Modeste Moussorgski, tableau d'une exposition. Les deux derniers tableaux, la cabane sur pattes de poule et la grande porte de Kiev. Oui, ces tableaux d'exposition, ces évocations musicales très très imagées, propres à Modeste Moussorgski. 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

Oui, grandiose, grandiose, la grande porte de Kiev. Oui, c'était le dernier tableau du tableau d'une exposition, pardon, de Modeste Moussorgski. Oui, nous continuerons avec Moussorgski, qui, entre nous soit dit, avait fait ses petites compositions sur les tableaux d'une exposition d'après les tableaux de qu'exposait un de ses amis. C'était pour accompagner les tableaux de son ami. Nous continuons avec une autre composition de Modeste Moussorgski, Une nuit sur le Mont Chauve. Une nuit sur le Mont Chauve qui a été, d'après mes références, qui a été arrangée après la mort de Moussorgski par Rimsky-Korsakov. Oui, mes références que je cite de temps en temps, Dictionnaire de la musique chez Larousse. Oui, de très bonnes références. 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

Sur Radio Bonne Nouvelle, c'était donc une nuit sur le Mont Chauve de Modeste Moussorgski. 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

que il règne. Bonjour, c'est Moïse et je vous souhaite la bienvenue dans cette méditation d'Oswald Chambers. La question du jour est: ai-je confiance en Jésus-Christ? Paul, dans l'épître aux Romains, au chapitre 6, verset 13, nous dit: donnez-vous vous-même à Dieu, donnez-lui vos membres comme des instruments pour le bien. Je ne puis ni me sauver, ni me sanctifier moi-même. Je ne puis pas expier le péché, je ne puis pas sauver le monde. Je ne puis pas faire que le mal soit le bien, ni l'impureté sainteté. Tout cela, c'est l'œuvre souveraine de Dieu. Ai-je confiance en Jésus-Christ? Il a expié complètement le péché du monde, c'est-à-dire payé et effacé tout le péché. Est-ce que cette idée est toujours présente dans ma pensée? Ce qui nous manque le plus, ce n'est pas d'agir, c'est de croire. La rédemption, c'est-à-dire l'acte où Jésus sur la croix a payé pour nos péchés, n'est pas une idée ou une émotion que j'éprouve, c'est un acte que Dieu a accompli par le moyen du Christ. Et c'est sur cet acte que je dois établir ma foi. Si je veux édifier ma foi sur mon expérience, j'aboutis à une vie que la Bible ne connaît pas. Une vie toute isolée où je contemplerai ma propre sainteté. Une piété qui n'est pas fondée sur l'expiation n'est bonne que pour une vie recluse. Elle est inutile à Dieu et inutile aux hommes. Que Jésus-Christ soit la pierre de touche de toutes nos expériences. Tant que nous ne fondons pas notre vie sur l'expiation, rien en elle ne pourra être agréable à Dieu. L'expiation accomplie par Jésus doit pénétrer, très simplement, toute mon activité, toute ma vie pratique. En obéissant en toute chose à Dieu, j'ai en toute chose le secours de sa grâce. Je lui obéis parce que je crois sans réserve à l'expiation. Et Dieu me répond en m'accordant libéralement la joie de son salut. Notre piété ne doit pas s'isoler de la vie humaine, mais l'expiation doit nous guider en toute chose pour discerner le bien du mal.

Psaume 28 de David. Éternel, c'est à toi que je crie. Mon rocher, ne reste pas sourd à ma voix, de peur que si tu t'éloignes sans me répondre, je ne sois semblable à ceux qui descendent dans la fosse. Écoute la voix de mes supplications quand je crie à toi, quand j'élève mes mains vers ton sanctuaire. Ne m'emporte pas avec les méchants et les hommes iniques qui parlent de paix à leurs prochains et qui ont la malice dans le cœur. Rends-leur selon leurs œuvres et selon la malice de leurs actions. Rends-leur selon l'ouvrage de leurs mains. Donne-leur le salaire qu'ils méritent, car ils ne sont pas attentifs aux œuvres de l'Éternel, à l'ouvrage de ses mains. Qu'ils les renversent et ne les relèvent point. Béni soit l'Éternel, car il exauce la voix de mes supplications. L'Éternel est ma force et mon bouclier. En lui mon cœur se confie et je suis secouru. J'ai de l'allégresse dans le cœur et je le loue par mes chants. L'Éternel est la force de son peuple, il est le rocher des délivrances de son oint. Sauve ton peuple et bénis ton héritage, sois leur berger et leur soutien pour toujours.

0: La première fois où j'ai vraiment été sûre de l'existence et de la présence de Dieu, c'était dans ma chambre en écoutant une cassette de chants chrétiens. Je m'appelle Jamie Ternisien, j'ai 38 ans et je suis à moitié normande et à moitié anglaise. Je suis née dans une famille qui ne croyait pas en Dieu, ou en tout cas n'en parlait jamais. J'entendais parler de lui lors des voyages en Angleterre pour visiter ma famille à Noël. Les cantiques envahissaient alors la maison de ma tante, et étant très sensible à la musique, les chants que j'entendais m'interpellaient et me touchaient. Très jeune, j'aimais aussi aller dans les églises et parler à Dieu, convaincue que les merveilles de la nature n'étaient pas dues au simple hasard, et que si les hommes avaient bâti des bâtiments si grands et magnifiques pour Dieu, ils devaient donc exister. À 15 ans, mon amie Nadège m'a donné une cassette de chants chrétiens. J'étais alors une jeune fille assez renfermée et avec un regard assez négatif sur le monde. Mais je me souviens avoir été comme attirée par sa différence. Nous aimions toutes les deux la musique et chanter ensemble. Elle m'a un jour dit « Tiens, tu devrais écouter ça ». J'ai été vraiment sûre de l'existence et de la présence de Dieu dans ma chambre en écoutant cette cassette. Ça a totalement bousculé ma manière de penser Dieu. Je croyais en son existence, mais il restait mystérieux et toujours un peu distant. Il est tout à coup devenu proche, personnel, et j'ai compris qu'il se souciait de moi et avait donné sa vie pour moi. J'ai commencé à aller à l'église et au groupe de jeunes, en mentant à mes parents, ne sachant pas ce qu'ils penseraient de ma foi. J'ai continué un bon moment à être à la fois motivée d'aller à l'église, mais en même temps à être une jeune fille comme les autres qui aimait faire la fête. Ce n'est que plus tard que je me suis engagée à vivre pour Dieu. Mais cet instant est resté le moment clé où ma vie a changé, où j'ai compris que Dieu m'aimait et la valeur que j'avais à ses yeux. J'ai aussi vu l'incroyable capacité qu'il a de nous parler et de nous interpeller de la manière qui va nous toucher le plus. Ce moment conditionne ma vie encore aujourd'hui. Je sais par expérience que Dieu peut toucher la vie des jeunes gens très tôt, qu'il les aime et qu'il les cherche. Aujourd'hui encore, c'est une de mes priorités, faire mon possible pour que les jeunes puissent être interpellés par Dieu, qu'ils se sachent aimés. J'essaie vraiment d'être à l'écoute de Dieu et de me mettre à sa disposition pour pouvoir à mon tour donner une parole, une ressource, n'importe quoi qui pourrait servir de déclic à son tour aux jeunes qui m'entourent.
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Et pour ce programme de vérité évangélique, nous allons retrouver Monsieur Caillan avec Perspective Réformée, Monsieur Alain Choiquier qui nous parlera de nos sens, de l'un de nos sens, et les sœurs évangéliques de Marie, les sœurs évangéliques de Marie avec une méditation de la mère Basilea Schwenk d'Allemagne.

sans tarder, nous allons retrouver Monsieur Caillan, Monsieur le pasteur Caillan, avec une nouvelle page de l'histoire de l'Église. Perspective réformée.

Mes chers auditeurs, vous êtes à l'écoute de l'émission Perspective Réformée. Je suis le pasteur Caillan, votre ami des ondes, et je vous propose aujourd'hui encore une nouvelle page dans l'histoire de l'Église. Leçon intitulée « L'Église poursuit ses efforts d'émancipation ». La politique intelligente de Hildebrand. En remportant la victoire sur les familles nobles, Hildebrand avait réussi à faire élire un pape de son choix. Mais un problème difficile restait encore à résoudre. La papauté était bien affranchie de la tutelle des nobles italiens, mais pas celle de l'empereur allemand. Le jeune Hildebrand s'attaqua à présent à ce problème-là. Pourtant, il savait que la papauté n'aurait pu durer sans l'appui d'un gouvernement temporel. La question était de trouver celui qui ne chercherait à se soumettre à la papauté. Hildebrand choisit le duc Godefroy des Toscans. On pouvait compter sur lui comme sur son épouse Béatrice et sa fille Mathilde. Toutes deux étaient des ardentes partisans de la réforme. Mais les pouvoirs du duc n'étaient pas suffisants. Or, les Normands se trouvaient encore en Italie du Sud. On se rappelle que Léon IX avait été en conflit avec eux. Les disputes au sujet de l'appartenance des terres étaient fréquentes. Lors d'une guerre, Léon IX avait été vaincu. La diplomatie intelligente d'Hildebrand les gagna à la papauté. D'après son avis, Nicolas II, le nouveau pontife, reconnut leur pouvoir dans le sud. À leur tour, les Normands devinrent des vassaux du pape. Cette reconnaissance mettait les Normands dans l'obligation d'accorder leur protection au souverain pontife. Hildebrand a gagné donc le soutien du Parti démocrate du nord d'Italie. Selon lui, le pape jouissait du soutien des pouvoirs temporels et il pouvait exercer une influence prépondérante sur la question à l'ordre du jour. Ainsi, lors d'un synode tenu à Rome, en l'an 1059, il interdit définitivement ce que nous avons appelé l'investiture laïque. L'événement le plus marquant du règne de Nicolas II fut l'adoption de nouveaux modes d'élection du pape. Celui-ci est en vigueur jusqu'à ce jour, avec de légères modifications. L'idée principale consistait à ôter aux laïcs, c'est-à-dire aux princes temporels, aux pouvoirs temporels, leur autorité et tout droit de s'immiscer dans le gouvernement ecclésiastique. À la mort d'un pape, les cardinaux devaient choisir et élire son successeur, et rien que les cardinaux pouvaient élire ou nommer le successeur du pape. Ensuite, les évêques cardinaux devaient consulter d'autres cardinaux, prêtres et diacres. Ce n'est qu'à la suite de cette consultation que le peuple, le clergé de Rome, était consulté à leur tour. Ce décret synodal s'exprimait en des termes vagues concernant l'honneur et le respect dû à notre fils Henri, à savoir le jeune empereur, c'est-à-dire c'était un langage un peu diplomatique. Ces mots polis cachaient pourtant une autre attitude. Le décret ne disait rien de la participation de l'empereur à l'élection du pape. En résumé, le décret ne reconnaissait des droits qu'aux seuls cardinaux pour l'élection du souverain pontife. Selon le même décret, l'élection pouvait avoir lieu n'importe où, en dehors même de Rome. Quel que fût l'homme ou l'endroit, le pape, nouvellement élu, pouvait accéder à l'autorité pontificale. Ce mode d'élection était un événement quasi-révolutionnaire. Le décret libérait la papauté de tout lien et de tout joug en dehors de l'Église. Peu après, mourait Nicolas II. Allait-on voir l'application du décret lors de l'élection de son successeur? Hildebrand était connu comme le chef de file du parti réformateur. En cette qualité, il décida qu'Alexandre II serait le pape suivant. Mais les évêques de l'Allemagne et de la Lombardie, et bien entendu les nobles italiens, n'acceptèrent pas cette nomination. Sous leur influence combinée, ils réussirent à obtenir de l'impératrice régente la nomination d'un autre évêque, celui de Parme, qui serait le pape Honorius II. Honorius faillit réussir, mais un soulèvement en Allemagne sauva Hildebrand et son parti. En 1062, l'archevêque de Cologne, Anno, kidnappait Henri IV, le jeune enfant, pour le placer sous sa tutelle. L'homme était dangereusement ambitieux.
Il espérait que le parti de la réforme allait servir à ses projets. Mais une fois de plus, Hildebrand gagnait. Le nouveau pape exerçait son pouvoir, mais en réalité, derrière lui se trouvait le jeune Hildebrand, inspirateur de tous ses actes. Alexandre, le nouveau pape, exigea donc et il obtint la pénitence des deux archevêques allemands à la suite de leur pratique de la simonie. Il n'a pas permis à Henri IV de divorcer. Pendant ce temps, Guillaume, duc de Normandie, préparait la conquête de l'Angleterre. Mais avant d'entreprendre sa campagne, il jugea nécessaire de consulter le pape. Alexandre lui donna son approbation et il lui permit de réaliser les conquêtes au sud de l'Italie et en Sicile. Ainsi parvenait-il à renforcer avantageusement toutes ses positions. Mais il y a un conflit entre le pape et l'empereur. Durant cette même période, un événement d'une très grande importance se produisait de l'autre côté des Alpes. En 1065, Henri IV ayant atteint sa majorité montée, où il occupait effectivement le trône impérial. Alexandre dut entrer en conflit avec le souverain. Le prétexte en fut la vacance de l'archevêché de Milan, pour laquelle l'empereur désignait Godefroy de Castiglione. Mais le pape accusait ce dernier de simonie. Le Parti démocrate de Milan, dont Hildebrand avait le soutien, choisit un autre candidat, un certain Atto. Le pape reconnut la légitimité de celui-ci, mais l'empereur chercha à faire consacrer son nom. Ce qui, pour le pape, était inadmissible à cause du refus de l'investiture dite laïque. Il pensait que l'empereur était certes de bonne foi, mais sans expérience. Aussi, malgré les avis de certains de ses conseillers, il excommunia l'empereur. Pourtant, même après la mort du pape, survenu peu après, le conflit n'était pas apaisé. Hildebrand devient pape. Durant près de 24 ans, Hildebrand avait exercé un véritable pouvoir sous les règnes des 10 papes successifs. En réalité, il était devenu le cerveau et le cœur de toute la papauté. Maintenant, alors que celui-ci traversait des nouvelles circonstances critiques, Hildebrand se vit désigné pape. La chose se produisit de manière tout à fait inhabituelle et même fort discutable. Mais elle se passa de la manière suivante. Au moment où Hildebrand conduisait le service funèbre d'Alexandre II à Saint-Jean-de-Latran à Romaine, soudain, la foule s'est mise à crier son nom au milieu d'un enthousiasme délirant et sauvage. Aussitôt, il fut amené à Saint-Pierre, en la cathédrale de Rome, et y fut consacré et intronisé sans même qu'il soit officiellement désigné auparavant. Alors, il prit le nom de Grégoire VII. À ce moment, le conflit entre l'empereur et la papauté ne s'était pas encore apaisé. L'orage allait bientôt éclater, et d'une manière terrible. Mais avant de conclure, résumons notre leçon d'aujourd'hui. Grâce à une politique ecclésiastique fort intelligente de Hildebrand, le personnage clé derrière les 6 pontificats successifs, les Normands d'Italie sont gagnés à la papauté et l'investiture laïque perd de son droit. Sous Alexandre III, les positions papales sont renforcées. L'empereur allemand perd ses droits d'immixtion dans l'élection papale. Des conflits éclatent entre Rome et l'Empire. Après la mort d'Alexandre III, Hildebrand devient pape par la volonté directe, inhabituelle et même non régulière du peuple de Rome. Chers amis, vous venez donc d'écouter une nouvelle leçon dans la série L'Église dans l'Histoire, et j'espère que cette leçon, comme les précédentes, vous ont passionné et que vous ne manquerez pas à être à l'écoute de notre prochaine émission encore consacrée à l'histoire de l'Église. Mais dois-je vous rappeler que Perspectives Réformées vous présente chaque jour à la même heure, sur les mêmes ondes, différents programmes religieux, parmi lesquels je n'ai qu'à citer l'histoire biblique, une introduction à l'Ancien au Nouveau Testament, des messages d'évangélisation, des messages de confort, d'édification, de connaissance de la vérité chrétienne. N'hésitez pas à nous écrire pour demander des renseignements concernant notre programme ainsi que les textes de nos émissions. Et
En terminant donc, en concluant, je vous dis, chers auditeurs, à très bientôt.

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Dans l'attente de notre prochaine émission, nous vous disons au revoir et à Dieu seul la gloire.

0: Avec ses notes de Gershwin, Rhapsody in Blue, nous allons retrouver, je vais passer le micro à notre invité ce soir, Monsieur Alain Choiquier. Monsieur Alain Choiquier.
1: La foi, dit la Bible, vient en écoutant le message. Et le message est l'annonce de la parole de Christ. Aussi pouvons-nous dire que l'oreille est un organe nécessaire à la foi. C'est par elle en effet que la semence de vie qu'est l'Évangile est déposée profondément en nous. C'était surtout vrai dans les siècles passés où les illettrés représentaient la grande majorité des populations du globe. Ne sachant ni lire ni écrire, on avait doublement besoin d'oreilles et de mémoire. Aujourd'hui, l'analphabète est plutôt rare, principalement dans nos pays d'Occident, où la lecture s'est, pour beaucoup, substituée à l'écoute. Mais lire, n'est-ce pas une façon d'écouter? La foi peut également venir en lisant le message. L'avez-vous lu, vous qui m'entendez en ce moment? Ayez donc la Bible chez vous et commencez par les évangiles plusieurs fois. Puis entreprenez une lecture assidue du Nouveau Testament. Bien imprégné de sa pensée et de son message, l'Ancien Testament, après coup, s'en trouvera tout éclairé. Certains voudraient voir pour avoir la foi, mais croire n'est pas voir. Jésus a dit à Thomas dans l'évangile de Jean, au chapitre 20 et au verset 29, « Heureux ceux qui n'ont pas vu et qui ont cru ». Après lui, l'apôtre décrit aux Corinthiens, « Nous marchons par la foi et non par la vue ». Et à propos de ceux qui l'avaient suivi uniquement parce qu'ils l'avaient vu faire des miracles, il est dit que Jésus se méfiait d'eux. La foi, la vraie, ne vient pas de ce qu'on voit, mais de ce qu'on entend, venant de la parole de Christ. Les Hébreux, dans le désert, sous la direction de Moïse, en avaient vu des miracles et des prodiges. Pourtant, ils n'avaient cessé d'être incrédules et de sombrer dans la révolte et le scandale. C'est pourquoi ils n'entrèrent point dans le pays promis. Voir Dieu de ses yeux est impossible. Nul ne peut me voir et vivre, dit l'Éternel à Moïse. Que nous reste-t-il donc, sinon de pouvoir l'écouter? Le miracle divin, tout étonnant qu'il soit, ne procure pas la foi. On peut dire que nul au monde ne fit autant de miracles que Jésus, autant de bien aux hommes que lui dans sa génération. Cependant, rappelez-vous de quelle façon il fut rejeté. Et ces 10 lépreux au chapitre 17 de l'évangile de Luc. N'avaient-ils pas tous été guéris? Un seul pourtant revint à Jésus pour le remercier, un Samaritain. Voir pour croire, on peut attendre longtemps. De ce genre de foi, Jésus se méfie. Souvenons-nous-en, cela est écrit à la fin du 2e chapitre de l'évangile de Jean. Croire n'est pas non plus sentir. Le christianisme n'est pas une religion des sens et du sentiment. La foi chrétienne, qui n'exclut pas la sensibilité, n'est pas synonyme de fébrilité, d'excitation psychique, de sensiblerie. Ceux qui ont ce genre de foi ont plutôt une vie chrétienne en dents de scie, au gré de leurs humeurs et de leurs émotions. Ils passent régulièrement de la crête au creux de la vague. Un jour, Dieu leur semble tout près. Un autre jour, il est tellement loin. Ils en arrivent souvent à vaciller et à se décourager. Ils ont confondu croire et sentir. Mais qu'est-ce, en fait, que croire? C'est se confier de cœur en Dieu. La foi n'est pas croire en Dieu, mais croire Dieu dans ce qu'il nous dit. Et ce qu'il nous dit est sa parole. Avoir foi en lui, c'est se fonder sur ses promesses. Que le ciel soit dégagé ou couvert, c'est garder sa confiance en lui. Qu'il lui plaise de se faire sentir à nous ou pas, c'est continuer d'espérer en lui. Au fond, croire, c'est espérer, c'est être sûr, certain dans son attente. La Bible dit « La foi est la ferme assurance des choses qu'on espère ». Ce qu'on voit, dit-elle encore, peut-on l'espérer? L'espérance qu'on voit n'est plus l'espérance. La foi, c'est prendre Dieu au mot. Mais comment le faire si nous ne prenons pas le temps de l'entendre? Il n'est pas question d'entendre des voix, vous l'avez compris. La Bible est sa parole, son message aux hommes d'aujourd'hui. La foi nous vient en la lisant, en l'écoutant. Il faut aussi savoir que l'Évangile implique toujours, de la part de ceux qui l'entendent, un choix décisif, un oui ou un non. Et ce choix est affaire d'attitude intérieure vis-à-vis de lui. Le oui consiste dans une lecture de l'Évangile comme à cœur ouvert. C'est alors que la foi nous vient. Pour que naisse la foi, il faut nécessairement entendre ou lire le message de l'Évangile. Le message qui offre aux hommes le moyen d'en sortir. Lui avez-vous porté une oreille attentive, un esprit ouvert, réceptif? Le premier effet de ce message à l'oreille qui le reçoit est un retournement intérieur sur Christ. Cela s'exprime par une confiance pleine et entière que nous plaçons en lui et en son sacrifice sur la croix pour nos péchés. De cette façon, la foi prend naissance en nous pour se développer ensuite au contact de la parole de Dieu. Elle doit aussi se traduire sur un plan horizontal vers le prochain. Sans les œuvres, elle est morte, dit Jacques l'apôtre, le frère du Seigneur. La foi n'est pas statique du tout, mais dynamique, puisqu'issue d'une semence de vie, d'une graine de puissance. Il faut que, par elle, on puisse, autour de nous, désirer rencontrer le Christ qui seul la donne et la fait croître. La vraie foi, dit Paul à l'église des Galates, est celle qui est agissante par l'amour. Avez-vous la foi? N'est-ce pas que vous négligez de lire le message, la parole de Christ? Pourquoi ne pas commencer aujourd'hui même? Dieu vous aide.

Après de bonnes nouvelles, c'est votre émission Vérité évangélique. Dans quelques minutes, nous recevrons la mère Basileia. Message de la mère Basileia Schlink. La mère Basileia est une des fondatrices de la communauté des sœurs évangéliques de Marie en Allemagne, une communauté de sœurs protestantes. Et c'est une sœur française, la mère Basileia. Message de la mère Basileia Schlink. La mère Basileia est une des fondatrices de la communauté des sœurs évangéliques de Marie en Allemagne, une communauté de

C'est tout un autre style de musique, mais une méditation très très intéressante. La mère Basilea Schlink, les sœurs évangéliques de Marie.

Jésus, tu es un libérateur et tu es dans toute détresse. Jésus, toi le ressuscité, tu m'arraches à la mort. Alléluia.

Nous connaissons tous des temps de découragement, lorsque nous nous considérons comme un cas désespéré, parce que nous sentons de plus en plus notre lien avec le péché, malgré toutes nos luttes et tous nos efforts. Ou bien nous sommes découragés parce que les forces de notre corps nous abandonnent et que nous sommes misérables ou malades. Il peut arriver aussi que nous soyons tentés de nous décourager parce que les dons nous manquent, dont nous croyons avoir besoin pour notre travail. Nous nous sentons tellement incapables à l'égard de ce qui nous est demandé et en ce qui concerne notre travail ou notre profession. Nous connaissons aussi le découragement quand nous n'avons pas d'avance au sujet des choses que nous devrions mettre en ordre, ou lorsque nous sommes sans autorité à l'égard de nos enfants, et n'avons d'influence ni sur eux, ni sur les autres personnes envers lesquelles nous devrions en exercer. Finalement, nous arrivons à nous dire ceci. Je ne peux quand même pas, cela ne sert à rien. Les possibilités me manquent, les forces me manquent, les dons me manquent. Le fait de nous laisser aller au découragement nous conduit au pas suivant, qui, à vrai dire, s'y trouve déjà contenu, mais dont nous sommes généralement inconscients, c'est-à-dire la révolte, la rébellion à l'égard de Dieu. Je finis par accuser Dieu de m'avoir placé dans des circonstances difficiles ou de me priver des dons ou des forces dont j'aurais justement besoin. Le découragement ne nous rend pas seulement malheureux, mais il nous incite également toujours à pécher. C'est pourquoi il faut prier, afin de sortir du découragement. Avant tout, il faut que notre prière soit l'expression d'un don de soi. C'est ce que j'ai éprouvé dans ma propre vie. Il faut dire ce « Oui, Père ». Il faut que j'accepte le fait d'être si misérablement prisonnière de mes péchés. Il faut que je dise ce « Oui, Père », que j'accepte ma pauvreté intérieure, mon incapacité, ma faiblesse. Puisque Dieu a permis cela, j'ai à l'accepter. Dieu nous donne toujours ce qu'il a de meilleur pour nous, puisque son amour a tout prévu, même ma faiblesse et mon incapacité. Oui, son amour me laisse même éprouver la souffrance de mes liens, car c'est par ce chemin seulement qu'il peut me briser, afin de pouvoir construire l'homme nouveau sur cette base démolie. C'est donc en fin de cause, pour notre bien, que nous nous trouvons dépourvus dans telle ou telle circonstance.

dont ta main paternelle me conduit, tu as depuis longtemps préparé mon secours. Tu n'abandonnes jamais ton enfant. Tu en prends soin dans ta bonté paternelle. Dans ton grand amour, tu envisages la façon de transformer.

C'est aussi l'expérience de l'apôtre Paul. Son écharde dans la chair, peut-être une maladie des yeux, ne lui fit point ôter. Et pourtant, il aurait eu grand besoin de sa vue complète dans l'accomplissement de son service. Cependant, Dieu ne lui ôta pas cette épreuve. Ce que Dieu voulait avant tout, c'était sa consécration totale, son acceptation, le « oui, Père », plus précieux que tout pour son service. Car un tel abandon de sa propre volonté au Seigneur représentait un grand sacrifice. Mais ce fut vraiment le sel et la puissance de cette charge de dynamite incomparable. Dieu cependant n'accepte pas tout simplement ce don de soi, ce « oui », sans rien donner en retour. L'Écriture sainte nous le répète toujours. À celui qui se donne et renonce à lui-même, il sera rendu au centuple, une pleine mesure, bien tassée et bien secouée. Dieu le Père, dans son amour, ne peut agir autrement que de rendre au centuple ce qu'il reçoit. Ce « oui, Père », par exemple. Ainsi, si nous nous exerçons dans la prière à faire ce don à Dieu, de dire « oui » à notre pauvreté, à notre incapacité, à notre faiblesse, à nos humiliations et à nos détresses, nous verrons alors que Dieu nous accordera un cadeau tout spécial. Dieu a déclaré à l'apôtre Paul que désormais sa force divine s'accomplirait dans la faiblesse de son serviteur, et cette promesse est aussi pour nous. C'est pourquoi, dans nos temps de découragement, il ne faut pas seulement prononcer la prière de la résignation, mais plutôt prier de cette façon. Je te remercie, Père Céleste, du secours que je puis attendre de toi. Tu veux révéler ta puissance de délivrance à l'égard de mes liens et glorifier ton saint nom. Dans mon incapacité et mes inaptitudes concernant mon travail, tu veux m'accorder ton aide, ta richesse, de telle sorte que mon œuvre ne soit plus la mienne, mais la tienne, infiniment mieux accomplie qu'elle aurait été par moi, même si j'avais eu les capacités les plus grandes. Dans l'œuvre accomplie par Dieu, il y a plein pouvoir, victoire et gloire sans pareil, et dans une toute autre mesure que ce que nous aurions pu faire par nos propres forces. C'est pourquoi il faut que tu commences à dire, comme l'apôtre Paul, « Je veux me glorifier de ma faiblesse, je me réjouis de ma faiblesse, de mon incapacité, de ma pauvreté dans ce domaine ou dans celui-là. Je me réjouis d'être dépourvu de propre justice, de force, de beauté, de dons, de popularité. » Puis, commence maintenant à remercier Dieu de ce que tu vas faire l'expérience de sa gloire, la gloire qu'il va placer dans ta pauvreté et dans ton incapacité.

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Mon cœur se réjouit en toi. Tu es tout amour. Tes projets, tes conseils, tes chemins. 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Oui,

Alors tu te sentiras tout à coup joyeux, heureux, et tu arriveras même à te réjouir de ce que le Seigneur t'ait laissé démuni sur tel ou tel point, ou qu'il ne t'ait pas accordé tel ou tel don. Pourquoi cela ? Parce que le Seigneur veut t'offrir quelque chose d'une valeur éternelle et te donner des trésors qui se communiqueront de toi aux autres et qui leur seront en beaucoup plus grande bénédiction que des dons naturels de ta part.

0: Un homme qui doit lutter contre son caractère difficile, mais qui se place dans une communion étroite avec Jésus-Christ et vit de son pardon, reflète bien plus l'image de Jésus qu'un homme au don naturel, mais dont la beauté entraînerait plutôt les autres à tomber dans le péché à cause de sa vie sans Dieu. Une mère manque de capacité dans l'éducation de ses enfants et qui par ce fait se réfugie d'heure en heure auprès de Dieu pour le supplier de lui donner les mots justes, recevra de Dieu lui-même les pensées et les paroles qui agiront beaucoup plus puissamment en ses enfants que les dons pédagogiques les plus certains. Nous voyons donc que les époques de découragement devraient nous pousser à prier plus que jamais, car c'est seulement par la prière que le découragement peut nous être ôté, seulement par la prière qui fait abandon de notre faiblesse à Dieu et par la prière de louange envers celui qui veut se glorifier à travers nos épreuves. Si nous nous exerçons à une telle prière, les temps où nous souffrons spécialement de notre incapacité deviendront pour nous des temps de bénédiction toute particulière.
1: Noch keiner je zu Schatten ward, der auf des Herren.
0: Aucun de ceux qui s'attendent au secours du Seigneur n'a jamais été confondu. Il est fidèle à sa parole. Il supplée bientôt à nos lacunes. Il nous délivre de la détresse.

La prière perce les nuages. Le bras du Père nous envoie le secours en son propre Fils. Il transforme bientôt choses et gens. L'Amen résonne dans les airs. La parole de Dieu s'accomplit. Parole de Canaan pour la semaine prochaine. Ne recèle aucun péché en toi, même si tu penses à en être découragé. Apporte-le à la croix, afin qu'il meure avec Jésus, et tu expérimenteras la merveilleuse résurrection de l'homme nouveau.

Le message que vous venez d'entendre a été écrit par Basilea Schlink, l'une des deux fondatrices de la communauté évangélique des Sœurs de Marie à Canaan, près de Darmstadt, Allemagne fédérale.

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1: Je m'appelle Lucas, j'ai 19 ans. Je suis né dans une famille chrétienne. J'ai grandi dans un milieu où, si vous voulez, il faut pas dans le cadre familial, dans le cadre extérieur, où il faut être quelqu'un de d'assez dur pour pas se faire manger en fait. Et j'ai grandi comme ça en fait. Et pour moi, le Seigneur, ben c'est quand j'allais à l'église, j'étais bien parce que je me sentais bien, je me sentais pas en danger. Et voilà, mais je souhaitais pas en fait vivre, m'engager. J'étais bien à l'église, mais je voulais pas, c'est tout. Et à 17 ans, je suis rentré dans l'armée de terre. Donc avec cette ganache en fait de toujours être sur la défensive, être quelqu'un de provocateur et hargneux un peu, être dur avec les autres ou on va dire les ennemis, on va dire ça comme ça. Je suis rentré dans l'armée et dans l'armée, ben je me sentais bien parce que le plus agressif, ben c'était le boss, c'est lui qui, il était bien, il y a pas de souci. Voilà, et là je me sentais bien, même si j'étais jeune, j'avais 17 ans. Et un jour en manœuvre, donc j'ai fait mes classes à Verdun. Et à Verdun, vous savez, il y a encore beaucoup d'explosifs, d'obus de la Première Guerre mondiale. Et un jour sur le terrain, en étant puni, j'ai fait une bêtise, je sais pas ce que j'ai fait. Le matin très tôt, j'ai dû ramasser en fait toutes les bouteilles d'alcool, parce qu'ils boivent beaucoup. Et en me baladant, à ce moment-là, j'étais, enfin, avec un sac plastique, j'étais très très énervé parce que, en fait, les autres étaient au feu, en train de se réchauffer, la température était négative, et j'avais froid, j'étais énervé, je m'étais battu, j'en avais pris mes supérieurs m'avaient rentré dedans parce que j'étais un peu, difficile à gérer. Et donc, ils étaient obligés d'utiliser la violence avec moi parce que sinon, je comprenais pas. J'avais besoin, moi, fallait être dur avec moi. Sinon, si on était trop gentil, ben, ça marchait pas. Et en fait, j'ai ramassé un obus en croyant que c'était une bouteille d'alcool. Sans regarder, en fait, parce que j'étais rempli de méchanceté, j'avais la haine, parce que, si vous voulez, ils étaient tous au feu, tranquille, et ben, moi, j'étais puni. Donc en fait, en le ramassant, je me suis pas rendu compte et j'ai senti que c'était lourd et j'ai regardé et en fait, on a eu des cours là-dessus sur le maniement de tout ce qui est explosif, tout ça. Et c'est très fragile, c'est 50-50, c'est soit ça explose pas, soit ça explose. Donc et quand je l'ai pris, je me suis dit ça y est, je suis fini. Et ça a duré un petit moment. Je n'osais pas bouger en fait, parce que je l'avais dans la main. Et j'ai appelé un collègue à moi, j'ai appelé le caporal-chef parce que j'ai un souci. Alors bon, il m'appelait la fraise, vous avez compris pourquoi. Alors je dis, mon collègue a demandé au caporal-chef, il y a Daza qui va faire une boulette. Le caporal-chef il est venu, et quand il a vu en fait au début, on voyait pas trop parce qu'il faisait un peu sombre, c'était un forêt. Et dès qu'il m'a vu, il a reculé. Il m'a dit, écoute, bouge pas, et essaye avec ta rangers de faire un tas de feuilles. Et ça a duré un petit moment, parce que c'est très très fragile. Et là, à ce moment-là, avec tout cet esprit de méchanceté que j'avais en moi, et de j'étais renfermé, en fait. Quand les autres, ils venaient me parler, j'aime bien rester dans mon coin, tranquille. Personne ne vient m'embêter. Et quand je l'ai pris, ben c'est comme si le Seigneur il me disait, tu vois maintenant, arrête ton esprit dur, arrête. Il m'a cassé en fait. C'est difficile à expliquer. J'ai une petite pensée qui m'est traversée l'esprit d'agir comme j'ai toujours agi, c'est de le prendre, de le jeter et dire ben ça pète, je me couche. Et ça m'a frôlé l'esprit et je sais que peut-être si je l'avais fait, ben je serais pas là en train de vous parler, parce que même avec j'avais un pare-éclat, ça s'appelle, mais si ça explose de si près, je serais parti en morceaux. Et c'est comme si le Seigneur m'avait dit, tu choisis, je te laisse le choix, c'est soit arrête cet esprit de rébellion, de dureté dans ton cœur, dans tes actes, dans tes paroles. Et c'est là que j'ai compris que on avait beau être le plus grand bandit, avoir des armes, de la drogue, tout ce qu'on veut, des jolies voitures, tout. Bah, quand la mort, elle arrive, on a beau être tout ce qu'on veut. On se met à genoux, c'est tout. Avec le temps, je me suis rendu compte que Jésus était un mort, en fait. Et que même avec un comportement indigne, eh ben, on se met à genoux, c'est tout. Avec le temps, je me suis rendu compte que Jésus était un mort, en fait. Et que même avec un comportement

0: Diana Ferrero habite la région lausannoise. Secrétaire générale de la Fédération européenne des femmes pilotes et présidente de l'Association de femmes pilotes suisses, Diana a également accumulé les diplômes, en particulier dans le domaine thérapeutique. Le 14 février 2001, elle vit une rencontre qui bouleverse sa vie.
1: J'ai entendu dire que vous aviez en tout cas eu une vingtaine de diplômes. Qu'est-ce que cela veut dire? Vous êtes une curieuse perpétuelle?
2: Une assoiffée perpétuelle de connaissances, de recherche de la vérité.
1: Est-ce que vous pouvez nous mentionner quelques domaines où vous avez recherché la réponse?
2: Oh oui, beaucoup de domaines. Dans la psychiatrie, par exemple, toutes les techniques d'hypnose, sophrologie, d'analyse. J'ai cherché dans des domaines médicamenteuses aussi, dans l'homéopathie, dans les gouttes de Bach, dans la spagyrie, dans la thérapie des couleurs, dans la thérapie aux multiples des énergétiques, même la médecine chinoise, des techniques de communication pour voir où était la faille quand on ne pouvait pas s'exprimer. J'ai beaucoup travaillé aussi dans la symbolique, puisque ce que le mot ne dit pas, ce sont les mots à UX qui expriment. Donc j'ai exploré le plus de choses possibles pour recevoir la réponse à laquelle je voulais entendre très clairement sur ma recherche perpétuelle. J'ai utilisé 30 ans de ma vie à étudier, à chercher, pour arriver à rencontrer la pièce de puzzle qui manquait à mon échiquier, pour comprendre pourquoi est-ce que ces recherches étaient vaines, et parce qu'il me manquait l'élément principal.
1: Le 14 février 2001 était un jour particulier pour vous. Est-ce que vous pourriez nous raconter ce qui s'est passé?
2: Alors oui, particulier déjà la date, puisque c'est la Saint-Valentin. Eh bien, j'étais invitée à une réunion de prière par des chrétiens, des croyants. J'y suis allée en toute confiance, parce que mes questionnements m'amenaient par curiosité partout où je pouvais recevoir une information et surtout complémenter tout ce que je connaissais jusqu'alors. Alors j'étais très impressionnée par la prière de ces hommes, et notamment de l'un d'eux qui disait « Mais Seigneur, tous ces diplômes ne lui servent à rien s'il ne te connaît pas. C'est toi qu'elle cherche. » Et ça sert à rien qu'elle continue ses recherches.
1: Cette personne vous connaissait?
2: Pas du tout, elle ne me connaissait pas. Ça a été la surprise, le choc à la fois, parce que ces paroles m'ont touchée dans le cœur de façon très profonde.
1: Vous aviez l'impression d'être touchée par une émotion ou bien par une personne? Qu'est-ce qui se passait exactement?
2: C'est vrai qu'il y avait de l'émotion, mais de l'émotion qui vient du cœur, ça veut dire que j'étais bougée dans mon cœur. Mais j'avais été touchée par le Seigneur Jésus lui-même. Aujourd'hui, je l'entends et je comprends rétrospectivement tout ce qui s'est passé, mais sur le moment, j'étais bouleversée. Bouleversée, c'est-à-dire la boule à l'envers, c'est-à-dire sans dessus-dessous. Parce que comment quelqu'un pouvait me dire une chose pareille et savait mon trajet, ma recherche, alors que je ne l'avais exprimé à personne? Dans ce moment, je me suis rendu compte que je devais descendre mes barrières et je devais laisser se passer ce qui devait se passer. C'était clair que j'étais dans l'impuissance totale sous cette puissance aujourd'hui que j'appelle de Dieu, cette puissance du Saint-Esprit, parce que je l'entends aujourd'hui. Mais à l'époque, je ne pouvais pas savoir ce qui se passait.
1: Et vous n'avez pas entendu parler de Dieu pendant 30 ans?
2: Alors oui, un Dieu caricatural, mais un Dieu... Le Dieu du dimanche, celui qu'on met dans une armoire après un service religieux le dimanche à 11h, et qu'on visite avec des beaux chapeaux, des beaux vêtements, mais qui n'avait rien, qui n'a pas parlé à mon cœur, qui n'a pas eu de signification pour ma vie.
1: Est-ce que vous pourriez nous dire un peu plus ce que ça a changé concrètement?
2: Oui, concrètement, c'est comme si des écailles étaient tombées de mes yeux. Et que je voyais ce que j'avais fait qui n'était pas beau, pas bon, alors que j'aurais voulu faire du bien. J'ai aussi pu me rendre compte de toutes les blessures que j'avais sur mon cœur et les blessures que j'avais reçues des autres et que j'avais fait. Et bien évidemment que je suis rentrée dans une repentance qui coulait de source. Ça me mettait aussi la réponse à mes questions. Pourquoi est-ce que ces techniques ne fonctionnaient pas toujours ou médiocrement, ou que les pathologies se déplaçaient et qui ne donnaient pas une paix dans la vie du patient ni dans la mienne du reste.
1: Diana Ferrero, quelques années ont passé. Qui est Jésus pour vous aujourd'hui ?
2: Alors Jésus est le médecin des médecins. C'est mon maître et seigneur. Et je l'ai vu agir. J'ai vu sa puissance à travers le monde. Je l'ai vu guérir. Je l'ai vu enlever la cécité, l'aveuglement. Aussi bien que d'ouvrir les oreilles aux sourds. J'ai vu des paralysés se lever de leur chaise. J'ai vu des gens ressuscités. J'ai vu tant de choses que personne ne pourra m'enlever cette vérité et ce que j'ai recherché depuis si longtemps. Sa puissance et son amour.

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2: Bonjour à toutes et à tous. Bienvenue dans votre émission Graines de Vie. Une émission quotidienne sur le livre des Proverbes pour rappeler à chacun l'amour de Dieu manifesté en Jésus-Christ. Oui, Jésus vous aime, vous personnellement, et il veut répondre à vos besoins. Pour marquer ce 14 juillet, lisons le chapitre 14 des Proverbes.
3: Proverbes chapitre 14. Une femme pleine de sagesse construit sa maison, mais celle qui est insensée la renverse de ses propres mains. Celui qui se conduit avec droiture respecte l'Éternel, mais celui qui suit des voies perverses le méprise. C'est par ses propres paroles que le sot est puni de son orgueil, mais les paroles des sages sont leur sauvegarde. Là où il n'y a pas de bœufs, les greniers restent vides, alors que leur vigueur assurerait des revenus abondants. Un témoin fidèle ne ment pas, qui profère des mensonges est un faux témoin. Le moqueur a beau chercher la sagesse, elle lui échappe, alors que la connaissance est facilement à la portée de l'homme de bon sens. Éloigne-toi de l'insensé, car il n'a aucun savoir à te communiquer. La sagesse de l'homme réfléchi lui fait discerner sa voie, mais la folie des insensés les égare. Réparer un tort, les insensés s'en moquent, mais les justes manifestent de la bonté. Le cœur connaît son propre chagrin et personne ne peut partager sa joie. La maison des méchants sera détruite, mais la demeure des justes sera florissante. Bien des hommes pensent être sur le bon chemin et pourtant ils se trouvent sur une voie qui finalement mène à la mort. Le rire peut masquer la tristesse du cœur et la gaieté peut finir en chagrin. L'homme au cœur perfide sera gavé des fruits de sa conduite, mais l'homme de bien jouira des fruits de la sienne. Le stupide croit tout ce qu'on lui dit, mais l'homme réfléchi avance avec prudence. Le sage craint le mal et s'en écarte, mais le sot, sûr de lui, s'emporte. L'homme coléreux fait des sottises, celui qui a de mauvais desseins s'attire la haine. La folie, voilà ce qu'hérite les stupides, mais la connaissance est la couronne des gens réfléchis. Les méchants auront à baisser la tête devant les bons, et les hommes mauvais à la porte des justes. Personne n'aime le pauvre, même pas son compagnon, mais le riche a beaucoup d'amis. Qui méprise son prochain commet une faute, mais heureux celui qui a compassion des affligés. Ceux qui manigancent le mal font fausse route, mais ceux qui projettent le bien trouvent l'amour véritable. À tout travail, il y a du profit, mais le bavardage mène au dénuement. La richesse des sages est leur couronne, mais la folie des insensés reste de la folie. Un témoin véridique sauve des vies, mais qui profère des mensonges est un trompeur. Celui qui révère l'Éternel possède une solide assurance et il sera un refuge pour ses enfants. Révérer l'Éternel est une source de vie qui fait échapper au piège de la mort. La gloire d'un roi dépend du nombre de ses sujets et la dépopulation ruine le prince. Celui qui garde son sang-froid fait preuve d'une grande intelligence, mais l'homme coléreux étale sa sottise.

Je vous propose que nous méditions ensemble le verset 13. Le rire peut masquer la tristesse du cœur et la gaieté peut finir en chagrin. Ce passage biblique exprime ce qu'est la condition de bien des gens. Nous vivons dans une génération où la recherche du plaisir se fait souvent au mépris de celle du vrai bonheur. La multitude de loisirs offerts à notre société peut donner l'illusion de bonheur pour bien des gens, mais cela n'est qu'une apparence. La joie peut paraître être au rendez-vous, mais en réalité, le cœur est dans la tristesse, pour ne pas dire dans la détresse de certaines vies. Il y a beaucoup de personnes qui ne diront jamais à leurs collègues de travail, à ceux qu'elles côtoient tous les jours, ou même peut-être à leurs proches, à leurs conjoints, à leurs enfants, tous les soucis et les tourments qui rongent leur vie. Combien de gens rentrent chez eux angoissés, tristes et parfois désespérés, même après avoir passé une soirée ou une nuit à s'amuser follement avec les copains? Il y a tant de femmes, tant d'hommes qui ont le cœur brisé en mille miettes en raison de ce qu'ils ont subi ou de ce qu'ils ont fait subir aux autres. Dans bien des cas, les malheurs qui nous arrivent sont le résultat des mauvaises décisions, des mauvais choix que nous avons faits dans le passé, même si au départ on croyait avoir fait les bons choix. Et dans ces cas-là, la culpabilité et le remords viennent encore augmenter la souffrance. Bien des gens sont aussi victimes de ceux qui les ont trompés, qui les ont abusés ou manipulés. Et quelles que soient les causes du chagrin et de la souffrance, que soient les échecs, la maladie, le rejet, le deuil, la solitude, il est trop dur à certains d'affronter le regard des autres. Et ces personnes-là se cachent alors derrière une apparence de joie qui est tout à fait trompeuse, qui n'est qu'un masque qu'elles portent, mais qui cache la réalité. Et cela ne guérit absolument pas un cœur affligé. Mais est-ce que vous savez qu'il y a quelqu'un qui connaît le secret des cœurs? Quelqu'un qui vous connaît mieux que vous-même? Quelqu'un qui ne se laisse pas tromper par les apparences? Et oui, ce quelqu'un, c'est Jésus. Au-delà de vos échecs, de vos peines, de vos malheurs, Jésus-Christ veut manifester l'amour de Dieu. Il se lève comme un libérateur et il vous dit encore aujourd'hui « L'Esprit du Seigneur est sur moi, parce qu'il m'a oint pour annoncer une bonne nouvelle aux pauvres. Il m'a envoyé pour guérir ceux qui ont le cœur brisé, pour proclamer aux captifs la délivrance et aux aveugles le recouvrement de la vue, pour renvoyer libres les opprimés. » Vous trouvez ce texte dans l'évangile de Luc, chapitre 4, versets 18 à 19. C'est ce que Jésus a dit au tout début de son ministère lorsqu'il était sur cette terre. Mais Jésus ne change pas et il vous le dit encore aujourd'hui. Il vous dit qu'il est là pour guérir ceux qui ont le cœur brisé, pour proclamer aux captifs la délivrance, aux aveugles le recouvrement de la vue, pour renvoyer libres les opprimés. Et c'est en lui et en lui seul que se trouve le vrai bonheur. C'est en lui et en lui seul que se trouve la force de surmonter la souffrance. Levez vos regards vers lui, recevez sa consolation, recevez la guérison de votre cœur et vous connaîtrez ce qu'est le véritable bonheur. Parlez-lui tout simplement, dites-lui ce qui est sur votre cœur et croyez qu'il vous entend et qu'il vous exauce. Je dis bon courage à tous et à demain.

Et oui, déjà la fin de cette émission. Alors, vous pouvez bien sûr nous écrire, demander la prière, nous dire ce que cette émission vous a apporté. Ça fait plaisir aussi d'avoir de vos nouvelles. Adresse Edith Pett. Tremplin. Boîte postale 21. 30 310 Vergèze. Ça s'écrit V-E-R-G-E-Z-E. Vergèze, France. Par courriel edith.tremplin@gmail.com. Je répète, edith.tremplin@gmail.com. Je vous souhaite tout le meilleur de Dieu et puis rendez-vous demain.

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0: chronique de l'immobilier. Bonjour chers auditeurs, bienvenue dans votre chronique de l'immobilier. Avec nous toujours Annie. Bonjour Annie.
1: Bonjour Moïse.
0: À l'issue de ton article sur le viager, tu nous avais dit que tu nous parlerais d'une autre alternative pour l'achat d'un bien immobilier. La vente à terme. Alors, qu'est-ce que c'est une vente à terme ?
1: Alors, la vente à terme consiste pour un propriétaire à vendre son bien immobilier en percevant dans un premier temps une partie du prix de vente et le reste via des versements dans le temps. Et ça peut être des versements mensuels, trimestriels, voire même annuels, pendant une durée déterminée à l'avance.
0: Alors, si tout n'est pas payé, à qui appartient le bien ? Au vendeur ou à l'acquéreur ? Quelles sont les différentes formes de vente ?
1: Alors, une vente à terme, elle peut se faire libre ou occupée. Alors, pour la vente libre, l'acquéreur prend possession du bien dès la signature chez le notaire, à l'acte authentique. Et le vendeur n'étant plus ni propriétaire ni occupant du bien, il ne paye plus aucune charge. Et pour la vente occupée, c'est ce que l'on appelle aussi une vente à jouissance différée. Le vendeur reste dans son logement, bénéficiant d'un droit d'usage et d'habitation pour une durée limitée dans le temps. L'acquéreur ne prend donc pas possession des lieux dès l'acte notarié. Dans ce cas, il y a une répartition des charges entre vendeur et acheteur. Le premier devra régler les charges courantes, comme un locataire, quoi, l'eau, l'électricité, le gaz, la taxe d'habitation, et l'acheteur, lui, les charges propriétaires, puisqu'il est propriétaire, en fait, la taxe foncière, etc., comme s'il louait son bien, sauf qu'il n'a pas de frais de gestion.
0: Donc, si je comprends bien, il y a une partie de l'argent qui est payé dès le début, et ensuite des mensualités tous les mois jusqu'à la fin d'un terme. Et donc, pour le vendeur, quel est l'avantage d'une vente à terme ?
1: Pour le vendeur, il perçoit un acompte, donc à la signature chez le notaire, et des mensualités pendant une période déterminée par le terme, et celles-ci ne sont pas imposables. Si la vente est occupée, donc, à jouissance différée, il continue à occuper son logement tout en recevant ses mensualités. En cas de décès, ses héritiers percevront le reste dû selon les modalités prévues au contrat. Le contrat peut prévoir aussi une indexation des mensualités, par exemple, sur l'indice du coût à la construction, ce qui permet de les revaloriser. Le contrat peut avoir aussi une clause résolutoire en cas d'incident de paiement. Par exemple, l'acheteur ne peut plus payer. Alors la vente est résolue. Le vendeur récupère entièrement son bien, ainsi que l'ensemble des versements déjà effectués. Même si cela fait 5, 10 ou plus d'années qu'il payait, il perd tout.
0: Dangereux pour l'acquéreur, quels sont les avantages de son côté ?
1: Alors c'est dangereux oui et non, parce que l'acquéreur, il sait très bien à quoi il s'attend, puisque les contrats sont ficelés dès le départ, très bien ficelés chez le notaire. Mais bon, il peut arriver qu'il ait un problème de trésorerie, et dans ces cas-là, bon ben c'est le vendeur qui récupère son bien avec l'ensemble des versements effectués.
0: Et donc, quels sont les avantages et les protections qui vont pousser un acquéreur à passer par la vente à terme ?
1: Alors, l'acquéreur, lui, ce genre de vente à terme lui permet tout simplement d'investir dans une maison ou un appartement sans avoir recours à un prêt bancaire. Et à l'heure où il est plus difficile d'obtenir un crédit, ce genre de vente peut intéresser certains. De plus, si la vente est libre, il peut disposer du bien dès l'acte de vente signé, alors qu'il n'a pas encore payé la totalité du prix de vente. Comme pour un crédit, il a des mensualités, il est propriétaire, mais celui qui prête, c'est le vendeur. Un autre point, il connaît avec exactitude et précision la durée de son engagement, puisque toutes les modalités, comme je disais tout à l'heure, sont sur le contrat notarié. Il peut donc anticiper les versements et organiser son budget. Et dernier point, qui me semble important aussi de souligner, si la vente est occupée, le prix du bien est souvent décoté, donc il va le payer un peu moins cher.
0: Très bien, c'est un avantage pour l'acquéreur, du coup le prix un peu moins cher, surtout les prix des maisons évoluant plutôt de manière positive. Lorsqu'il rentre dans la maison, il aura eu beaucoup moins cher que le prix du marché au moment où il rentrera dans la maison.
1: C'est ça.
0: Alors quelle est la différence avec le viager qu'on en a vu la dernière fois ?
1: Alors la différence majeure entre les deux types de ventes réside dans le fait que la vente à terme a une fin déterminée et actée, alors que la vente en viager, non. car elle repose sur un aléa qui est le décès du vendeur, alors qu'ici, on connaît parfaitement la date du terme. Voilà, on a un peu survolé ce qu'est la vente à terme. Si vous avez des questions, n'hésitez pas à m'appeler. Annie, PBHIMO 06 01 15 34 56 ou via la radio si vous n'avez pas pu noter.
0: Merci beaucoup Annie, à bientôt.
1: Merci Moïse, au revoir.

Se confier, obéir, vivre le moment présent, avoir un but, aimer, telles sont, selon un psychologue cité ces jours derniers, les règles fondamentales d'une vie équilibrée et harmonieuse. C'est très beau, dites-vous, et vous avez raison, très très beau quand c'est écrit sur le papier ou dit au téléphone, mais cela n'empêche pas que je suis un pauvre être fatigué, déçu, découragé, vaincu par les circonstances, et cela plus souvent qu'il ne le faudrait. Alors je voudrais bien suivre ces règles, c'est vrai, mais je n'en ai pas la force, donc qui m'y aidera ? Dieu. Qui m'y aidera ? Mais oui, je dis bien, Dieu. Il est, par Jésus-Christ, la solution à toutes vos préoccupations, la réponse à tous vos problèmes, le remède à tous vos maux. Si vous mettez votre confiance en lui, si vous le voulez, sa force agira dans votre faiblesse comme il le promet. Cessons donc de lutter par nos propres forces et faisons appel à sa puissance. Il la communique toujours à ceux qui s'attendent à Dieu. Ne nous a-t-il pas ouvert, par sa mort et sa résurrection, le chemin de la victoire ?

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1: Je sais pas ce que j'ai là dans ma tête, comme l'impression que tout s'arrête.

Et il leur disait, « En vérité, je vous le dis, il en est d'ici présent qui ne goûteront pas la mort avant d'avoir vu le royaume de Dieu venu avec puissance. »

0: Six jours après, Jésus prend avec lui Pierre, Jacques et Jean et les emmène seuls à l'écart sur une haute montagne. Et il fut transfiguré devant eux, et ses vêtements devinrent resplendissants d'une telle blancheur qu'aucun foulon sur terre ne peut blanchir de la sorte. Élie leur apparut avec Moïse, et ils s'entretenaient avec Jésus. Alors Pierre, prenant la parole, dit à Jésus, « Rabbi, il est heureux que nous soyons ici. Faisons donc trois tentes, une pour toi, une pour Moïse et une pour Élie. » C'est qu'ils ne savaient que répondre, car ils étaient saisis de frayeur. Et une nuée survint, qui les prit sous son ombre, et une voix partit de la nuée, « Celui-ci est mon fils bien-aimé, écoutez-le. » Soudain, regardant autour d'eux, ils ne virent plus personne que Jésus seul avec eux.
1: Comme ils descendaient de la montagne, il leur ordonna de ne raconter à personne ce qu'ils avaient vu, si ce n'est quand le Fils de l'homme serait ressuscité d'entre les morts. Ils gardèrent la recommandation, tout en se demandant entre eux ce que signifiait « ressuscité d'entre les morts ». Et ils lui posaient cette question.
0: « Pourquoi les scribes disent-ils qu'Élie doit venir d'abord ?»
1: Il leur dit.
2: « Oui, Élie doit venir d'abord et tout remettre en ordre. Et comment est-il écrit du Fils de l'homme qu'il doit beaucoup souffrir et être méprisé ? Mais je vous le dis, Élie est bien déjà venu. » Et ils l'ont traité à leur guise, comme il est écrit de lui.
1: En rejoignant les disciples, ils virent une foule nombreuse qui les entourait et des scribes qui discutaient avec eux. Et aussitôt qu'elle l'aperçut, toute la foule fut très surprise et ils accoururent pour le saluer. Et il leur demanda
2: « De quoi disputez-vous avec eux ?»
1: Quelqu'un de la foule lui dit
0: « Maître, je t'ai apporté mon fils. » Qui a un esprit muet. Quand il le saisit, il le jette à terre et il écume, grince ses dents et devient raide. Et j'ai dit à tes disciples de l'expulser. Ils n'en ont pas été capables.
2: En gens incrédules, jusque à quand serai-je auprès de vous? Jusque à quand vous supporterai-je? Apportez-le-moi.
1: Et ils le lui apportèrent. Sitôt qu'il vit Jésus, l'esprit secoua violemment l'enfant qui tomba à terre et il s'y roulait en écumant. Et Jésus demanda au Père
2: « Combien de temps y a-t-il que cela lui arrive ?»
0: Depuis son enfance. Et souvent il l'a jeté soit dans le feu, soit dans l'eau pour le faire périr. Mais si tu peux quelque chose, viens à notre aide par pitié pour nous.
2: Si tu peux, tout est possible à celui qui croit.
1: Aussitôt le Père de l'enfant de s'écrier «
0: Je crois. Viens en aide à mon peu de foi. »
1: Jésus, voyant qu'une foule affluait, menaça l'esprit impur en lui disant
2: « Esprit muet et sourd, je te l'ordonne, sors de lui et n'y rentre plus. »
1: Après avoir crié et l'avoir violemment secoué, il sortit et l'enfant devint comme mort, si bien que la plupart disaient « Il a trépassé. » Mais Jésus, le prenant par la main, le releva et il se tint debout. Quand il fut rentré à la maison, ses disciples lui demandaient dans le privé
0: « Pourquoi nous autres n'avons-nous pu l'expulser ?»
1: Il leur dit
2: « Cette espèce-là ne peut sortir que par la prière. »

Et maintenant, votre programme Vivre le livre. Aujourd'hui, nous faisons la lecture de la 15e partie du livre qui raconte la fondation de la communauté des sœurs évangéliques de Marie à Darmstadt, en Allemagne. Voici notre Dieu est le titre de ce livre.

Depuis le début de ce récit, les sœurs nous partagent le parallèle entre le dur labeur de la construction de la maison mère et le travail persistant de Dieu dans chaque cœur, ouvrant celui-ci à son amour.

Dans le dernier chapitre, nous avons lu les passages bibliques fondateurs de la communauté. Essentiellement, reconnaître ses torts, savoir retirer la poutre de son œil avant de chercher à retirer la paille de l'œil de notre prochain. Ces attitudes enseignées par Jésus qui amènent paix et réconciliation et harmonie dans notre vie quotidienne. Aujourd'hui, les sœurs expriment leur reconnaissance à tous ceux de multiples pays qui ont choisi de pardonner à l'Allemagne après la guerre. En effet, la maison mère de Darmstadt est située en Allemagne de l'Ouest. Et combien les sœurs ont souffert de la violence et des torts causés par leur pays pendant la Deuxième Guerre mondiale. Combien elles sont reconnaissantes du pardon qui leur a été exprimé. Voici leurs mots de remerciement. Après les grands crimes de notre nation entre 1933 et 1945, nous voulons regarder en arrière et exprimer notre gratitude la plus profonde à tous nos amis qui sont venus des différents pays et les remercier pour leur esprit de réconciliation et de pardon. Nous voulons remercier nos amis hollandais et nos amis danois et nos amis norvégiens et nos amis finlandais et nos amis suédois, tous nos amis de Scandinavie qui sont venus nous rendre visite. Aussi, nos amis polonais et tchèques et yougoslaves et grecs. Nous vous remercions, nos amis français. Bien que nous ayons causé beaucoup de tort et de souffrance pendant la guerre, nous avons détruit des villages. Mais vous êtes venus vers nous en petits groupes et vous avez attaché les cordes de l'amour de Jésus avec nous. Nous sommes reconnaissants vis-à-vis de nos amis anglais, nos amis suisses, nos amis américains. Et combien nous voulons remercier Israël, le peuple choisi de Dieu, notre grand frère, à qui nous avons fait tant de tort. Votre pardon nous a même fait honte. Mais beaucoup d'entre vous avaient fait bien plus que même juste pardonner. Vous avez replanté des branches de Canaan en Israël, dans notre centre, Beth Abraham à Jérusalem. Un ancien maire de Jérusalem a dit lors de la consécration du centre en Israël, si plus de personnes à Jérusalem savaient ce que cette consécration veut dire, toute la ville serait ici.

Un écrivain israélien nous dit « La malédiction du mal, c'est que cela donne naissance à plus de mal. Le mal entre dans nos cœurs. Des sentiments de haine contre la nation qui a commis ce crime contre nous font leur chemin dans nos cœurs. Ceci est notre danger. La haine qui était dirigée vers nous peut maintenant venir empoisonner nos cœurs à nous aussi. Il y a une seule arme contre la haine. Cette arme, c'est l'amour. Nous courons le danger de rendre la haine pour la haine. Mais les sœurs de Marie nous ont aidés à surmonter cette tentation de Satan. Car nous avons vu que la lumière se lève après que la nuit est passée. Tout comme la haine est sortie de cette nation, l'amour aussi nous vient de cette nation. Et pour cela, nous vous disons merci. Vous nous avez sauvés de la haine collective en ce moment. Nous terminons avec une prière pour Israël. Au Seigneur notre Dieu, nous demandons que Israël soit béni autant qu'il a été blessé. Accepte nos prières, notre repentance et notre amour pour eux. Console et fortifie-les dans leur travail et la reconstruction. Puisse Dieu protéger son peuple de la haine des nations. Puisse son peuple mettre sa confiance dans sa toute-puissance seule, en toute situation d'oppression. Puisse Dieu œuvrer en eux, au travers de tout ce qui se passe, dans toutes les menaces, tous les dangers et dans les délivrances miraculeuses qu'il pourvoit pour son peuple, afin qu'ils aient de plus en plus conscience de leur appel de peuple de Dieu.

C'était votre émission Vivre le livre, avec aujourd'hui la 15e partie de la lecture du livre Voici notre Dieu, racontant la fondation de la communauté des sœurs évangéliques de Marie à Darmstadt en Allemagne.

Restons sensibles à ce message de réconciliation, de pardon, d'amour qui est partagé par les sœurs évangéliques de Marie. Et comme elles, regardons à Jésus et prions pour que ce même esprit de réconciliation, de pardon et d'amour soit présent dans notre monde aujourd'hui, particulièrement dans toutes les zones en guerre.

Et en guise de concert, cette fois-ci, Ferdi Groffé, ou Ferdinand Rudolf von Groffé, compositeur américain, né à New York en 1892 et mort à Santa Monica en Californie en 1972. Après des études avec sa mère, violoncelliste, et au conservatoire de Leipzig, il fut violoncelliste dans l'orchestre de Los Angeles, puis pianiste dans celui de Paul Whiteman, pour qui il orchestra en 1924 la Rhapsody in Blue de Gershwin. Sa symphonie in style donna le ton de sa production ultérieure, brillamment orchestrée et d'une vitalité toute américaine. Son œuvre la plus célèbre est la suite du Grand Canyon, composée en 1931. Et c'est celle-ci que nous allons entendre. New York.

0: Radio Bonne-Nouvelle, votre radio locale chrétienne, la suite du Grand Canyon de Freddie Gruffey. Tout de suite, avant de continuer notre concert de musique classique, un petit message inspiré de la Bible.
1: La Bible nous dit dans 1 Timothée 1, verset 15. Cette parole est certaine et digne d'être pleinement reçue. Le Christ Jésus est venu dans le monde pour sauver les pécheurs, dont moi je suis le premier. Certitude. Cécile est une jeune étudiante, elle n'a pas été élevée dans la foi chrétienne. Invitée par des camarades à entendre l'évangile, elle est saisie par le récit de la mort de Jésus qui, sur la croix, a prié pour ses ennemis. « Père, pardonne-leur, car ils ne savent pas ce qu'ils font », dit Jésus dans Luc 23, verset 34. Elle reconnaît « Prier pour des ennemis, ça, je ne l'aurais pas fait ». L'image avantageuse qu'elle avait d'elle-même commence à se fissurer. Bientôt, elle est convaincue d'avoir péché. Elle croit alors que Jésus est mort pour ôter ses péchés et qu'il est ressuscité. Elle reçoit la paix avec Dieu et toute sa vie en est changée. Ses parents n'ont pas à se plaindre de ce changement, tout au contraire. Cependant, son père lui dit un jour « Ce que je trouve ennuyeux chez toi, c'est que tu aies tant de certitudes. Ceux qui ont des certitudes en viennent à des actes inacceptables. Il faut toujours remettre les choses en question et ne rien affirmer positivement. » Pourtant, lui dit-elle, « Depuis que j'ai entendu cette parole certaine que Jésus est venu dans le monde pour sauver des pécheurs, qu'il a été crucifié et qu'il a prié pour eux, j'ai appris deux choses que je ne savais pas. La première, c'est que j'ai péché. La deuxième, c'est qu'il m'a sauvé. La première est certaine, tu n'en doutes pas? La deuxième l'est aussi, c'est mon trésor et ma vie. La parole de Dieu est certaine, Jésus est venu aussi pour toi. »
0: Radu Lupu, pianiste roumain. Né à Galati en 1945. Il étudie avec Florica, Muzirigescu et Sela Dalavrencea, puis de 61 à 68 au Conservatoire de Moscou auprès de Heinrich Neuhaus, lauréat des concours Van Cliburn en 1966, Enesco en 1967 et de Leeds en Angleterre en 1969. Il s'installe à Londres, puis se produit avec l'orchestre de Cleveland, l'orchestre philharmonique de Los Angeles, ainsi qu'à Salzbourg sous la direction de Karajan. Il privilégie notamment, dans des interprétations empreintes de finesse et de poésie, Schubert et Mozart. C'est ce dernier dont nous allons entendre une œuvre sur Radio Bonne-Nouvelle, votre concert de musique classique, Fantaisie en Fa mineur, K608, de Wolfgang Amadeus Mozart. Murray Peraya au piano, Radu Lupu au piano, Orchestre de chambre anglais. 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

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C'était la fantaisie en fa mineur, K608, pour orgue, arrangé pour deux pianos par Ferruccio Busoni. Toujours de Wolfgang Amadeus Mozart, andante et variation pour quatre mains en sol majeur, K501, Rapu Lupu Murray Peraya au piano, English Chamber Orchestra. 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

Oui, tiré de leur album Trace Visa, c'était la jolie voix de Christine Raymond sur des paroles de Rolf Schneider. Tu es le top, le number one, un homme extraordinaire. Oui, tu es mon rock et moi j'aime ta parole. De qui parlait-elle? Mais bien sûr de Jésus-Christ, Dieu fait homme, qui est venu sur Terre pour nous parler. Oui, et c'est cette fois-ci sur votre émission Vérité Évangélique, ce sont nos amis bien sûr de la Voix de l'Évangile qui vont nous parler dans quelques minutes, nos amis de Radio Réveil avec Parole de Vie et l'heure luthérienne avec Lumière sur le chemin. 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
1: La voix de l'Évangile, bonjour. Heureux, disait Fernand Reynaud, un célèbre humoriste français. Si vous êtes heureux aujourd'hui, si vous avez déjà trouvé le bonheur, alors la méditation vous permettra de vous situer. Comment l'avez-vous trouvé? Et ressemble-t-il à ce bonheur dont parle la Bible? Si vous n'avez pas encore trouvé le bonheur, alors soyez attentifs. Le texte que Marc Forio va lire et commenter nous livre la clé du bonheur. Et c'est ce même texte que Pat Burning a mis en musique. Nous écoutons le psaume 1.

Heureux l'homme qui ne marche pas selon le conseil des méchants, qui ne s'arrête pas sur la voie des pécheurs, et qui ne s'assied pas en compagnie des moqueurs, mais qui trouve son plaisir dans la loi de l'Éternel, et qui la médite jour et nuit. Il est comme un arbre planté près d'un courant d'eau, qui donne son fruit en sa saison, et dont le feuillage ne se flétrit point. Tout ce qu'il fait lui réussit. Nous recherchons une raison d'être dans la vie, un bonheur véritable, un plaisir réel de vivre. Pourtant certains ont décrété la vie comme étant dépourvue de sens et absurde. L'homme, passion inutile, a dit l'un de nos philosophes. Un scientifique disait dernièrement, si le désespoir n'a pas prévalu, c'est que quelques-uns ont vu le danger et se sont tournés vers la philosophie du plaisir des hédonismes et d'autres mouvements similaires. Mangeons et buvons, car demain, nous mourrons. Très souvent, il faut bien l'avouer, nous sommes désarçonnés, nous cherchons à nous accrocher à la vie, mais même ce qui nous semble être joie et plaisir un jour, le lendemain n'est souvent que néant. Notre texte veut changer la note et déclare d'emblée « Heureux l'homme ». C'est une exclamation fréquente que la Bible mentionne de nombreuses fois et elle ne manque pas d'exprimer à la suite une recette intéressante pour le lecteur. C'est une déclaration qui fait loi « Heureux, ô bonheur de l'homme ». Certes, nous pouvons la connaître, cette expression. Bien des hommes l'ont utilisée. Pensons par exemple à Fernand Reynaud qui nous clamait son « heureux ». Mais l'était-il vraiment? Cela n'a rien changé à notre mal de vivre. Nous pouvons nous répéter cette expression comme pour nous voiler la face, mais notre vie n'en sera pas changée pour autant. Des expressions similaires comme « paix », « joie » peuvent agrémenter nos chansons, notre vie. Mais elles ne nous transforment pas pour autant si nous ne trouvons rien derrière elles. Les cinémas aujourd'hui affichent complet devant les films de nos grands comiques. Ils paraissent faire recette et la joie d'un public toujours plus nombreux, tellement l'homme a besoin de se changer les idées, de se divertir. Mais cela n'enlève pas pour autant notre lassitude de vivre. On raconte l'histoire d'un comédien qui un jour alla trouver son médecin. Il lui parla de ses angoisses qui l'étreignaient inlassablement. Le médecin lui répondit « Allez vous divertir. » En écoutant la pièce comique dans notre ville, c'est un grand artiste qui la joue. Et le patient répliqua « Mais cet artiste, c'est moi. » Nous sommes de plus en plus saisis par un marasme qui nous étreint, comme collés à nous-mêmes et sans nous lâcher. La Bible ne donne une expression comme « heureux » que pour nous indiquer une ligne de conduite vers le bonheur. L'Écriture ne s'adresse pas à nous en dehors d'un contexte précis. Bien que le texte ne le mentionne pas littéralement, une pensée s'exprime en nous. Le bonheur loin de Dieu n'est pas possible. Blaise Pascal a dit « Il y a un vide en chacun de nous en forme de Dieu ». Le psalmiste nous dirige vers Dieu. Il montre comment l'homme ne peut finalement être heureux sans son Créateur. Heureux l'homme qui trouve son plaisir dans la loi de l'Éternel, c'est-à-dire la parole de Dieu, dit-il. Une des paroles de Dieu, c'est que nous avons besoin d'un rapprochement avec lui, d'un contact personnel avec lui. Il n'est pas lointain, il ne doit rester vague en notre esprit. Il a tout fait pour se trouver proche de nous. Le Christ, Dieu le Fils, fut envoyé pour établir ce contact. La Bible déclare Christ comme le seul médiateur entre Dieu et les hommes. Trouver Dieu, c'est reconnaître Christ en le désirant comme guide de ma vie. Je peux être membre d'une église ou non, cela ne change rien à ma relation avec Dieu.
Est-ce que je le connais comme le premier dans ma vie? Est-ce que j'ai ce contact chez moi, personnellement avec lui ou non? Dieu veut se révéler à moi, simplement, si je l'invite dans ma vie. C'est la pensée principale de notre texte. Avoir ce contact, cette marche avec Dieu, en premier lieu. Nous allons voir à présent comment peut vivre cet homme qui désire Dieu comme guide de son existence. Que fait-il? D'abord, l'auteur du texte nous indique ce qu'il ne fait pas. Oh, croire en Jésus-Christ, croire en Dieu, n'entraîne pas une longue liste d'interdictions comme certains le penseraient. Dieu veut notre plein épanouissement. Il désire donc nous indiquer la meilleure voie à suivre. C'est normal. Bien des itinéraires sont possibles dans notre vie quotidienne. Pourtant, en général, nous prenons celui qui nous paraît être le meilleur, le plus efficace, suivant la situation où nous nous trouvons. Le texte dit de ne pas suivre le conseil des méchants. La Bible appelle méchants tous ceux qui, irrémédiablement, rejettent Dieu. Ainsi, nous ne devons pas nous laisser guider par ceux qui ne peuvent concevoir l'idée de Dieu, qui se plaisent à le rejeter. Nous devons rester fermes dans nos convictions, ne pas changer d'avis, alors que beaucoup déclarent pouvoir se passer de Dieu. Restons fermes, même si nous nous trouvons soudain, parfois en minorité, avec ceux qui osent encore croire en Dieu. Le Christ déclare, « Celui qui n'aura pas honte de moi, je n'aurai pas honte de lui non plus devant mon Père. » Un proverbe affirme, « Dis-moi qui tu fréquentes et je te dirai qui tu es. » Notre texte nous montre également, en conséquence, qu'une certaine compagnie nous est nécessaire. Vivre dans le cadre d'un refus permanent de Dieu nous épuise. Avoir un contact avec nos semblables est nécessaire. Mais combien plus il est important de trouver une compréhension et un partage bienfaisant auprès de ceux qui, comme nous, reconnaissent Dieu et l'honorent. La Bible nous invite, tous ceux qui ont reconnu Dieu comme vrai, Créateur et Sauveur, à nous retrouver, à nous édifier les uns les autres. Dans la première épître de Pierre, chapitre 2, nous lisons « Édifiez-vous pour former une maison spirituelle », c'est-à-dire un ensemble bien uni et scellé par une même connaissance de Dieu, de Jésus-Christ et son salut à la croix. Peu importe la construction extérieure dans laquelle nous choisissons de nous retrouver avec d'autres, l'essentiel pour nous est d'y trouver la même foi en Dieu, en Jésus-Christ, de voir dans la Bible la confirmation de l'enseignement que nous y recevons. Ainsi, au début de ce psaume, nous trouvons que le bonheur est possible en passant par Dieu. Essayons d'avoir un contact plus intime avec lui. Si vous me cherchez de tout votre cœur, je me laisserai trouver par vous, dit-il. Dieu n'est pas loin, il est près de vous et vous attend.

Le bonheur loin de Dieu n'est donc pas possible. Vous pouvez refuser cette réalité, mais alors vous rejetez le bonheur. Ne dépensez pas votre argent, votre temps, ni toutes vos ressources morales pour ce qui ne satisfait jamais. Dieu s'est dépouillé pour vous enrichir. Il a donné son Fils unique pour que vous trouviez la paix et la réconciliation. Vous n'obtenez pas de la vie ce que vous désirez ? Alors tournez-vous vers Dieu, qui vous offre gratuitement le pardon et un sens à votre vie. 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

Oui, Seigneur, Seigneur, je suis libre grâce à toi parce que tu m'as libéré. Oui, parce que Jésus nous a libérés du péché. Oui, c'était un extrait d'un compact disque intitulé Island Praise. Oui, des chants bien sympathiques avec l'air des îles, plutôt l'Alizé. 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

bonnes nouvelles, votre émission Vérité évangélique, c'était Christopher Parkening qui interprétait à la guitare ce superbe morceau de Antonio Vivaldi. 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

0: Et à cheval, allons retrouver nos amis de Paroles de Vie, nos amis, oui, de Radio Réveil de Suisse. Repartir à zéro. 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
1: Vous écoutez Paroles de Vie, soyez les bienvenus. C'est Edith et Jean-Jacques Gallet que nous retrouvons ce matin au micro de Farid Djilani.
2: Il y a un élément de votre témoignage, M. Gallet, sur lequel il semble que vous êtes passé assez relativement vite et pourtant il a dû peser dans votre vie, c'est la maladie tout de même. Vous avez donc été tuberculeux.
3: Oui, j'ai fait une tuberculose donc, dans le dos à l'âge de 2 ans et demi qui m'a tenu pendant 18 mois éloigné de ma famille à l'époque où c'était la guerre, Chez nous, il n'y avait pas la guerre, mais enfin, il y a pas mal de restrictions, c'est-à-dire que mes parents ne pouvaient guère venir me voir à Lézin, où j'étais alité. Et puis ensuite, à l'âge de 8 ans, j'ai encore attrapé une polio, qui là aussi m'a maintenu plusieurs mois loin de ma famille, et puis toutes les séquelles, bien sûr, que cela laisse. Dans la difficulté à marcher, je suis sorti de l'hôpital avec 2 béquilles, c'était vraiment très pénible, je ne pouvais pas aller jouer avec mes camarades dehors, c'est pour ça que je faisais de la musique et que le piano a été mon grand confident. Et alors, les marques par la suite sont absolument claires et nettes, en ce sens que ça vous laisse une impressionnabilité, un système nerveux très labile, et il faut vraiment constamment tâcher de se tenir en main et remettre la journée, le moment qui passe au Seigneur pour demander le calme, la paix, ce qui est un combat quotidien.
2: Edith Gallet, vous avez aussi dû connaître un certain nombre de souffrances ayant vécu en Algérie dans une période plutôt difficile. Est-ce que ça vous a marqué ou...
4: Oui, ça m'a laissé quand même un caractère très méfiant. Mm-hmm. Je m'aperçois que j'ai du mal à faire confiance et je demande de l'aide au Seigneur pour ça parce que vraiment, que ce soit pour les choses, les gens, j'ai du mal à faire confiance. Avec mes enfants aussi, par exemple. Mmh. Je pense qu'on est marqué pour la vie, on reste sensible. Pour compléter ce que disait Jean-Jacques tout à l'heure, c'est que bon, cette maladie, ça lui a laissé des séquelles très désagréables, mais peut-être aussi une grande sensibilité qui est une richesse.
2: Et qu'on retrouve à travers vos chants.
4: Voilà.
2: Alors il y a un des chants qui s'appelle « Tu me guériras ».
3: Ce chant c'est un acte de foi, j'ai d'ailleurs plusieurs de mes chants qui sont écrits comme ça, les choses vont pas, j'ai le moral en bas, et puis je me dis ben non, je vais affirmer que le Seigneur va me guérir, et j'étais tombé sur un verset dans Ésaïe, et j'ai mis là-dessus une mélodie qui exprimait ma joie, et oui, l'immense espérance que je mettais dans cette promesse. Et ça a donné cette chanson.
2: Mm-hmm. Après l'hiver revient l'été, c'est tiré du prophète Ésaïe, cette phrase.
3: Non. Alors là, c'est tout à fait autre chose. C'est tiré d'un poète lituanien qui s'appelle Milosz. Ah. Et il y a une très belle phrase chez Milosz qui dit « Le printemps est revenu de ses lointains voyages, il nous apporte la paix de l'âme ».

0: Vos chants, dans l'ensemble, respirent quand même la joie de vivre et en tout cas sont marqués d'une expérience authentique, celle d'une conversion au Seigneur Jésus. Alors, il y a plusieurs titres qui le rappellent. Premier amour, Abba Père, tout a changé, tu me tiens dans ta main. Est-ce que vous pourriez nous choisir l'un de ces titres et
1: nous en dire quelques mots? Je crois que, Eddie, tu devrais... Introduire « Tu me tiens dans ta main » et expliquer comment ce chant est né.
2: Oui, c'est assez mystérieux l'histoire des chants. Il y en a beaucoup qui ont été écrits dans les larmes en fait, parce que ça, c'était vraiment des témoignages vivants. Et celui-là, « Tu me tiens dans ta main », il est né le lendemain d'un jour où j'allais passer des examens, un scanner du foie, et on trouvait des choses bizarres sur mon foie. Et j'avais tellement peur dans ce scanner, je répétais tout le temps, Seigneur, tu me tiens dans ta main, je crains rien, tu me tiens dans ta main. Et le lendemain, c'est devenu ça, cette chanson. Mmh. Voilà.
1: Pour Abba Père, que vous avez cité tout à l'heure, c'était dans un camp d'été où nous étions, Edith et moi, en train de suivre un cours de relationnel. Et puis, il y avait des moments de prière pour les participants. Et arrive un de ces soirs de prière, et une des responsables du cours entre dans la pièce en disant, écoutez, on se connaissait donc pas du tout, écoutez, cet après-midi, dans la prière, le Seigneur m'a montré un petit enfant qui pleurait tout seul dans une chambre blanche. Et moi, je suis resté complètement interdit. Personne ne réagissait. Puis Edith me dit, mais c'est certainement pour toi. Moi, je ne pouvais pas y croire. Et effectivement, eh bien, cette dame avait vraiment une vision, une prophétique, où elle avait revu, parce que je sais que j'ai été des semaines à pleurer dans ce lit, parce qu'on m'avait mis à l'isolement, ne sachant pas trop bien ce que j'avais. Mes parents ne pouvaient pas venir me voir. Enfin, c'était une situation très difficile pour un enfant de 2 ans et demi. Et il y a beaucoup de choses qui ont pu être revécues pendant cette circonstance-là. Et en entendant tous les témoignages des différents participants de ce séminaire, où on parlait des dégâts qu'avait causé l'absence ou d'un père ou d'une mère ou d'un foyer uni, ou bien alors tous les ravages que peuvent provoquer un divorce, j'avais écrit cette chanson qui s'appelle donc « Abba Père ».

0: tous vos chants finalement s'inscrivent dans votre vécu.
1: Absolument. Ils sont tous. Il n'y a pas de chant gratuit.
0: Et j'ai voulu mener ma vie comme j'en avais envie. J'ai voulu tout décider, tout prévoir, tout diriger. Mais un jour, tout s'est brisé. Ce que j'avais échafaudé, tout ce que j'avais prévu en un instant a disparu. Ça, c'est aussi une expérience.
2: Absolument. Oui. Absolument. Et quand je dis tout s'est effondré, c'est pas seulement les gens autour de soi ou les choses matérielles, mais c'est vraiment l'équilibre psychique. Je veux dire, ce qui fait notre être profond est très très fragile et peut s'effondrer complètement. Je pense que j'ai vécu une, je sais pas comment on pourrait dire, une résurrection, quoi.
0: Définition, c'est le titre d'un autre chant.
1: Voilà.
0: C'est en somme le quid de Dieu, qui est Dieu.
1: Oui, c'est aussi un chant circonstancié, si je puis dire, qui est dédié à mon fils. Comme nous avions un très bon contact, nous avons vécu quand même 2 ans et demi que les deux ensemble dans une petite maison qu'on retapait tranquillement. Il y a eu des discussions à n'en plus finir parce qu'il voyait l'évolution que prenait son père, il était un peu étonné. Et puis cette chanson en fait rappelle les interminables, les nuits entières de discussions avec mon fils. Et pourquoi Dieu, et puis pourquoi telle religion et pas telle autre, pourquoi est-ce que le christianisme serait meilleur que telle autre religion, etc.
0: Dans la première strophe, vous indiquez ce qu'il n'est pas, mais ce qui nous intéresse, c'est ce qu'il est pour vous.
1: Alors,
0: c'est celui qui donne un sens à votre vie.
1: Le refrain, je l'ai bien réussi, en ce sens qu'il dit vraiment, c'est toi qui nous a pris par la main et qui nous a guidés, qui a donné un sens à notre vie. Parce que je me souviens, en 1974, quand j'étais à l'hôpital avec ma fracture de jambe, je repensais sans cesse à Camus et à la notion de l'absurde. Et j'étais frappé par l'absurdité des choses. Hein? Les choses vont pas comme on veut, on a l'impression que tout est absurde. On vient sur la terre, pourquoi? Qui a décidé cela? On va, on sait pas où, etc. Et je me disais, mais de manière très, très, très, très rationnelle, et ensuite seulement la conversion et la foi sont venues petit à petit, je me disais, mais vraiment, mais le seul parapet contre cet absurde, c'est de faire un grand saut dans la foi et de décréter que comme armature, dans toute cette structure-là, on met Dieu, on met le Seigneur, on met Jésus-Christ, on met la croix, on met son pardon, on met le fait que grâce à cela, on est réconcilié, etc. Et pour moi, ça avait été très important.
0: Oui.

Voilà, je vous rappelle que si vous désirez nous écrire, c'est possible. Faites-le à cette adresse, Parole de Vie, boîte postale 502, 75 666, Paris, CEDEX 14. Notez bien, Parole de Vie, boîte postale 502, 75 666, Paris, CEDEX 14. Au revoir et à très bientôt.

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Oui, les Alizés qui nous chantent Keep on singing, keep on shouting. Continuez à chanter, continuez à crier. Alléluia au Seigneur. Oui, gloire au Seigneur, à Jésus-Christ, notre Dieu. 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

Radio Bonne Nouvelle, votre émission Vérité Évangélique, avant de retrouver nos amis de Lumière sur le chemin, Corinne Lafitte, celui qui a changé ma vie.

0: des quatre coins du monde où l'on adore notre Dieu dans la langue française, bonjour. Restez avec nous jusqu'à la fin de l'émission. 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
0: Il y a dans l'histoire de l'Église des lieux qui brillent d'un éclat particulier. C'est le cas de cet endroit appelé Clara Vallis, Clairvaux, Vallée Lumineuse. C'est à partir de là qu'un grand homme, qui avait certes ses faiblesses et commis des erreurs, a fait briller la lumière de l'Évangile. Allez-y, Marie-France.
1: Bernard de Clairvaux, jeune noble bourguignon, est entré au couvent de Citeaux à 22 ans, en 1112. 3 ans plus tard, il devient abbé de l'abbaye de Clairvaux. Son influence fut telle que l'abbaye de Clairvaux fonda 67 autres monastères à travers l'Europe. L'histoire du Moyen-Âge retiendra surtout ses exploits dans le domaine de la culture et de la politique. Nous voulons relever quelque chose de beaucoup plus central. Il vivait tellement de la certitude du salut, par pure grâce pour l'amour du Christ, que, pour réfuter les erreurs de l'Église de Rome, les confessions de l'Église évangélique luthérienne le citent 3 fois et en appellent à ses positions 4 autres fois. Dans son sermon pour la fête de l'Annonciation, il dit d'abord... Tu ne peux obtenir le pardon des péchés que par pure grâce. Ensuite, même après, tu ne peux accomplir des œuvres bonnes que si Dieu te l'accorde. Et enfin, tu ne peux pas te mériter la vie éternelle avec tes œuvres bonnes.

Prions. Dieu plein de grâce, en faisant de moi ton enfant pour l'amour de Jésus, tu as promis de me bénir en toutes choses. Je te remercie pour toutes les choses admirables que je te dois, particulièrement pour mon Sauveur. Tu m'assures que, grâce à lui, tu me pardonnes mes péchés, que tu es réconcilié avec moi et m'accordes le salut éternel. Tu me combles chaque jour de richesses spirituelles et me fais tirer profit de toutes les expériences, même des pénibles. Je te remercie pour les frères et sœurs qui partagent ma foi en ton Fils et avec lesquels je le sers dans l'Église. Montre-moi à chaque instant comment te témoigner concrètement ma gratitude. Rends ma vie sereine et joyeuse par tes promesses. Aide-moi à témoigner de ta grande bonté par mon comportement, repentant et croyant, et par mes paroles. Pour l'amour de Jésus, Amen.

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1: Alors, la dernière fois, nous avons parlé de la multinationale qui a pour nom l'Église universelle. Rappelons brièvement ce qu'elle est. Elle est constituée de tous les vrais croyants qui, à travers le monde et les âges, ont placé leur confiance en Jésus le Sauveur. Tous ses membres sont parfaitement saints, étant purifiés par le sang de Christ. On en devient membre uniquement par la foi en l'Évangile.
2: Ajoutons que Jésus a déclaré que l'Église universelle subsistera jusqu'à la fin des temps. Rien ne pourra la faire disparaître, même s'il est vrai qu'elle passe souvent inaperçue, puisque la foi du cœur n'est pas visible. Aussi, personne ne peut évaluer le nombre exact de croyants en région parisienne, par exemple, puisque le Seigneur seul connaît ceux qui lui appartiennent.
0: Il nous faut parler maintenant d'un autre sens du mot « église », celui par lequel on désigne des groupements humains qui se distinguent par une étiquette, une organisation, une confession et un lieu. Ainsi, une église locale ou une paroisse est un lieu précis où des gens se rassemblent régulièrement pour écouter la parole de Dieu, pour administrer les actes religieux que sont les sacrements, et pour vivre leurs convictions de manière communautaire.
1: Voilà qui est clair, Jean. Précisons cependant qu'à l'inverse de l'Église universelle, dans les églises locales, il peut y avoir des hypocrites, des infidèles, et toutes sortes de gens qui ne sont pas forcément des croyants convaincus. Jésus avertissait que dans son royaume, l'ivraie poussait au milieu du blé. Il précisait aussi que lui seul, l'agriculteur expert, était capable de distinguer l'un de l'autre.
2: On pourrait objecter que, puisqu'il y a déjà une église universelle, à quoi bon des églises locales ou des regroupements religieux?
0: La réponse est biblique. Dieu veut que les chrétiens se regroupent en communauté autour du culte et de la méditation et qu'ils vivent ensemble leur foi dans l'amour fraternel, dans la confession de leur foi et dans la persévérance. Ainsi, l'Église s'inscrit dans la société comme une réalité visible. C'est ce que firent les premiers chrétiens, desquels il est dit qu'ils persévéraient dans la communion fraternelle, dans le sacrement et dans la prière.
1: Jésus a dit « Enseignez-leur à observer tout ce que je vous ai prescrit ». Cet ordre indique clairement que les croyants doivent se regrouper pour recevoir l'instruction divine. La foi ne peut venir que de la parole prêchée. Il faut que les croyants se laissent constamment édifier pour grandir en conviction, en fermeté et en amour.
2: Soulignons en passant que cet aspect de la vie communautaire est mal perçu par bien des chrétiens. Certains n'ont pas compris la nécessité d'entretenir une foi vivante. Ils pensent notamment qu'il suffit d'être baptisé, ils prennent le baptême comme un vaccin qui sanctifie, même si on vit en dehors de la méditation, de la prière et de la foi vécue. Pour d'autres, la vie communautaire et l'édification qu'elle procure n'ont pas plus d'importance que s'il s'agissait d'une formalité administrative. Pour eux, l'église c'est comme la préfecture, on n'y va que lorsqu'il s'agit d'obtenir un certificat ou sa carte grise.
0: Pourtant la Bible est claire, la foi est semblable à une lampe à huile dont la flamme a besoin d'être alimentée et qui est exposée aux agressions de l'incrédulité et du doute, aux épreuves et aux tentations. Elle ne peut rester vivante, ni briller avec éclat, ni résister aux tempêtes de la vie si elle n'est pas constamment alimentée et purifiée par la parole de Dieu. Elle ne peut pas non plus porter les fruits de la bonté, de la douceur, de la patience et de l'amour fraternel. Ce n'est pas sans raison que Jésus a dit « Si vous demeurez dans ma parole, vous serez vraiment mes disciples ». Il avait dit aussi que le sarment ne peut porter du fruit que s'il demeure attaché au cep.
1: Cela me rappelle le beau psaume premier dans lequel il est dit « Heureux l'homme qui trouve son plaisir dans la parole de l'Éternel et qui la médite jour et nuit ». Il est comme un arbre planté près d'un courant d'eau qui porte son fruit en sa saison et dont le feuillage ne se flétrit point. Tout ce qu'il fait lui réussit.
2: Voilà pourquoi Dieu a donné à l'Église des pasteurs et responsables spirituels chargés de se former pour être aptes à édifier les membres de l'Église. De même que Jésus a formé ses apôtres pour qu'ils instruisent le peuple de Dieu, de même les églises locales se donnent des pasteurs qui sont les spécialistes de l'édification et de l'instruction des fidèles.
0: Paul dit aux pasteurs des paroisses, « Prenez garde à vous-même et à tout le troupeau au milieu duquel le Saint-Esprit vous a établi, surveillant, pour nourrir l'Église de Dieu qu'il s'est acquise par son propre sang. »
1: Cela nous amène à parler du devoir de fidélité de toute église et de toute dénomination religieuse. Comme en toute chose, la fidélité, ce n'est pas n'importe quoi. Une église est fidèle quand elle s'en tient à la Sainte Bible, seule source en matière de doctrine, de foi et d'autorité spirituelle, et quand elle n'ajoute ni ne retranche rien à tout ce qui est écrit.
2: Eh oui, Marie-France, une église fidèle dit sa confession ou sa croyance, et elle montre clairement comment sa confession de foi est édifiée sur le texte sacré. Dieu dit que celui qui a entendu ma parole rapporte fidèlement ma parole. Pourquoi mêler la paille au blé ?
0: Nous sommes là au cœur du fameux problème des divisions dans la chrétienté. Dans une église, l'enseignement et la confession de foi ne sont pas laissés au libre choix des individus. Dieu condamne les responsables d'église et les pasteurs qui prennent leur parole et la donnent comme parole de Dieu.
1: Tout cela nous amène à tirer d'utiles conclusions. D'abord, nous devons veiller à être membres de la plus belle de toutes les églises, l'Église universelle, celle dont Christ seul est le chef et l'unique sauveur de tous les hommes. On en devient membre par une foi sincère, personnelle et durable en l'Évangile du Christ sauveur.
2: Il faut veiller ensuite à faire partie d'une église locale, s'il s'en trouve une, qui dit clairement sa confession et qui la fonde avec respect et pureté sur la seule parole de Dieu. Notre âme et notre avenir spirituel sont trop chers pour les confier à n'importe qui, de même qu'on ne confie pas sa santé à n'importe quel médecin et surtout pas à un charlatan.
0: Enfin, chaque croyant a un devoir de responsabilité spirituelle, soutenir l'œuvre de sa paroisse par la fermeté, par la prière, par l'engagement et le service, par une vie fraternelle active. C'est ainsi que la communauté locale est une pierre vivante et s'édifie pour être un temple saint dans le Seigneur.

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0: La chronique de l'immobilier. Bonjour chers auditeurs, bienvenue dans votre chronique de l'immobilier. Avec nous toujours Annie. Bonjour Annie.
1: Bonjour Moïse.
0: À l'issue de ton article sur le viager, tu nous avais dit que tu nous parlerais d'une autre alternative pour l'achat d'un bien immobilier. La vente à terme. Alors, qu'est-ce que c'est une vente à terme ?
1: Alors, la vente à terme consiste pour un propriétaire à vendre son bien immobilier en percevant dans un premier temps une partie du prix de vente et le reste via des versements dans le temps. Et ça peut être des versements mensuels, trimestriels, voire même annuels, pendant une durée déterminée à l'avance.
0: Alors, si tout n'est pas payé, à qui appartient le bien ? Au vendeur ou à l'acquéreur ? Quelles sont les différentes formes de vente ?
1: Alors, une vente à terme, elle peut se faire libre ou occupée. Alors, pour la vente libre, l'acquéreur prend possession du bien dès la signature chez le notaire, à l'acte authentique. Et le vendeur n'étant plus ni propriétaire ni occupant du bien, il ne paye plus aucune charge. Et pour la vente occupée, c'est ce que l'on appelle aussi une vente à jouissance différée. Le vendeur reste dans son logement, bénéficiant d'un droit d'usage et d'habitation pour une durée limitée dans le temps. L'acquéreur ne prend donc pas possession des lieux dès l'acte notarié. Dans ce cas, il y a une répartition des charges entre vendeur et acheteur. Le premier devra régler les charges courantes, comme un locataire, quoi, l'eau, l'électricité, le gaz, la taxe d'habitation, et l'acheteur, lui, les charges propriétaires, puisqu'il est propriétaire, en fait, la taxe foncière, etc., comme s'il louait son bien, sauf qu'il n'a pas de frais de gestion.
0: Donc, si je comprends bien, il y a une partie de l'argent qui est payé dès le début, et ensuite des mensualités tous les mois jusqu'à la fin d'un terme. Et donc, pour le vendeur, quel est l'avantage d'une vente à terme ?
1: Pour le vendeur, il perçoit un acompte, donc à la signature chez le notaire, et des mensualités pendant une période déterminée par le terme, et celles-ci ne sont pas imposables. Si la vente est occupée, donc, à jouissance différée, il continue à occuper son logement tout en recevant ses mensualités. En cas de décès, ses héritiers percevront le reste dû selon les modalités prévues au contrat. Le contrat peut prévoir aussi une indexation des mensualités, par exemple, sur l'indice du coût à la construction, ce qui permet de les revaloriser. Le contrat peut avoir aussi une clause résolutoire en cas d'incident de paiement. Par exemple, l'acheteur ne peut plus payer. Alors la vente est résolue. Le vendeur récupère entièrement son bien, ainsi que l'ensemble des versements déjà effectués. Même si cela fait 5, 10 ou plus d'années qu'il payait, il perd tout.
0: Dangereux pour l'acquéreur, quels sont les avantages de son côté ?
1: Alors c'est dangereux oui et non, parce que l'acquéreur, il sait très bien à quoi il s'attend, puisque les contrats sont ficelés dès le départ, très bien ficelés chez le notaire. Mais bon, il peut arriver qu'il ait un problème de trésorerie, et dans ces cas-là, bon ben c'est le vendeur qui récupère son bien avec l'ensemble des versements effectués.
0: Et donc quels sont les avantages et les protections qui vont pousser un acquéreur à passer par la vente à terme ?
1: Alors l'acquéreur, lui, ce genre de vente à terme lui permet tout simplement d'investir dans une maison ou un appartement sans avoir recours à un prêt bancaire. Et à l'heure où il est plus difficile d'obtenir un crédit, ce genre de vente peut intéresser certains. De plus, si la vente est libre, il peut disposer du bien dès l'acte de vente signé, alors qu'il n'a pas encore payé la totalité du prix de vente. Comme pour un crédit, il a des mensualités, il est propriétaire, mais celui qui prête, c'est le vendeur. Un autre point, il connaît avec exactitude et précision la durée de son engagement, puisque toutes les modalités, comme je disais tout à l'heure, sont sur le contrat notarié. Il peut donc anticiper les versements et organiser son budget. Et dernier point, qui me semble important aussi de souligner, si la vente est occupée, le prix du bien est souvent décoté, donc il va le payer un peu moins cher.
0: Très bien, c'est un avantage pour l'acquéreur, du coup le prix un peu moins cher, surtout les prix des maisons évoluant plutôt de manière positive. Lorsqu'il rentre dans la maison, il aura eu beaucoup moins cher que le prix du marché au moment où il rentrera dans la maison.
1: C'est ça.
0: Alors quelle est la différence avec le viager qu'on en a vu la dernière fois ?
1: Alors la différence majeure entre les deux types de ventes réside dans le fait que la vente à terme a une fin déterminée et actée, alors que la vente en viager, non. car elle repose sur un aléa qui est le décès du vendeur, alors qu'ici, on connaît parfaitement la date du terme. Voilà, on a un peu survolé ce qu'est la vente à terme. Si vous avez des questions, n'hésitez pas à m'appeler. Annie, PBHIMO 06 01 15 34 56 ou via la radio si vous n'avez pas pu noter.
0: Merci beaucoup Annie, à bientôt.
1: Merci Moïse, au revoir.

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1: Sur Radio Bonne Nouvelle, bienvenue à votre conférence biblique. C'est Monsieur Jean Brun, philosophe chrétien, qui va nous parler des différentes philosophies de l'histoire et du christianisme. Tout de suite après ce petit intermède musical.

Je me propose aujourd'hui de réfléchir avec vous sur les philosophies de l'histoire et le christianisme. Nous pourrions dire que l'existence humaine est faite de nœuds gordiens. Ces fameux nœuds, ce fameux nœud si compliqué dans la ville de Gord, aujourd'hui en Turquie, que personne ne pouvait dénouer, et on avait promis l'empire du monde à celui qui parviendrait à dénouer ce nœud. Alexandre le Grand, qui passait par là, apprend cette légende, se met devant le nœud en question, prend une épée, le tranche. Il avait résolu la question d'une façon brutale, il n'avait pas dénoué le nœud, il l'avait coupé, et il pensait qu'il était désormais voué à devenir le maître du monde, que la prédiction allait s'accomplir. Eh bien, nous pourrions dire que la Genèse nous parle implicitement de ce que j'appellerai les nœuds gordiens de l'existence. Avant la chute, il existe une osmose, une harmonie entre l'homme et la création, entre l'homme et le milieu. Il n'y a pas d'hostilité qui soit sentie, c'est l'harmonie parfaite. Adam donne leur nom à chacun des animaux comme l'Éternel lui a demandé. Et l'Éternel lui demande de se soumettre à la terre, de croître et de multiplier. Mais, d'ores et déjà, nous nous trouvons en présence de deux seuils qui ne sont pas franchis. Le premier, c'est le suivant. Adam vient de donner un nom à tous les animaux que l'Éternel a fait défiler devant lui. Et voici que, lorsqu'il est question de se donner un nom à lui, il ne sait quel nom se donner. Car, c'était avant la création d'Ève, il ne trouve personne qui lui ressemble. Et Kierkegaard disait qu'il ne pouvait jamais lire ce passage de la Bible sans frémir, sans trembler. Comme cela est profond, l'homme qui ne sait pas comment il s'appelle, qui, à peine créé,

se trouve confronté à l'interrogation « Mais qui suis-je » et qui ne sait quel nom se donner. Et puis, il y a un second seuil qui n'est pas franchi. C'est un vieux rabbin qui me faisait remarquer ceci, c'est que Adam et Ève ne se parlent pas. Adam et Ève parlent à Dieu, Ève parle au serpent, mais ils ne se parlent pas entre eux. Il n'y a pas de dialogue avec deux points, ouvrez les guillemets. Et le même rabbin me faisait remarquer que dans l'Ancien Testament, il fallait attendre Abraham et Sarah pour se trouver en présence de deux êtres qui dialoguaient entre eux. Il y a donc, dirais-je en termes un peu barbares, le seuil de l'existentiel qui n'est pas franchi. Qui suis-je? Comment peut-on m'appeler? Se demande Adam implicitement. Et puis il y a le seuil de l'interexistentiel. Entre Adam et Ève, le dialogue n'est pas direct. Il passe par un troisième personnage. Mais voici qu'après la chute, apparaissent les nœuds gordiens de l'existence. Ce qui était seuil devient mur. Désormais, l'homme est enchaîné et noué à trois choses. Il est tout d'abord enchaîné et noué au corps. Il se sent nu. L'Éternel dit à Ève, tu enfanteras dans la douleur. Dit à Adam, tu gagneras ton pain à la sueur de ton front. L'homme est également enchaîné et noué au temps. Car l'Éternel lui dit, tu mourras. Et ce drame du vieillissement et de la mort, c'est celui que nous trouvons au cœur de l'Ecclésiaste, de Job. Et puis, l'homme et la femme sont enchaînés et noués non seulement au corps, au temps, mais aussi à l'espace. La première ville, nous dit l'Écriture, a été fondée par Caïn. Or Caïn, c'est le meurtrier de son frère. Il sent une sorte de destinée tragique semble se trouver au principe de la création des villes. N'oublions pas que Rome a été créée, fondée par Romulus, qui a d'abord assassiné son frère Rémus. Voilà la première ville qui repose sur l'assassinat d'un frère par l'autre frère. Or, les villes ont la prétention de donner naissance à la fraternité. Quel drame! La fraternité reposant sur le meurtre du frère. Comme si, pour que le concept de fraternité fût pensable, il fallait que le frère en chair et en os mourût. Et puis, l'homme est aussi enchaîné et noué à l'espace, comme nous le montre bien l'épisode de la tour de Babel. On veut escalader le ciel, monter jusque là-haut, conquérir la verticalité. Mais c'est encore une fois la chute, la confusion des langues. Ainsi, il faut dire non pas que l'homme est dans l'histoire, ce qui est une banalité, mais que c'est finalement l'histoire qui est dans l'homme. L'homme est un être profondément historique parce que c'est l'histoire qui est en lui. L'histoire qui s'attache à ces trois nœuds gordiens, au corps, au temps, à l'espace. Or, voici, me semble-t-il, le grand paradoxe, la grande impossibilité
à laquelle l'homme n'a cessé de s'attacher. Il a voulu être l'agent de son propre salut. Et il a demandé à l'histoire d'extirper l'histoire qui était dans son cœur. Il a demandé à l'histoire de le guérir de l'histoire. Il a demandé à l'histoire d'être la guérisseuse du mal historique qui était en lui. Et il a cherché la délivrance, le dénouement. Dénouement aujourd'hui signifie fin d'une histoire, le dénouement d'une pièce de théâtre, le dénouement d'un roman. Mais au sens étymologique, et ce sens se trouvait encore au XVIIe siècle, le dénouement, c'est l'acte de dénouer ce qui a été noué. Et par conséquent, l'histoire apparaît comme ce qui va permettre de dénouer les nœuds gordiens de l'existence, défaire les nœuds et donner le dénouement au sens théâtral ou romancier du terme, l'issue finale de l'histoire vécue. On trouverait des allusions à ce dénouement dans Zacharie. Lorsque Zacharie dit, 14:6, « Ce sera un jour unique, connu de l'Éternel seul. Il n'y aura ni jour ni nuit, mais sur le soir, la lumière apparaîtra. En ce jour-là, des eaux vives sortiront de Jérusalem. » Mais c'est surtout dans l'Apocalypse qu'il est question des dénouements, la révélation des dénouements. Dénouement des nœuds du corps. Lorsqu'il est dit dans l'Apocalypse, il n'y aura plus ni deuil, ni cri, ni douleur. Dénouement du temps. Lorsqu'il est dit dans l'Apocalypse, il n'y aura plus de temps. Dénouement de l'espace, ce lieu de notre dépossession. Lorsqu'il est dit dans l'Apocalypse, et la mer n'était plus. Cette mer qui sépare les îles que nous sommes les unes des autres. Et même, délivrance de l'action technique nécessaire pour se protéger. Dans l'Apocalypse, il est dit, ils n'auront plus besoin ni de lampes, ni de lumière, parce que le Seigneur Dieu les éclairera. Mais cette perspective dont parle l'Apocalypse ne se situe pas dans l'histoire. Il n'y aura plus de temps. Donc, il est fait appel, référence là, à un au-delà du temps, à un autre côté de l'histoire. Or, l'homme a voulu allumer cette lumière dont l'Apocalypse nous dit que Dieu l'allumera pour éclairer les hommes. L'homme a voulu allumer cette lumière lui-même en passant d'une délivrance de l'histoire à une délivrance par l'histoire. Il a demandé à l'histoire de le guérir de l'histoire et il a voulu être l'agent, le maître, le facteur de cette histoire, de cette délivrance, en devenant l'ingénieur de l'histoire, le pilote du temps. Et c'est ainsi que l'on va assister à des sécularisations de l'Apocalypse. Des passages d'Ésaïe, mal compris, pouvaient y inciter. Ésaïe parle à Jérusalem et lui dit à Jérusalem, « Je te donnerai pour gouverneur la paix et pour magistrat la justice. On n'entendra plus parler de violence dans ton pays. » Ésaïe dit aussi, plus bas, « De leurs épées, ils forgeront des socs de charrues et de leurs lances des serpes. Une nation ne lèvera plus l'épée contre une autre nation et l'on ne s'exercera plus à la guerre. » Et Ésaïe annonce
semblant ainsi parler d'un futur communisme. Ô vous tous qui êtes altérés, venez à la source des eaux, venez acheter sans argent, sans rien payer, du vin et du lait. Alors, tout ce qui est dit là, dans ces termes qui sont des paraboles, l'homme va le séculariser en pensant que il peut construire la venue de ce temps dont il est question dans Ésaïe, voire dans l'Apocalypse, où il nous est dit que les temps sont proches. Et cela, d'autant plus que une idée qui se trouve chez Aristote, à laquelle on n'a pas pris garde, pouvait l'inciter à s'engager dans ces philosophies de l'histoire. Les Grecs, avant Aristote, avaient conçu le temps comme essentiellement catastrophique. Le temps, c'est ce qui emporte toute chose vers le vieillissement et vers la mort. Et les Grecs disaient toujours « genesis kaiftisis », c'est-à-dire le devenir et la corruption. Le temps est par conséquent essentiellement catastrophique, destructeur. Et l'homme ne peut rien contre lui. La notion de progrès n'est pas du tout une idée grecque. L'homme politique, pour astucieux qu'il soit, ne pourra pas empêcher la décadence inéluctable de la cité, Platon nous le dit. Il pourra tout au plus essayer de la ralentir, mais en tout cas il ne pourra pas l'arrêter, et encore moins renverser ce mouvement pour passer de la décadence au progrès. Mais chez Aristote, nous trouvons autre chose. Aristote nous dit que le temps est l'auxiliaire bienveillant des actions humaines. Et l'adjectif dont il se sert pour dire « auxiliaire » est en grec « synergos ». Ce n'est pas pour faire le malin que je cite le mot grec, mais c'est parce que c'est le même mot grec et qui se trouve dans saint Paul, lorsque saint Paul dit que nous sommes les collaborateurs synergoi de Dieu. Voilà que chez Aristote, le temps devient le collaborateur de l'homme. Dès lors, il n'est plus conçu comme un temps destructeur, mais comme un temps qui est créateur, qui est constructeur. D'autant plus que Aristote nous dit qu'il ne faut pas parler comme Platon, qui dit que l'homme est le plus nu des animaux, qu'il n'a rien à sa disposition, qu'il n'a pas la fourrure de l'ours pour le protéger du froid, qu'il n'a pas la rapidité du cheval à la course pour fuir les animaux dangereux, qu'il n'a pas la force du lion, etc., etc. Mais il ne faut pas dire cela, dit Aristote, parce qu'en réalité, l'homme est le plus puissant de tous les animaux, de tous les vivants, parce qu'il possède une main. Une main qui est capable de tenir des outils, de fabriquer des outils. Et grâce à ces outils, l'homme va avoir la possibilité de travailler la nature, la matière, de la modifier et par conséquent de substituer à une donnée brute une nature construite. Et c'est pourquoi, comme je vous le rappelais hier, Aristote n'hésitera pas à dire que l'homme doit chercher à s'identifier à Dieu. Ce travail, il peut l'entreprendre grâce à sa main qui manie des outils et grâce à ce temps qui est la dimension de son épanouissement et de sa puissance. Eh bien, petit à petit, va apparaître cette idée qui sera à son apogée à la Renaissance, selon laquelle le temps n'est pas destructeur, mais le temps est créateur. Le temps, ce n'est pas du tout ce qui traîne le boulet du passé, nous dira-t-on. Le temps, c'est ce qui est attiré par un futur libérateur. Il faut vivre une joie d'être dans le temps. C'est pourquoi la Renaissance fleurisse des utopies. L'utopie de Thomas More, l'utopie de Campanella, la cité du soleil, l'abbaye de Thélème, de Rabelais, l'utopie. Et cette utopie, ce monde merveilleux, où le siècle plus tard, la nouvelle Atlantide de Francis Bacon, eh bien ces utopies qui ne sont encore
que des utopies. Il faut que l'homme les fasse passer du domaine de l'imaginaire dans le domaine de la réalité. C'est ainsi que, petit à petit, va naître une espèce de gnosticisme historico-social. On va penser à une histoire à venir qui sera chargée de nous libérer de l'histoire passée et de l'histoire présente. C'est pourquoi on ne parlera plus en termes d'eschatologie, c'est-à-dire d'au-delà du temps, d'au-delà de l'histoire. On va parler en termes de futur. Le futur devient attirant dans la double acception du terme. Au sens le plus banal, il est attirant, c'est-à-dire il est séduisant, et puis il est attirant parce qu'il est le moteur qui fait venir vers lui le passé, le présent surtout, parce qu'il va donner à ce présent sa plénitude, sa signification. Et ainsi, l'espoir dans le futur va remplacer l'espérance dans l'au-delà. Ici, il faut faire une place très importante à Joachim de Flore, ou si on l'écrit à l'italienne, de Fiore, qui vivait de 1230 à 1202. Place très importante, ce qu'il a dit et ce qu'on lui a souvent fait dire. On appelle, vous le savez, millénarisme ou chiliasme, l'ensemble de ces mouvements qui prédisent l'avènement prochain sur la terre du royaume de Dieu avec un accomplissement historique de tous les désirs de l'homme réalisés sur cette terre. Bientôt, les temps sont proches, les temps vont venir. Joachim de Flore va se situer dans cette perspective. Il a une importance considérable. Moltmann, dans une lettre à Karl Barth, dit que Joachim est plus vivant qu'Augustin. Un Suisse, Henri Montu, a écrit un très bon livre qui s'appelle « La manifestation de l'esprit selon Joachim de Fiore », il utilise la forme italienne, publié à Neuchâtel en 1977, nous dit que l'œuvre de Joachim annonce, préface, l'âge théologique de la Révolution. Alors quelle est, en gros, en très gros, la ligne directrice de Joachim de Fiore? Il veut partager l'histoire en trois grandes périodes sur le modèle de la Trinité. Il y a eu l'âge du Père. C'est, historiquement parlant, la période de l'histoire qui va jusqu'à l'incarnation rédemptrice. Puis, il y a eu l'âge du Fils. C'est celui de l'Église présente dans lequel nous vivons. Et puis, va venir l'âge du Saint-Esprit. C'est un temps qui doit succéder au temps présent, qui doit succéder au temps présent sur cette terre même. Chez Joachim de Fiore se trouve l'idée qu'une histoire véritablement guérie, véritablement guérisseuse, qu'une histoire bonne va venir bientôt sur cette terre. Les temps sont proches. Rapidement, cette mystique de l'histoire va se trouver utilisée par
des sécularisations sociopolitiques. En 1254, surgit un ouvrage anonyme qui a pour titre « L'Évangile éternel ». Et tout de suite, on l'attribue à Joachim de Fiore. Ce n'était pas de lui, c'était d'un franciscain. Et vont naître ceux que l'on a appelés les fanatiques de l'Apocalypse, qui vont annoncer la venue des temps proches, qui vont dire que les pauvres vont enfin prendre leur revanche sur les riches. Et alors fleurissent dans les siècles qui viennent des illuminés qui prophétisent, qui programment les frères du libre-esprit, les hommes de l'intelligence. Et tout cela se termine dans des mouvements licencieux extrêmes. Ces frères du libre-esprit disaient qu'ils avaient été choisis par Dieu, ils étaient les élus de Dieu, et que par conséquent, toutes les idées qui leur passaient par la tête, et Dieu sait s'ils leur ont passé, c'était Dieu qui les y avait mises. Et que par conséquent, ils devaient exaucer leur désir intérieur, parce que ces désirs, s'ils étaient en eux, c'est que Dieu les leur avait donnés. Vous voyez les applications sexuelles d'une telle perspective et des réunions dans les grottes entre personnes de sexe différent, frères et sœurs du libre-esprit, avaient des applications pratiques qui étaient fort peu théologiques. Les hommes de l'intelligence, au XVe siècle, en Bohême, apparaît une secte, les Taborites. Les Taborites qui fondent une ville sainte qu'ils baptisent Tabor. Et d'ores et déjà, je dis ceci, c'est que les historiens marxistes tchèques se sont vivement intéressés à ces Taborites, en qui ils ont vu, sinon, des précurseurs du marxisme, ce serait beaucoup dire, parce qu'ils n'étaient pas matérialistes historiques, mais enfin des gens qui avaient voulu faire une révolution efficace sur la terre. Vers 1460, un franciscain annonce la promulgation prochaine d'un troisième testament. Il y a eu l'ancien, le nouveau, voici qu'un troisième testament va arriver. Et ce troisième testament annoncera la disparition du clergé séculier au profit des ordres mendiants. Et alors, les choses commencent de se préciser. Pour hâter la venue de ces temps qui sont tout proches, aide-toi, Dieu t'aidera. Pour accélérer la venue de cette histoire guérie et guérisseuse, que font-ils? Ils recrutent des mercenaires pour hâter l'avènement de l'ère de l'esprit dont avait parlé Joachim de Fiore. Il faut hâter cet événement par la violence, une bonne violence qui va délivrer des parasites, etc., etc. Ce sont les précurseurs des terroristes modernes et des théologiens de la libération. Mais c'est surtout à Thomas Müntzer qu'il faut songer. Thomas Müntzer, 1490-1525, et qui fut d'abord un disciple enthousiaste de Luther, et puis qui reprocha à Luther de se contenter de prêcher, d'être trop mou, de dire et de ne pas agir. Alors, il se mêle à la guerre des paysans. Il recrute des mercenaires
gibier de potence, qui va guider, et il prétend qu'il a reçu une mission de Dieu, qu'il est armé du glaive de Gédéon. Et il tient des sermons enflammés et enflammants. Il écrit des lettres au Seigneur et il n'hésite pas à dire ceci. Allez à ses troupes, tuez-les tous et vous allez trouver des femmes et des enfants qui pleureront, qui imploreront votre pitié. Ne vous laissez pas attendrir. Il faut les tuer, il faut les supprimer, car ce sont tous des agents, des fauteurs de la misère du monde, et il n'y a pas d'innocents. Il pense par conséquent que par la violence, il va hâter la venue de cette ère bénie et bénite. Et là aussi, il faut dire que Thomas Müntzer, qui prêche la violence nécessaire, l'apocalypse révolutionnaire, la mise en commun de tous les biens, et certains y ajoutaient des femmes, qui rêve de ce dénouement par les désaliénations sociales, ce Thomas Müntzer a eu les faveurs de Engels, le collaborateur de Marx, qui, dans son ouvrage « La guerre des paysans », fait l'éloge de Müntzer. Un historien marxiste contemporain, comme Ernst Bloch, a écrit un livre très élogieux sur Müntzer. On pense que le futur va dénouer le présent, ce présent qui a été noué par le passé. Dès lors, le prophète laisse la place au théoricien planificateur, l'histoire devient auto-apocalyptique. Et c'est là que nous allons nous trouver en présence d'une transposition du message des Écritures. On va passer du Verbe qui nous parle et qui parle au discours déclaratif. Tous ces troisièmes testaments, qu'ils s'appellent explicitement ainsi ou qu'ils s'appellent implicitement ainsi, vont chercher de plus en plus à avoir une rigueur inflexible, capable de définir le futur et de faire venir le futur. Une rigueur rationnelle, capable de déterminer le dénouement, grâce à une technique scientifiquement appliquée au temps. C'est ainsi que le Verbe créateur va être aplati en proposition déclarative, impérative, démonstrative, opératrice. Et ici aussi, grâce à un christianisme dévié et à un hellénisme utilisé, eh bien, le message du christianisme va se trouver caricaturé. Et ici aussi, Aristote va jouer involontairement un rôle important. On va réduire le logos, vous savez que c'est le mot grec qui est utilisé par Jean au début de l'évangile, au commencement était le Verbe, parfois traduit au commencement était la parole, le mot qui est là, c'est le mot logos. Ce logos va devenir chez Aristote et ses élèves une logique.

Sur Radio Bonne Nouvelle, nous retrouverons dans quelques instants Monsieur Jean Brun, philosophe chrétien, qui nous parle des différentes philosophies de l'histoire et du christianisme. 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

Si nous regardons deux philosophes grecs comme Platon et Aristote, nous allons voir chez chacun d'entre eux un point de vue totalement différent à propos du langage. Platon, dans un dialogue qui s'appelle le Cratyle, où il réfléchit sur le langage, cherche l'étymologie des mots. Et il propose des étymologies tout à fait farfelues. Aujourd'hui, les philologues nous diraient, mais ce n'est pas sérieux, ce sont des calembours. Peut-être, mais il y a chez Platon ce souci de découvrir derrière le mot sa racine, dans tous les sens du terme, pas seulement la racine philologique, de découvrir l'originaire. Il y a chez lui ce désir de rechercher la source. Et Platon sait bien, et il nous le dit, que le langage a deux racines. Une qui est là-haut dans le ciel, et l'autre qui est ici-bas dans la terre. Car le langage, c'est aussi bien le langage qu'utilise le poète, qu'utilise le philosophe, à la recherche de la vérité, mais c'est aussi ce qu'utilise le menteur, ce qu'utilise le parjure, ce qu'utilise le sophiste. Le langage est par conséquent écartelé entre le ciel et la terre, et il y a une vision du monde tragique de l'expérience du langage chez Platon. Aristote ne conçoit pas du tout le langage comme cela. Le langage, pour lui, c'est un outil dont il faut apprendre à se servir. Lorsqu'on énonce une proposition, il faut savoir si cette proposition est vraie ou si cette proposition est fausse. Ensuite, il faut apprendre les règles certaines et immuables qui permettent de passer avec certitude d'une proposition à une autre. Il s'agit de découvrir les chaînes logiques enchaînant les déclarations les unes aux autres. Ainsi, le langage est un outil de découverte, de démonstration, de transmission et d'imposition. Et on a appelé au Moyen-Âge organon, c'est-à-dire outil, instrument, l'ensemble des écrits logiques d'Aristote. On pensait que c'était là l'outil qui allait nous donner l'art de raisonner, qui allait nous donner l'art de penser. Et la théologie pensa que dans la démonstration d'Aristote, dans la logique d'Aristote, il y avait là un outil particulièrement précieux que le théologien devait manier en connaissant les modes d'emploi pour convertir les infidèles à l'aide de démonstrations irréfutables qui finissent par emporter leur adhésion et leur conviction. Et c'est ainsi qu'apparaissent les théologies positives qui ont la prétention de nous parler de Dieu en faisant l'inventaire complet des attributs de Dieu, de ses projets, de ses desseins, de ses volontés. Ces théologies positives finalement se mettent à la place de Dieu. Lorsqu'on parle de Dieu, on ne parle pas de Dieu, je vous faisais remarquer hier, et promettent ainsi, au fond, une sorte de salut par le savoir et par la démonstration. Ce savoir va être mis au service d'un dévoilement du sens de l'histoire. L'histoire a un sens, c'est-à-dire une direction et une signification, et l'homme va penser de plus en plus qu'il doit prendre en main la direction de cette histoire en devenant le pilote et l'ingénieur.
il doit par conséquent prendre en main la création qui se continue dans le temps, il doit la refaire pour annuler la chute. Il va falloir faire en sens inverse cette descente de la chute pour remonter, retrouver l'innocence primitive. Et à nous, tout ce que l'on a pu écrire à l'époque de Rousseau. Et c'est, va-t-on penser, d'un avènement d'une société nouvelle, d'une histoire nouvelle, qui vont permettre de retrouver l'innocence primitive, la pureté première, ou disons, dans un contexte non théologique, qui vont permettre de désaliéner l'homme. Et l'on va nous dire de tous les côtés qu'il n'y a pas de mal en soi, il n'y a qu'un mal radical, il n'y a pas de mal radical, il n'y a pas de mal en soi, il n'y a que des maladies. Des maladies que l'homme doit chercher à guérir. Et cela, nous le trouvons chez Kant. Kant qui nous dira, dans Qu'est-ce que les Lumières, que l'humanité est en marche vers un progrès que rien n'arrêtera. Mais, nous dit-il, il faut adopter une pédagogie nouvelle, à savoir celle de Rousseau, et une politique nouvelle, une politique républicaine, en finir avec les armées. Alors, grâce à ces techniques essentielles que sont la pédagogie et la politique, le mal sera extirpé du cœur de l'homme et des relations interhumaines. Et Kant écrit un petit livre qui eut beaucoup de succès, Projet de paix perpétuelle. Il pense que le moment viendra où régnera une paix perpétuelle, où les guerres ne seront plus qu'un mauvais souvenir, parce que les hommes auront mis leurs connaissances non seulement au service de la vérité scientifique, mais au service du bien. Vous serez comme des dieux. Et puis, Kant finit par prendre le contre-pied de cette position. Car, après avoir écrit ces pages optimistes et enthousiastes dont je viens de vous parler, il dira que il y a dans le cœur de l'homme un mal qu'aucune force humaine ne pourra extirper. Aucune pédagogie, aucune politique ne pourra guérir l'homme du mal qui se trouve en lui. Par conséquent, Kant reconnaît implicitement qu'il n'y a pas que des maladies guérissables par différentes sortes de techniques, que les sauvetages ne sont pas suffisants pour nécessaire qu'ils soient, mais qu'il y a le mal, ce mal qu'aucune force humaine ne pourra vaincre. Mais cet élan généreux qui amène l'homme à croire qu'il va pouvoir triompher du mal grâce à la connaissance, vous serez comme des dieux, grâce à la science, grâce au savoir et grâce au pouvoir, nous le trouvons tout à fait explicité chez Auguste Comte. Auguste Comte était un polytechnicien. Il savait tout, mais il ne savait que ça. Et Auguste Comte pense que l'humanité est comparable à un être qui grandit, qui est passé par l'enfance,
l'Antiquité, l'adolescence, le Moyen Âge, et qui est maintenant enfin parvenu à l'âge adulte. Et il ne parle naturellement pas de la vieillesse, du gâtisme éventuel et de la mort. Et Auguste Comte nous dit à ces trois âges de l'humanité correspondent trois types d'explications. Dans l'Antiquité, dans l'enfance, là, vous voyez, ça c'est des gamins, Échille, Platon, ceux qui ont construit le Parthénon, tout ça c'est des gamins, bien sûr. Ces gens-là se contentent d'explications superstitieuses par le destin, la volonté des dieux. C'est l'âge théologique. Et puis au Moyen-Âge, on a recours à des entités abstraites, les vertus, l'opium qui fait dormir parce qu'il a des vertus dormitives. On pense que les corps ont des forces intérieures qu'ils libèrent. Alors ça, c'est le type d'explication métaphysique. À partir des temps modernes, à partir de Descartes, Galilée, où comprendre c'est mesurer, alors là, nous assistons à l'âge positif, où on explique, non pas par la volonté des dieux, non pas par des causes mal définies, mais par des lois scientifiques, c'est-à-dire des rapports abstraits, constants, quantitatifs et nécessaires, vérifiables par des expérimentations. Et voilà qu'enfin, la science va pouvoir permettre à l'homme de se délivrer de toutes les superstitions, de toutes les crédulités, et de constituer un univers heureux. Alors, Comte, dans une rhétorique un peu ridicule, avec un lyrisme extraordinaire, nous dit que l'humanité a vécu jusqu'aujourd'hui dans une pauvre chaumière. Il pleut à l'intérieur, tous les parasites possibles viennent envahir cette demeure et troubler le sommeil de l'homme, mais grâce à la science, il va construire aujourd'hui un magnifique palais dans lequel l'humanité va pouvoir à tout jamais vivre heureuse. Et cette idée de la maison splendide, d'un HLM de luxe, eh bien, nous la retrouvons sous la plume d'écrivains russes à l'époque où avait lieu à Londres l'exposition universelle, et on avait construit là le Crystal Palace, comme on dit en français. Un palais qui était fait avec de l'acier et du cristal. Tout était transparent. Alors, un Russe voit cela. Il est enthousiasmé. Lui qui n'avait connu que les isbas en bois, habitées par de pauvres moujiks, rêve d'une humanité qui habitera des maisons de verre. Alors, il se met à décrire ce qui attend l'humanité. C'est magnifique. Tout le monde habitera une maison de verre, bien chauffée, bien éclairée. Les gens, pour travailler dans les champs, je n'invente rien, auront tendu au-dessus d'eux une vaste bâche qui leur fera de l'ombre. Et au fur et à mesure qu'ils avanceront dans le champ, eh bien, on fera avancer la toile pour qu'ils continuent de travailler à l'ombre. Les femmes ne vieilliront jamais. Elles seront toujours belles. Les hommes seront toujours forts. Et le travail, mais les gens supplieront d'aller travailler. Ce sera devenu une joie, une gaieté, car tout sera mis en commun. Dostoïevski lit ça, et lui qui avait un sens tragique de la vie et qui ne se gargarisait pas avec des optimismes de contrebande,
tourner en ridicule cette maison de cristal, ce palais qui serait en réalité un véritable enfer. Mais ce que dit Auguste Comte est repris par d'autres. Renan, oh Renan, l'avenir de la science. Ou bien la religion de la science. La science qui nous apporte le vrai, qui nous apporte le bien, qui nous apporte le confort, qui va délivrer l'humanité de tous ces maux. Et vous serez comme des dieux. La science, avec un grand S, ou plutôt, comme dirait Jarry, avec une grande scie. On va penser que, désormais, l'homme est devenu le maître de lui-même. Mais voici ce qui se passe en même temps. Les philosophes du Moyen-Âge s'étaient disputés dans une querelle célèbre qui les a occupés pendant 1000 ans et qui... Non, pardon, 1000 ans, j'exagère un petit peu, disons 500 ou 600 ans, et qui... Non, je rétablis mes 1000 ans, parce que tout cela remonte à Boès, ou même à Porphyre. Donc les 1000 ans doivent être dépassés, 13-14 siècles. La querelle, la voici. Qu'est-ce qui existe véritablement? Les individus en chair et en os, ou bien la classe à laquelle ils appartiennent? Vous voyez, si nous faisons des mathématiques, nous allons dire ce qui existe pour le mathématicien, c'est le triangle en général, le triangle en soi, et non pas tel ou tel triangle. Le triangle pour le mathématicien, le triangle dont il calcule la surface, les rapports de la hauteur aux côtés, la somme des angles, etc. C'est n'importe quel triangle, c'est le triangle en général. C'est cela qui existe pour lui. Les triangles particuliers ne l'intéressent pas. De même, le biologiste étudie le cheval en général, et non pas tel ou tel chevaux. Tels ou tels chevaux. Et lorsque on étudie l'anatomie du cheval, on n'étudie pas l'anatomie de ce cheval, on étudie l'anatomie du cheval en général. Alors, le problème s'était posé ainsi. Qu'est-ce qui existe vraiment? Les individus ou les universaux, c'est-à-dire les genres généraux, il n'y a pas de singulier, auxquels ils appartiennent, dans lesquels on les classe? Alors les uns, les nominalistes, disait, ben, ce qui existe, ce sont les individus, en chair et en os. Le cheval en général, ça n'existe pas. Ce qui existe, ce sont des chevaux particuliers, dont pas deux ne se ressemblent. Et les universaux, les concepts généraux, ce sont des noms, des mots, d'où le nom de nominaliste qu'on leur donnait. Mais d'autres, qu'on appelait les réalistes, nous disait, mais pas du tout. Ce qui existe, ce ne sont pas les individus particuliers. Ce qui existe véritablement, c'est le concept général, le triangle, et non pas tel ou tel triangle. Car il n'y a de science que du général. Aristote l'avait dit. Mais il a rajouté, il n'y a d'existence que du particulier. Cette querelle pourrait nous sembler une querelle sans intérêt. Or, nous en vivons aujourd'hui les conséquences et les contre-coups. Car finalement, ce sont les réalistes qui ont gagné, qui nous disent aujourd'hui, ce qui existe, ce n'est pas l'individu, ce qui existe, c'est la classe, ce qui existe, c'est le parti, ce qui existe, c'est la race, ce qui existe, c'est la nation.
Ce qui existe, c'est l'humanité. Ce qui existe, c'est la société. Et à l'égard de ces concepts généraux, à l'égard de ces universaux, ces individus sont sans droit et ne représentent rien. Ce qui existe, c'est l'État et non pas le citoyen. Ce qui existe, c'est la société et non pas les individus. D'où les formules. Jean Jaurès, par exemple, disant « Penser contre son parti, c'est avoir tort ». Ainsi, nous arrivons devant ceci, c'est que les universaux, les concepts généraux, sociaux, sont les grands vainqueurs. Et l'on pense que le collectif libère de l'existence individuelle. D'où ces idolâtries pour le nombre aujourd'hui. Vous savez, il y a des termes très à la mode. Un collectif, un atelier. À Dijon, il y a un atelier de création où les gens créent de 8 à 10 et de 2 à 4 tous les jours sauf le dimanche. Un atelier de création, qu'est-ce que ça veut dire? Bon, mais enfin, puis ça fait ouvriériste, atelier, ça fait sérieux, n'est-ce pas? Ça fait manuel. Donc, le collectif va apparaître comme ce qui prime, ce qui vaut. Et ici, nous perdons une des conquêtes essentielles, des valeurs essentielles du christianisme, la personne humaine. Alors, songeons à la parabole du bon pasteur. Aujourd'hui, évidemment, ce mot bon pasteur se fait un peu sourire, puis c'est devenu une marque de laine à tricoter. Mais la parabole n'en conserve pas moins toute sa portée. Le bon pasteur, il y a le troupeau et une brebis s'est égarée. Que fait le bon pasteur? Il laisse le troupeau et il va chercher la brebis perdue. Et lorsqu'il revient, avec dans ses bras la brebis qui s'était égarée, eh bien, il est heureux parce qu'il a sauvé la brebis perdue. Aujourd'hui, le chef, dites cela dans toutes les langues, l'homme politique, qu'il soit d'extrême gauche, d'extrême droite ou d'extrême centre, l'homme politique, c'est celui qui nous dit, moi, il est fou ce bon pasteur. C'est un mauvais pasteur. Car ce qui compte, ce n'est pas la brebis, c'est le troupeau. Une brebis se perd, tant pis. Je n'ai pas de temps à aller la chercher. Le troupeau a besoin de moi. En réalité, c'est lui qui a besoin du troupeau. Et il faut que je dirige le troupeau. Sans moi, ce troupeau est perdu. Je suis le chef, le guide, Führer en allemand. Duce, le grand timonier, le caudillo, le guide suprême, le combattant suprême, que sais-je, le petit père des peuples. Sans moi, ce troupeau est mort, car il faut que je lui montre la route, car moi, j'ai la science de l'histoire, la science de la politique, la science de l'économie, et c'est moi qui montre le nord. Si une brebis se perd, je n'ai pas de temps à gaspiller pour aller m'occuper d'elle. D'où ces idées aujourd'hui de plus en plus répandues que le collectif sauve de l'individuel. Et pas seulement sur le plan politique, mais sur le plan de la vie quotidienne. Voyez ce qui se passe. Ces êtres, le collectif, sauve de l'individuel. Et pas seulement sur le plan politique, mais sur le plan de la vie quotidienne.

la chaleur du troupeau. La chaleur du troupeau dans la boîte de nuit, où il y a beaucoup de bruit, ça dispense de parler, surtout lorsqu'on n'a rien à dire, où il n'y a plus de prochains, mais simplement des voisins. On se trouve ici dans cette espèce de moiteur béate qui, pense-t-on, va guérir de la tiédeur de la vie. D'où ces participations massives à ces phénomènes de délire collectif où on suit le troupeau dans toutes ces hystéries qui, pense-t-on, viennent apporter du piment à l'existence. Eh bien, aujourd'hui, pour conclure, tout semble prêt pour la rédaction d'un troisième testament scientifique. C'est-à-dire pour une politique rigoureuse, positive. On va nous dire que l'apocalypse est aujourd'hui près d'être exaucé. Nous allons nous ouvrir sur un temps historique dans lequel les individus scientifiquement intégrés dans les universaux sociopolitiques seront libérés d'eux-mêmes et guéris du mal. Car le mal, nous dira-t-on, c'est cela, l'individualisme petit bourgeois. Le dénouement, ce ne sera plus du tout l'ouverture sur un mystère. C'est, nous dira-t-on, l'ensemble des solutions qui sont apportées à des problèmes. L'homme est un être auto-transcendant et auto-créateur. Et il doit accoucher d'un homme nouveau. Et naturellement, il y a là toutes les douleurs, voire la violence de l'accouchement. Mais cela vaut la peine pour mettre au monde un être neuf. D'où l'apparition de ce que Albert Camus, dans L'homme révolté, a très justement appelé le crime logique. Le crime logique. C'est un révolutionnaire russe qui disait ceci: au-dessus de 25 ans, les hommes sont trop vieux pour être acquis aux idées révolutionnaires. C'est trop tard après 25 ans. Conclusion, il faut tuer toutes les personnes qui ont plus de 25 ans. C'est le crime logique. Marat, un des plus grands fous de la scène de l'histoire, disait, mais on dit que je suis misanthrope. Pas du tout. Je suis le plus grand ami de l'humanité. Mais j'ai fait un calcul très précis, rigoureux, minutieux. Et pour que l'humanité soit définitivement et à tout jamais heureuse, il faut et il suffit d'exécuter 214 322 personnes. Ça en vaut la peine. Car après leur mort, alors, l'humanité délivrée de ces ferments, de ces parasites qui entretenaient toutes les maladies sociales, alors l'humanité sera définitivement heureuse. Le crime logique. Et ainsi, le crime logique, on le trouve ce crime logique dans les théologies de la libération, se trouve angélisé, sacralisé par les temps qui sont proches et à l'avenue desquels il faut travailler. Si bien que l'incorporation, que l'on prend pour une incarnation, la terreur, vont être non seulement logicisés, mais angélisés et enjolivés aussi. Bref, cette domestication de l'apocalypse, plus cette capture logique du verbe,

Ce dénouement des lieux, des nœuds gordiens de l'existence à l'aide de l'histoire ressemble tragiquement à la pseudo-solution qu'avait découvert Alexandre, qui avait tranché le nœud avec son épée. Mais aujourd'hui, de plus en plus, l'épée qui prétend trancher les nœuds gordiens de l'existence ressemble de plus en plus à celle du bourreau qui décapite. Dans l'Apocalypse, nous lisons « Ne scelle point les paroles de la prophétie de ce livre, car les temps sont proches. » Et ceux qui scellent les paroles de ce livre, ce sont ceux qui prétendent nous les révéler et les ouvrir en nous laissant croire que le temps est proche de notre temps fabriqué de la main de l'homme. Il serait temps d'exercer un esprit critique, car c'est ce à quoi finalement les Écritures peuvent, entre autres choses, nous exercer pour désabsolutiser l'homme. Désabsolutiser l'homme. À partir du moment où l'homme se divinise, il n'a plus de compte à rendre à personne d'autre, puisqu'il est son seul juge. Il peut par conséquent angéliser toutes ses entreprises, logiciser tous ses crimes, rationaliser toutes ses violences et ses destructions. Et cet homme, qui se croit devenu un nouveau Dieu, s'il se regardait dans une glace, verrait en face de lui le serpent lui répétant « Mange les fruits de l'arbre de la connaissance et tu seras comme un dieu. » Ce « comme un dieu » n'est autre qu'un démon.

auteur des Bonnes Nouvelles, c'était Monsieur Jean Brun, philosophe chrétien, qui nous entretenait sur les philosophies de l'histoire et le christianisme. 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

J'ai eu une enfance heureuse, sans problème. J'avais fait des études sans problème. Je me suis trouvé responsable d'export et de finances d'une entreprise qui est assez bien connue. J'ai voyagé dans le monde entier et plusieurs fois. Je n'avais pas de problème. Un jour, j'ai rencontré celle qui est devenue mon épouse. Elle souffrait d'une maladie qui est assez répandue, la dépression. En l'espace de quelques semaines, je me suis dit, le mariage, je veux lui faire des enfants, tout ça, ça va passer. En fait, ça n'a pas passé. Sa dépression allait de mal en pis. Elle a tout essayé pour se soigner. Un jour, après avoir quand même traîné les pieds, parce qu'elle avait été invitée lourdement par une cousine à lire la Bible, elle s'est tournée vers Dieu. Mais au bout de 2 ou 3 ans, je pouvais voir qu'il y avait une réelle guérison qui s'opérait en elle. Je regardais ça avec ce scepticisme, et j'ai mis aussi beaucoup de temps à admettre qu'il y avait guérison. Et un jour, j'ai admis. J'ai admis qu'elle avait trouvé quelque chose. J'ai donc entamé une démarche un peu similaire, en toute liberté. En philo, j'avais passé une année à étudier Pascal. C'est un hasard, sûrement. Ce Pascal, vous savez que c'était un mathématicien éminent, c'était aussi un philosophe, c'était aussi quelqu'un qui, du fait de sa philosophie, a recherché Dieu, et il l'a trouvé. Mais il l'a pas trouvé par les mathématiques, il ne l'a pas trouvé non plus par un raisonnement philosophique, et pourtant si vous lisez les pensées de Pascal, vous verrez que c'est très structuré et que pratiquement ce sont chaque fois des quasi-démonstrations. Il l'a trouvé en faisant un pari, en se tournant avec son cœur vers quelque chose qu'il pressentait, qu'il ne pouvait pas prouver. Il a décidé de s'ouvrir. C'est cette démarche que j'ai faite un certain jour. Après, ça a été une progression lente. Ça n'a pas été une transformation du jour au lendemain, mais j'ai appris à faire confiance à celui qui est devenu mon patron. Bon, personnellement, je suis patron. Je suis PDG d'une entreprise industrielle qui fait de la micromécanique destinée à la fibre optique, au médical, enfin à plusieurs applications. Je suis aussi président d'une société capital risque, donc d'une certaine manière je suis banquier, président d'un ensemble de choses. Et je sais qu'en tant que patron, on a certaines responsabilités et bien souvent on est un petit peu seul. La solitude dans la décision peut être entouré avec d'autres personnes, un conseil d'administration, des amis, etc., des conseillers, des consultants. Mais n'empêche qu'un jour, on doit décider. Et là, je dois dire que le fait d'avoir trouvé un patron, d'avoir trouvé le Seigneur, d'avoir découvert que quelqu'un qui s'appelle Jésus était venu ici sur Terre pour se sacrifier pour moi, pour me sauver, c'était quelque chose d'extraordinaire. Et je l'ai découvert, bien sûr, pas par hasard. Je l'ai découvert en recherchant dans l'Écriture, dans la parole qu'il nous a laissée, tout ce qui prouvait cela. Alors j'ai commencé à lui poser des questions très réelles, à me donner des preuves. Et la première preuve qu'il m'a donnée, elle est anodine, mais quand même, ça m'a touché. J'étais un fumeur invétéré. Je fumais beaucoup de cigarettes, ensuite la pipe, mais un jour j'ai été amené à dire à Dieu, si tu existes, alors que ça fait des dizaines et des dizaines de fois que j'essaye de m'arrêter de fumer, si tu existes, je pose mes pipes ici, j'étais dans un avion, je pose mes pipes et je ne fumerai plus, parce que c'est toi qui vas me permettre de m'arrêter de fumer. J'ai posé mes pipes, ça n'a pas été facile. Honnêtement, pendant les jours et les semaines qui ont suivi, il a fallu que je fasse un effort, mais le combat a été remporté, et je sais que ce n'est pas moi qui l'ai remporté, parce que je n'en avais pas la capacité. C'était un petit échelon, hein, vous pouvez penser que c'est ridicule, mais ça m'a fait du bien, ça m'a conforté. Il m'a donné de vivre d'autres choses beaucoup plus fortes, lorsque j'étais amené à aller prier pour un de nos collaborateurs en Angleterre, un Anglais, atteint d'un cancer, il était en phase ultime. Je n'étais pas fier de moi lorsqu'il a fallu aller en Angleterre prier sur cette personne qui était dans le coma. Bien sûr, j'avais une petite foi, mais vraiment elle n'était pas grosse. J'ai saisi cette foi pour prier et pour obéir. Je l'ai fait par stricte obéissance. Cette personne a guéri, elle a connu le Seigneur. C'est ainsi que, d'année en année, le Seigneur
a pris soin de confirmer ma foi. Et cela s'est fait pas à pas. Je dirais que c'est un processus qui continue. Je suis loin d'être encore suffisamment près du Seigneur tel que je le souhaiterais. J'ai encore beaucoup à faire. Mais ce n'est pas grave, c'est pas important. Aujourd'hui, dans tout ce que je fais, dans l'entreprise, dans la famille, je mets toute ma confiance dans ce Seigneur.

0: chroniques de l'immobilier. Bonjour chers auditeurs, bienvenue dans votre chronique de l'immobilier. Avec nous toujours Annie. Bonjour Annie.
1: Bonjour Moïse.
0: À l'issue de ton article sur le viager, tu nous avais dit que tu nous parlerais d'une autre alternative pour l'achat d'un bien immobilier. La vente à terme. Alors, qu'est-ce que c'est une vente à terme ?
1: Alors, la vente à terme consiste pour un propriétaire à vendre son bien immobilier en percevant dans un premier temps une partie du prix de vente et le reste via des versements dans le temps. Et ça peut être des versements mensuels, trimestriels, voire même annuels, pendant une durée déterminée à l'avance.
0: Alors, si tout n'est pas payé, à qui appartient le bien ? Au vendeur ou à l'acquéreur ? Quelles sont les différentes formes de vente ?
1: Alors, une vente à terme, elle peut se faire libre ou occupée. Alors, pour la vente libre, l'acquéreur prend possession du bien dès la signature chez le notaire, à l'acte authentique. Et le vendeur n'étant plus ni propriétaire ni occupant du bien, il ne paye plus aucune charge. Et pour la vente occupée, c'est ce que l'on appelle aussi une vente à jouissance différée. Le vendeur reste dans son logement, bénéficiant d'un droit d'usage et d'habitation pour une durée limitée dans le temps. L'acquéreur ne prend donc pas possession des lieux dès l'acte notarié. Dans ce cas, il y a une répartition des charges entre vendeur et acheteur. Le premier devra régler les charges courantes, comme un locataire, quoi, l'eau, l'électricité, le gaz, la taxe d'habitation, et l'acheteur, lui, les charges propriétaires, puisqu'il est propriétaire, en fait, la taxe foncière, etc., comme s'il louait son bien, sauf qu'il n'a pas de frais de gestion.
0: Donc, si je comprends bien, il y a une partie de l'argent qui est payé dès le début, et ensuite des mensualités tous les mois jusqu'à la fin d'un terme. Et donc, pour le vendeur, quel est l'avantage d'une vente à terme ?
1: Pour le vendeur, il perçoit un acompte, donc à la signature chez le notaire, et des mensualités pendant une période déterminée par le terme, et celles-ci ne sont pas imposables. Si la vente est occupée, donc, à jouissance différée, il continue à occuper son logement tout en recevant ses mensualités. En cas de décès, ses héritiers percevront le reste dû selon les modalités prévues au contrat. Le contrat peut prévoir aussi une indexation des mensualités, par exemple, sur l'indice du coût à la construction, ce qui permet de les revaloriser. Le contrat peut avoir aussi une clause résolutoire en cas d'incident de paiement. Par exemple, l'acheteur ne peut plus payer. Alors la vente est résolue. Le vendeur récupère entièrement son bien, ainsi que l'ensemble des versements déjà effectués. Même si cela fait 5, 10 ou plus d'années qu'il payait, il perd tout.
0: Dangereux pour l'acquéreur, quels sont les avantages de son côté ?
1: Alors c'est dangereux, oui et non, parce que l'acquéreur, il sait très bien à quoi il s'attend, puisque les contrats sont ficelés dès le départ, très bien ficelés chez le notaire. Mais bon, il peut arriver qu'il ait un problème de trésorerie, et dans ces cas-là, c'est le vendeur qui récupère son bien avec l'ensemble des versements effectués.
0: Et donc, quels sont les avantages et les protections qui vont pousser un acquéreur à passer par la vente à terme ?
1: Alors, l'acquéreur, lui, ce genre de vente à terme lui permet tout simplement d'investir dans une maison ou un appartement sans avoir recours à un prêt bancaire. Et à l'heure où il est plus difficile d'obtenir un crédit, ce genre de vente peut intéresser certains. De plus, si la vente est libre, il peut disposer du bien dès l'acte de vente signé, alors qu'il n'a pas encore payé la totalité du prix de vente. Comme pour un crédit, il a des mensualités, il est propriétaire, mais celui qui prête, c'est le vendeur. Un autre point, il connaît avec exactitude et précision la durée de son engagement, puisque toutes les modalités, comme je disais tout à l'heure, sont sur le contrat notarié. Il peut donc anticiper les versements et organiser son budget. Et dernier point, qui me semble important aussi de souligner, si la vente est occupée, le prix du bien est souvent décoté, donc il va le payer un peu moins cher.
0: Très bien, Luc. C'est un avantage pour l'acquéreur, du coup le prix un peu moins cher. Surtout, les prix des maisons évoluant plutôt de manière positive. Lorsqu'il rentre dans la maison, il aura eu beaucoup moins cher que le prix du marché au moment où il rentrera dans la maison.
1: C'est ça.
0: Alors, quelle est la différence avec le viager qu'on en a vu la dernière fois ?
1: Alors, la différence majeure entre les deux types de ventes réside dans le fait que la vente à terme a une fin déterminée et actée, alors que la vente en viager, non. car elle repose sur un aléa qui est le décès du vendeur, alors qu'ici, on connaît parfaitement la date du terme. Voilà, on a un peu survolé ce qu'est la vente à terme. Si vous avez des questions, n'hésitez pas à m'appeler. Annie, PBHIMO 06 01 15 34 56 ou via la radio si vous n'avez pas pu noter.
0: Merci beaucoup Annie, à bientôt.
1: Merci Moïse, au revoir.

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1: Bonjour à toutes et à tous. Bienvenue dans votre émission Graines de vie, une émission quotidienne sur le livre des Proverbes pour rappeler à chacun l'amour de Dieu manifesté en Jésus-Christ. Oui, Jésus vous aime, vous personnellement, et il veut répondre à vos besoins. Pour marquer ce 14 juillet, lisons le chapitre 14 des Proverbes.
2: Proverbes chapitre 14. Une femme pleine de sagesse construit sa maison, mais celle qui est insensée la renverse de ses propres mains. Celui qui se conduit avec droiture respecte l'Éternel, mais celui qui suit des voies perverses le méprise. C'est par ses propres paroles que le sot est puni de son orgueil, mais les paroles des sages sont leur sauvegarde. Là où il n'y a pas de bœufs, les greniers restent vides, alors que leur vigueur assurerait des revenus abondants. Un témoin fidèle ne ment pas, qui profère des mensonges est un faux témoin. Le moqueur a beau chercher la sagesse, elle lui échappe, alors que la connaissance est facilement à la portée de l'homme de bon sens. Éloigne-toi de l'insensé, car il n'a aucun savoir à te communiquer. La sagesse de l'homme réfléchi lui fait discerner sa voie, mais la folie des insensés les égare. Réparer un tort, les insensés s'en moquent, mais les justes manifestent de la bonté. Le cœur connaît son propre chagrin et personne ne peut partager sa joie. La maison des méchants sera détruite, mais la demeure des justes sera florissante. Bien des hommes pensent être sur le bon chemin et pourtant ils se trouvent sur une voie qui finalement mène à la mort. Le rire peut masquer la tristesse du cœur et la gaieté peut finir en chagrin. L'homme au cœur perfide sera gavé des fruits de sa conduite, mais l'homme de bien jouira des fruits de la sienne. Le stupide croit tout ce qu'on lui dit, mais l'homme réfléchi avance avec prudence. Le sage craint le mal et s'en écarte, mais le sot, sûr de lui, s'emporte. L'homme coléreux fait des sottises, celui qui a de mauvais desseins s'attire la haine. La folie, voilà ce qu'héritent les stupides, mais la connaissance est la couronne des gens réfléchis. Les méchants auront à baisser la tête devant les bons, et les hommes mauvais à la porte des justes. Personne n'aime le pauvre, même pas son compagnon, mais le riche a beaucoup d'amis. Qui méprise son prochain commet une faute, mais heureux celui qui a compassion des affligés. Ceux qui manigancent le mal font fausse route, mais ceux qui projettent le bien trouvent l'amour véritable. À tout travail, il y a du profit, mais le bavardage mène au dénuement. La richesse des sages est leur couronne, mais la folie des insensés reste de la folie. Un témoin véridique sauve des vies, mais qui profère des mensonges est un trompeur. Celui qui révère l'Éternel possède une solide assurance et il sera un refuge pour ses enfants. Révérer l'Éternel est une source de vie qui fait échapper au piège de la mort. La gloire d'un roi dépend du nombre de ses sujets et la dépopulation ruine le prince. Celui qui garde son sang-froid fait preuve d'une grande intelligence, mais l'homme coléreux étale sa sottise.

Je vous propose que nous méditions ensemble le verset 13. Le rire peut masquer la tristesse du cœur et la gaieté peut finir en chagrin. Ce passage biblique exprime ce qu'est la condition de bien des gens. Nous vivons dans une génération où la recherche du plaisir se fait souvent au mépris de celle du vrai bonheur. La multitude de loisirs offerts à notre société peut donner l'illusion de bonheur pour bien des gens, mais cela n'est qu'une apparence. La joie peut paraître être au rendez-vous, mais en réalité, le cœur est dans la tristesse, pour ne pas dire dans la détresse de certaines vies. Il y a beaucoup de personnes qui ne diront jamais à leurs collègues de travail, à ceux qu'elles côtoient tous les jours, ou même peut-être à leurs proches, à leurs conjoints, à leurs enfants, tous les soucis et les tourments qui rongent leur vie. Combien de gens rentrent chez eux angoissés, tristes et parfois désespérés, même après avoir passé une soirée ou une nuit à s'amuser follement avec les copains? Il y a tant de femmes, tant d'hommes qui ont le cœur brisé en mille miettes en raison de ce qu'ils ont subi ou de ce qu'ils ont fait.

subir aux autres. Dans bien des cas, les malheurs qui nous arrivent sont le résultat des mauvaises décisions, des mauvais choix que nous avons faits dans le passé, même si au départ on croyait avoir fait les bons choix. Et dans ces cas-là, la culpabilité et le remords viennent encore augmenter la souffrance. Bien des gens sont aussi victimes de ceux qui les ont trompés, qui les ont abusés ou manipulés. Et quelles que soient les causes du chagrin et de la souffrance, que soient les échecs, la maladie, le rejet, le deuil, la solitude, il est trop dur à certains d'affronter le regard des autres. Et ces personnes-là se cachent alors derrière une apparence de joie qui est tout à fait trompeuse, qui n'est qu'un masque qu'elles portent, mais qui cache la réalité. Et cela ne guérit absolument pas un cœur affligé. Mais est-ce que vous savez qu'il y a quelqu'un qui connaît le secret des cœurs? Quelqu'un qui vous connaît mieux que vous-même? Quelqu'un qui ne se laisse pas tromper par les apparences? Et oui, ce quelqu'un, c'est Jésus. Au-delà de vos échecs, de vos peines, de vos malheurs, Jésus-Christ veut manifester l'amour de Dieu. Il se lève comme un libérateur et il vous dit encore aujourd'hui « L'Esprit du Seigneur est sur moi parce qu'il m'a oint pour annoncer une bonne nouvelle aux pauvres. Il m'a envoyé pour guérir ceux qui ont le cœur brisé, pour proclamer aux captifs la délivrance et aux aveugles le recouvrement de la vue, pour renvoyer libres les opprimés. » Vous trouvez ce texte dans l'évangile de Luc, chapitre 4, versets 18 à 19. C'est ce que Jésus a dit au tout début de son ministère lorsqu'il était sur cette terre. Mais Jésus ne change pas et il vous le dit encore aujourd'hui. Il vous dit qu'il est là pour guérir ceux qui ont le cœur brisé, pour proclamer aux captifs la délivrance, aux aveugles le recouvrement de la vue, pour renvoyer libres les opprimés. Et c'est en lui et en lui seul que se trouve le vrai bonheur. C'est en lui seul que se trouve la force de surmonter la souffrance. Levez vos regards vers lui, recevez sa consolation, recevez la guérison de votre cœur et vous connaîtrez ce qu'est le véritable bonheur. Parlez-lui tout simplement, dites-lui ce qui est sur votre cœur et croyez qu'il vous entend et qu'il vous exauce. Je dis bon courage à tous et à demain.

Et oui, déjà la fin de cette émission. Alors, vous pouvez bien sûr nous écrire, demander la prière, nous dire ce que cette émission vous a apporté. Ça fait plaisir aussi d'avoir de vos nouvelles. Adresse Edith Pett. Tremplin. Boîte postale 21. 30 310 Vergès. Ça s'écrit V-E-R-G-E-Z-E. Vergès, France. Par courriel edith.tremplin@gmail.com. Je répète, edith.tremplin@gmail.com. Je vous souhaite tout le meilleur de Dieu et puis rendez-vous demain.

0: Atenagoras patriarkak idatzi testo bat. Je n'ai plus peur de rien. La guerre la plus dure, c'est la guerre contre soi-même. Il faut arriver à se désarmer. J'ai mené cette guerre pendant des années. Elle a été terrible. Mais je suis désarmée. Je n'ai plus peur de rien. Car l'amour chasse la peur. Je suis désarmée de la volonté d'avoir raison, de me justifier en disqualifiant les autres. Je ne suis plus sur mes gardes, jalousement crispée sur mes richesses. J'accueille et je partage. Je ne tiens pas particulièrement à mes idées, à mes projets. Si l'on m'en présente de meilleurs, ou plutôt non, pas meilleur, mais bon, j'accepte sans regret. J'ai renoncé au comparatif. Ce qui est bon, vrai, réel, est toujours pour moi le meilleur. C'est pourquoi je n'ai plus peur. Quand on n'a plus rien, on n'a plus peur. Si l'on se désarme, si l'on se dépossède, si l'on s'ouvre au Dieu homme qui fait toutes choses nouvelles, alors lui efface le mauvais passé et nous rend un temps neuf où tout est possible. Patriarche Athénagoras.
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2: Bonjour chers auditeurs, bienvenue dans votre chronique de l'immobilier.

0: avec nous toujours Annie. Bonjour Annie.
1: Bonjour Moïse.
0: À l'issue de ton article sur le viager, tu nous avais dit que tu nous parlerais d'une autre alternative pour l'achat d'un bien immobilier, la vente à terme. Alors, qu'est-ce que c'est une vente à terme ?
1: Alors, la vente à terme consiste pour un propriétaire à vendre son bien immobilier en percevant dans un premier temps une partie du prix de vente et le reste via des versements dans le temps. Et ça peut être des versements mensuels, trimestriels, voire même annuels, pendant une durée déterminée à l'avance.
0: Alors, si tout n'est pas payé, à qui appartient le bien ? Au vendeur ou à l'acquéreur ? Quelles sont les différentes formes de vente ?
1: Alors, une vente à terme, elle peut se faire libre ou occupée. Alors, pour la vente libre, l'acquéreur prend possession du bien dès la signature chez le notaire, à l'acte authentique. Et le vendeur n'étant plus ni propriétaire ni occupant du bien, il ne paye plus aucune charge. Et pour la vente occupée, c'est ce que l'on appelle aussi une vente à jouissance différée. Le vendeur reste dans son logement, bénéficiant d'un droit d'usage et d'habitation pour une durée limitée dans le temps. L'acquéreur ne prend donc pas possession des lieux dès l'acte notarié. Dans ce cas, il y a une répartition des charges entre vendeur et acheteur. Le premier devra régler les charges courantes, comme un locataire, quoi, l'eau, l'électricité, le gaz, la taxe d'habitation, et l'acheteur, lui, les charges propriétaires, puisqu'il est propriétaire, en fait, la taxe foncière, etc., comme s'il louait son bien, sauf qu'il n'a pas de frais de gestion.
0: Donc, si je comprends bien, il y a une partie de l'argent qui est payé dès le début, et ensuite des mensualités tous les mois jusqu'à la fin d'un terme. Et donc, pour le vendeur, quel est l'avantage d'une vente à terme ?
1: Pour le vendeur, il perçoit un acompte, donc à la signature chez le notaire, et des mensualités pendant une période déterminée par le terme, et celles-ci ne sont pas imposables. Si la vente est occupée, donc, à jouissance différée, il continue à occuper son logement tout en recevant ses mensualités. En cas de décès, ses héritiers percevront le reste dû selon les modalités prévues au contrat. Le contrat peut prévoir aussi une indexation des mensualités, par exemple, sur l'indice du coût à la construction, ce qui permet de les revaloriser. Le contrat peut avoir aussi une clause résolutoire en cas d'incident de paiement. Par exemple, l'acheteur ne peut plus payer. Alors la vente est résolue. Le vendeur récupère entièrement son bien, ainsi que l'ensemble des versements déjà effectués. Même si cela fait 5, 10 ou plus d'années qu'il payait, il perd tout.
0: Dangereux pour l'acquéreur, quels sont les avantages de son côté ?
1: Alors c'est dangereux, oui et non, parce que l'acquéreur, il sait très bien à quoi il s'attend, puisque les contrats sont ficelés dès le départ, très bien ficelés chez le notaire. Mais bon, il peut arriver qu'il ait un problème de trésorerie, et dans ces cas-là, bon ben c'est le vendeur qui récupère son bien avec l'ensemble des versements effectués.
0: Et donc, quels sont les avantages et les protections qui vont pousser un acquéreur à passer par la vente à terme ?
1: Alors, l'acquéreur, lui, ce genre de vente à terme lui permet tout simplement d'investir dans une maison ou un appartement sans avoir recours à un prêt bancaire. Et à l'heure où il est plus difficile d'obtenir un crédit, ce genre de vente peut intéresser certains. De plus, si la vente est libre, il peut disposer du bien dès l'acte de vente signé, alors qu'il n'a pas encore payé la totalité du prix de vente. Comme pour un crédit, il a des mensualités, il est propriétaire, mais celui qui prête, c'est le vendeur. Un autre point, il connaît avec exactitude et précision la durée de son engagement, puisque toutes les modalités, comme je disais tout à l'heure, sont sur le contrat notarié. Il peut donc anticiper les versements et organiser son budget. Et dernier point, qui me semble important aussi de souligner, si la vente est occupée, le prix du bien est souvent décoté, donc il va le payer un peu moins cher.
0: Très bien, Luc. C'est un avantage pour l'acquéreur, du coup le prix un peu moins cher. Surtout les prix des maisons évoluant plutôt de manière positive. Lorsqu'il rentre dans la maison, il aura eu beaucoup moins cher que le prix du marché au moment où il rentrera dans la maison.
1: C'est ça.
0: Alors quelle est la différence avec le viager qu'on en a vu la dernière fois ?
1: Alors la différence majeure entre les deux types de ventes réside dans le fait que la vente à terme à une fin déterminée et actée, alors que la vente en viager, non. Car elle repose sur un aléa qui est le décès du vendeur. Alors qu'ici, on connaît parfaitement la date du terme. Voilà. On a un peu survolé ce qu'est la vente à terme. Si vous avez des questions, n'hésitez pas à m'appeler. Annie, PBHIMO, 06 01 15 34 56 ou via la radio si vous n'avez pas pu noter.
0: Merci beaucoup Annie, à bientôt.
1: Merci Moïse, au revoir.

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Chaque matin, la radio et le journal vous apportent les dernières nouvelles. Il y a une bonne nouvelle annoncée depuis 2000 ans, celle-là, c'est l'Évangile. Nous la proclamons chaque fois que nous parlons de Jésus-Christ. Son message n'est jamais périmé ni dépassé, il est toujours actuel. Il s'adresse en particulier à ceux qui souffrent de solitude. Vous devez être frappé, tout comme nous, de voir à quel point, en notre monde surpeuplé, on peut

se sentir seul. Dans les rues, en pleine foule, en société, on peut sentir désespérément la solitude. Et Jésus-Christ est le remède infaillible aux souffrances de la solitude. Il a dit par exemple à ses disciples, à ses amis, à ceux qui l'écoutent, « Voici, je suis avec vous tous les jours, jusqu'à la fin du monde. » Et c'est un texte que nous avons souvent rappelé à l'intérieur des messages de Télébible. Mais c'est un message extraordinaire. C'est-à-dire que Dieu est toujours et jusqu'au bout avec nous. Comment l'oublier? Il est venu pour briser l'étau de notre solitude et pour nous redonner la joie de vivre, le sens de la présence de Dieu, car il nous débarrasse de nos complexes, de nos fautes aussi, toutes ces choses qui nous isolent, c'est ça notre problème. Et il est mort, lui abandonné, Jésus-Christ, pour que nous ne fussions jamais abandonnés de Dieu. Avec lui, nous ne sommes jamais solitaires, par conséquent, même quand nous sommes seuls physiquement, chez nous, ou dans notre chambre.

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1: Bonjour, je m'appelle Christian Pierre. Je suis né à Bruxelles il y a 56 ans. Vers 18 ans, j'ai ensuite migré en France, en Haute-Savoie, où j'ai fait des études de théologie. Puis je suis parti pour la Bretagne, où je me suis installé. J'ai fait plusieurs métiers différents et là, aujourd'hui, je suis dessinateur.
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2: Alors, Christian Pierre, est-ce que vous pouvez nous parler de votre parcours? Comment est-ce que vous en êtes venu à être dessinateur?
1: Alors, mon parcours était un petit peu chaotique, éclectique, dans le sens où je me sentais pas très bien à l'école. Et par contre, j'adorais dessiner. Donc, je dessinais tout le temps. Et pour finir, j'en suis venu à faire des études aux Beaux-Arts à Bruxelles. Mais j'avais aussi envie de devenir pasteur, donc j'ai fait des études de théologie en Haute-Savoie, en France. Et ensuite, je suis parti en Bretagne, où j'ai repris des études aussi pour devenir enseignant. Donc je suis devenu enseignant en français et en histoire géo.
2: Et qu'est-ce qui fait que, au bout du compte, à votre âge, Christian Pierre, eh bien vous finissez quand même par être dessinateur? Comment ça se passe tout ça?
1: C'est presque un miracle, je vais dire, parce que j'ai toujours voulu être dessinateur. Et j'avais gardé ça au fond de moi, quelque part. Mais j'avais aussi très envie d'étudier, de faire de la recherche, d'enseigner. Donc, j'avais pris cette voie-là. Ce qui m'a permis d'enseigner pendant 35 ans. J'ai adoré ce métier, le fait de transmettre quelque chose. Mais il y avait toujours ce côté dessinateur qui était resté en moi, parce que même pendant mes études, je griffonnais tout le temps, pendant les cours, au lieu de prendre des notes, je griffonnais des dessins, j'inventais des personnages, voilà. Et donc, je me suis dit qu'il fallait que je revienne à ces premiers amours, on va dire. Et effectivement, j'ai eu une opportunité assez tardive, mais presque miraculeuse, qui, pour un projet qui m'a permis justement de m'investir totalement à plein temps dedans. Et donc là, pour l'instant, je suis dans ce projet-là, d'une bande dessinée sur un projet qui me tient vraiment très à cœur.
2: On pourra en reparler un peu plus tard de ce projet, Christian Pierre. Dans cette émission qui s'intitule « Inspirer », finalement, nous allons parler aussi d'inspiration. Et est-ce que vous pouvez nous dire, dans votre travail d'aujourd'hui, là, dans le cadre de ce projet, quelle est la part d'inspiration? Il y a la technique, il y a le dessin, il y a le savoir-faire, et puis il y a aussi l'inspiration.
1: Alors l'inspiration, c'est très difficile à définir. Effectivement, il y a une part d'inné et d'acquis. C'est bien évidemment, on se rend compte très jeune qu'on a une aptitude pour quelque chose. Moi, c'était en l'occurrence le dessin, entre autres. Et j'ai voulu perfectionner donc la technique pour alimenter justement par l'acquis ce côté inné. Et donc, j'ai avancé comme ça. Et je me suis rendu compte que je pouvais vraiment m'exprimer, que je pouvais transcender, que je pouvais une pensée, enfin des émotions surtout. Et puis pas que par les mots, évidemment. Donc puisque on parle du dessin, pas que par un texte ou une oralité, mais que je pouvais avoir un autre langage graphique, on va dire, qui pouvait me permettre à moi de transcender mes émotions, de pouvoir les exprimer, de pouvoir les faire partager. Et comme la musique, hein, d'ailleurs, qui est un autre langage aussi, qui me touche aussi beaucoup, d'ailleurs, qui permet justement à tout un chacun, à l'être humain, de pouvoir exprimer des émotions que les mots ne peuvent pas toujours faire.
2: Justement, vous avez choisi un extrait musical qu'on va écouter tout de suite, et c'est un morceau de Jean-Sébastien Bach. Il s'agit de la partita numéro 2 en ré mineur pour violon, BWV 1004.

0: Alors Christian Pierre, vous nous avez parlé de votre art, le dessin, et puis vous nous avez parlé théologie aussi, et alors donc j'ai envie de vous demander, est-ce qu'il y a un passage biblique qui vous inspire en particulier ou que vous affectionnez particulièrement ?
1: Bien évidemment, il y en a plusieurs. Mais si je devais en mentionner un là maintenant, c'est un verset biblique que j'ai reçu en épitaphe sur ma Bible de baptême par mon père. « Ne vous conformez pas au monde présent, mais soyez transformés par le renouvellement de votre intelligence, pour discerner quelle est la volonté de Dieu, ce qui est bien, ce qui est agréable, ce qui est parfait. » Ce qui me touche beaucoup là-dedans, c'est le renouvellement de votre intelligence pour le discernement. Un peu les mots-clés de cette phrase. Ça me touche beaucoup parce que j'ai toujours pensé que l'intelligence devait être renouvelée, c'est-à-dire qu'elle devait être à chaque fois remise en question. Je pense que c'est une des plus belles qualités de l'être humain, c'est le pouvoir de se remettre en question, de dire « je me suis trompé, je ne vais pas aller par là, je vais aller plutôt par là, je vais écouter les autres, je vais réfléchir ». Ça n'empêche pas d'avoir des convictions, mais ce renouvellement de l'intelligence, une intelligence qui nous a quand même été donnée par Dieu, puisqu'on a été créé à son image. Donc cette intelligence qui doit nous servir, qui nous sert d'ailleurs beaucoup, ben, elle doit être renouvelée, elle doit être nourrie, elle doit être remise en cause. Et je trouve que aussi cette notion de discernement qui nous permet justement que dans la vie, que ce soit dans la vie de tous les jours ou dans une vie spirituelle, c'est ce qui nous permet justement de pouvoir effleurer un peu la puissance de Dieu, sa grandeur, sa bonté et son amour. Ce principe justement de renouvellement m'aide aussi même pour le dessin, parce que on en apprend tous les jours. On des fois on fait vraiment des mauvais dessins, des fois on en fait des bons, et puis donc on essaie de comprendre pourquoi, on essaie d'apprendre, toujours avoir cette notion de pouvoir évoluer, de pouvoir apprendre et de d'avoir une espèce de transcendance dans tout ce qu'on fait.
0: Quels sont les travaux sur lesquels vous travaillez en ce moment, Christian Pierre ? Vous nous en avez parlé dans cette première partie d'émission. Est-ce que vous pouvez nous en dire un petit peu plus maintenant ?
1: C'était un moment de ma vie où des personnes m'ont vraiment fait confiance pour un projet et radiophonique et graphique sur un personnage de la résistance pendant la guerre, qui était donc un résistant protestant qui a sauvé plus de 3000 personnes en les faisant passer par la frontière suisse. Et ce projet-là, déjà, m'inspirait beaucoup, voilà, sur un plan historique. Donc, et puis, ce travail me plaisait beaucoup parce qu'il fallait faire des recherches historiques, il fallait écrire les scénarios des émissions. Alors, ce sont des émissions qui sont plutôt cinématiques. Donc, comme j'aime beaucoup le cinéma, ça me correspondait bien aussi parce que il fallait jouer l'acteur quelque part, il fallait enregistrer, il fallait faire les bruitages, faire la musique, tout ça. Donc, ça m'intéressait beaucoup. Et parallèlement, il y avait donc ce projet de bande dessinée qui était collé au scénario des émissions, et voilà, donc c'était un projet assez complet et assez riche et très prenant d'ailleurs, je dois dire, mais qui m'a quelque part aussi sauvé moi-même, dans la mesure où à un moment donné, à un tournant de ma vie qui était un peu difficile, on m'a fait confiance et on m'a dit ça, tu peux le faire, vas-y, fais-le, et c'est ce qui m'a permis aujourd'hui de faire pratiquement tous les métiers que j'aime dans un seul projet.
0: Alors Christian Pierre, merci beaucoup d'avoir répondu à ces questions. On attend avec impatience l'apparition de vos dessins justement sur l'histoire de ce résistant que vous n'avez pas nommé mais qui s'appelle Jean Weiner. Merci beaucoup, à bientôt.
1: C'est ça.
0: Au revoir.
1: À bientôt. Merci.
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0: Bonjour et bienvenue à Espérance aujourd'hui. Je m'appelle Ian.
1: Et je m'appelle Hélène. Nous sommes heureux de vous retrouver.
0: Espérance aujourd'hui est une émission de réflexion biblique.
1: Depuis quelques émissions, nos discussions s'appuient sur le chapitre 5 de la lettre de Paul aux Éphésiens. Paul y affirme que l'Église est l'épouse de Christ. Et nous avons cherché à comprendre la signification de cette illustration et tout l'amour de Christ pour l'Église. De plus, ce texte suscite des réflexions sur le mariage.
0: Nous arrivons à la dernière émission de cette série. Nous la consacrons entièrement au thème du mariage. Nous allons reprendre la question de la soumission de la femme envers son mari, que nous avons abordé la dernière fois.
1: Antoine sera de retour parmi nous pour nous faire part de ses réflexions sur ce thème difficile. Mais d'abord, Sandra va nous lire les versets 21 à 25 du chapitre 5 de la lettre de Paul aux Éphésiens.
2: Parce que vous révérez le Christ, vous vous soumettrez les uns aux autres. Vous, femmes en particulier, chacune à son mari, et cela par égard pour le Seigneur. Le mari, en effet, est le chef de sa femme, comme le Christ est le chef, la tête de l'Église qui est son corps, et dont il est le sauveur. Mais comme l'Église se soumet au Christ, de même la femme se soumet en toutes circonstances à son mari. Quant à vous, mari, que chacun de vous aime sa femme, comme le Christ a aimé l'Église.
0: Merci Sandra, et bonjour à Antoine. Merci d'être de retour parmi nous.
3: C'est avec plaisir, Yann, et bonjour à tous.
0: La dernière fois, nous avons essayé de définir ce qu'est la soumission dans le contexte d'un mariage où le mari cherche à aimer sa femme comme Christ aime l'Église. Nous avons aussi noté que cet enseignement concerne en la soumission peut être mal compris ou même tordu. Certains maris, en effet, abusent de cette exhortation à ce que leur femme soit soumise pour trop exiger d'elle et les réduire à la condition de servante et même pour justifier la maltraitance. Antoine, que conseilleriez-vous aux femmes qui se trouvent dans cette situation pénible et douloureuse?
3: Les hommes qui poursuivent cette voie ignorent ou refusent l'enseignement clair de l'apôtre Paul. Marie, que chacun de vous aime sa femme comme Christ aime l'Église. Toute maltraitance vécue est en contradiction avec cette exhortation à aimer. Et à tout mari qui maltraite sa femme, nous lançons un appel à la repentance. Il faut changer de comportement, cesser les conduites et les attitudes abusives pour apprendre à la place à aimer comme Christ nous aime. Alors, vous me demandez ce que je dirais aux femmes qui subissent la maltraitance, aux femmes dont les maris demandent une soumission et une obéissance aveugle. J'ai plusieurs conseils à leur donner, mais je voudrais d'abord insister pour exprimer toute ma compassion envers ces femmes et ajouter que ces situations sont vraiment difficiles et qu'il n'existe pas de solution simple.
0: Quel est donc votre premier conseil?
3: Aussi étonnant que cela puisse paraître, je dirais qu'il faut continuer à se soumettre à son mari, même s'il peut être exigeant ou abusif. L'apôtre Paul, de manière générale, nous encourage ainsi. Ne répondez jamais au mal par le mal. Cherchez au contraire à faire ce qui est bien devant tous les hommes. Autant que possible, et dans la mesure où cela dépend de vous, vivez en paix avec tous les hommes. Mes amis, ne vous vengez pas vous-même, mais laissez agir la colère de Dieu, car il est écrit « C'est à moi qu'il appartient de faire justice ». Mais voici votre part. Ne te laisse jamais dominer par le mal. Au contraire, sois vainqueur du mal par le bien. Il s'agit d'une citation de la lettre de Paul aux Romains, chapitre 12, les versets 17 à 21. L'apôtre Pierre va dans le même sens quand il parle du mariage dans sa première lettre au chapitre 3, les versets 1 à 4. « Vous de même, femmes, soyez soumises chacune à son mari, pour que si certains d'entre eux ne croient pas à la parole de Dieu, ils soient gagnés à la foi, sans parole, par votre conduite, en observant votre attitude respectueuse et pure. Recherchez non pas la beauté que donne une parure extérieure, mais celle qui émane de l'être intérieur, la beauté impérissable d'un esprit doux et paisible à laquelle Dieu attache un grand prix.
0: Merci Antoine. Cela peut sembler pénible et douloureux de mettre cet enseignement en pratique au sein d'un mariage en difficulté.
3: Je suis d'accord avec vous, Yann. Mais je voudrais apporter deux raisons possibles pour lesquelles Dieu nous donne ces exhortations. D'abord, toute personne qui cherche à se venger de son mari parce qu'il exige trop d'elle ou abuse d'elle, risque d'aggraver la situation. La tentation existe bien sûr de réagir au mal par le mal, de répondre aux insultes par les insultes, de répondre à la violence par la violence, ou même de faire des petits coups par derrière en douce. Toutefois, en suivant cette voie, le risque est de créer un cercle vicieux de mal qui va dégénérer pour mettre finalement le couple, et particulièrement la femme, encore plus en danger. En répondant au mal par le bien, en se soumettant dans l'amour, en exprimant de la douceur et en se montrant patient, toutes ces attitudes peuvent avoir une bonne influence sur un mari difficile. Il peut se remettre en question et commencer à changer. Il n'est toutefois pas garanti que le bon témoignage d'une femme pieuse, soumise et aimante, transforme totalement et systématiquement son mari.
0: En apparence, ce conseil d'adopter une attitude soumise dans des situations abusives semble suggérer qu'une femme n'a pas le droit de dire ou de faire ce qu'elle pourrait pour remédier à sa situation.
3: Adopter une attitude soumise n'implique pas le silence ou l'obéissance aveugle. On a le droit d'exprimer son désaccord, de donner son opinion, de faire part de ses désirs. Il est normal de chercher à persuader son mari, de lui faire voir la situation de son point de vue et d'essayer de le convaincre de changer d'avis ou d'attitude. Il est important de bien communiquer. Si votre mari vous fait de la peine, il faut le lui faire remarquer. Si vous n'êtes pas d'accord sur un point, il faut également le lui dire. Toutefois, rester soumise, c'est exprimer avec patience et douceur, c'est chercher à éviter les moments d'irritation et de colère, c'est s'abstenir de jeter des insultes ou des menaces.
0: C'est facile à dire, mais difficile à mettre en pratique.
3: Je suis bien d'accord, Yann. Il faut beaucoup prier pour que l'Esprit Saint nous aide à produire ces fruits que sont la maîtrise de soi, la patience et la douceur. Il faut aussi prier pour discerner avec sagesse quoi dire et à quel moment.
0: Vos conseils sont sages, mais est-ce qu'une telle démarche produira toujours des résultats positifs?
3: Il faut l'admettre que communiquer fermement avec patience et douceur ne produit pas toujours le résultat souhaité. Il faut espérer que le mari écoutera sa femme, qu'il considérera ses points de vue et prendra ses souhaits en considération. Mais une telle attitude n'est pas garantie. Il faut souhaiter qu'un mari change de comportement lorsque sa femme lui exprime sa peine face à certaines conduites. Mais une fois de plus, un tel changement n'est pas garanti.
0: Merci Antoine, mais alors qu'est-ce qu'une femme peut faire si son mari s'obstine à la maltraiter ?
3: Dans une situation où la femme est clairement victime de maltraitance, il est légitime qu'elle cherche du soutien, une médiation et l'intervention d'autres personnes. Je suis conscient que cette démarche peut être difficile dans les pays où la femme est encore mal considérée et où certaines mœurs et traditions la rabaissent. Quoi qu'il en soit, une femme doit avoir le courage de rechercher le soutien d'une personne de confiance, qu'il s'agisse d'un parent ou d'un autre membre de la famille, ou bien du pasteur d'une église, ou d'une chrétienne avec qui elle se sent proche. Peut-être que dans certaines grandes villes, il existe des conseillers conjugaux ou des services de médiation auxquels on peut avoir recours. Il faut explorer toutes les solutions possibles en vue d'améliorer son mariage. Vouloir avoir recours à la médiation n'est pas l'expression d'une attitude insoumise, mais plutôt le désir de construire un mariage solide et heureux.
0: Merci Antoine. Avant de terminer notre discussion, je voudrais évoquer la situation d'un couple où la femme vit la maltraitance et où toute tentative de médiation visant à changer le comportement de son mari échoue. Que faire dans ces circonstances pénibles?
3: Il faut tout entreprendre pour sauver son mariage, car cette attitude reflète l'enseignement de Jésus. Toutefois, je suis persuadé que dans les cas où une femme est victime de cruauté et de maltraitance grave, il devient alors légitime pour elle de trouver refuge, là où elle le peut, pour assurer sa protection. Il devient également légitime pour elle, dans ce contexte grave, de se séparer de son mari et éventuellement de procéder au divorce. Ce n'est pas une démarche à entreprendre à la légère et sans motif réel. Mais il faut constater que dans certaines situations regrettables, toute entente devient impossible.
0: La Bible enseigne que le divorce est permis en cas d'adultère, mais vous semblez suggérer que le divorce est aussi permis dans d'autres cas. Lesquels, selon vous?
3: Si un homme, par son comportement, met en danger de façon réelle et grave la santé physique de sa femme, ou son bien-être émotionnel, ou même sa vie, alors il faut intervenir pour protéger cette femme et éventuellement ses enfants. Je définirai la maladie met en danger de façon réelle et grave la santé physique de sa femme, ou son bien-être émotionnel, ou même sa vie. Alors il faut intervenir pour protéger

0: Je suis bien d'accord, Yann, mais ce sont les réalités du monde dans lequel nous vivons. Résumons ainsi ce qui a été dit. Le divorce peut être envisagé comme la dernière porte de secours pour les victimes au sein d'un mariage s'il ne reste plus d'espoir de trouver une solution raisonnable, s'il existe des dangers réels pour la victime maltraitée. Pour finir sur une note positive, il faut affirmer qu'il est possible d'éviter de tels drames. Il suffit que le mari et sa femme prennent au sérieux les paroles de l'apôtre Paul trouvées en Éphésiens chapitre 5, paroles que nous avons étudiées pendant une dizaine d'émissions. Que tout mari et que toute femme qui nous écoute apprennent de l'amour de Christ pour son Église, qu'ils cherchent à leur tour à imiter son exemple et à aimer sa femme ou son mari. Voilà un véritable défi, souvent difficile, mais qui en vaut la peine, car en agissant ainsi, nous construisons des mariages solides et heureux, fondés sur la parole de Dieu.
1: Merci Antoine, merci pour votre participation tout au long de cette série.
2: Oui, merci Antoine. La prochaine fois, nous écouterons le témoignage d'un homme qui a rencontré des difficultés dès le début de son mariage. Il nous dira comment il est resté fidèle à sa femme malgré un problème grave qu'il devait assumer et la pression familiale.
3: En attendant de vous retrouver, nous vous disons au revoir.
2: Au revoir et que Dieu vous bénisse.

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2: Bonjour à toutes et à tous. Bienvenue dans votre émission Graines de Vie. Une émission quotidienne sur le livre des Proverbes pour rappeler à chacun l'amour de Dieu manifesté en Jésus-Christ. Oui, Jésus vous aime, vous personnellement, et il veut répondre à vos besoins. Pour marquer ce 14 juillet, lisons le chapitre 14 des Proverbes.
3: Proverbes chapitre 14. Une femme pleine de sagesse construit sa maison, mais celle qui est insensée la renverse de ses propres mains. Celui qui se conduit avec droiture respecte l'Éternel, mais celui qui suit des voies perverses le méprise. C'est par ses propres paroles que le sot est puni de son orgueil, mais les paroles des sages sont leur sauvegarde. Là où il n'y a pas de bœufs, les greniers restent vides, alors que leur vigueur assurerait des revenus abondants. Un témoin fidèle ne ment pas, qui profère des mensonges est un faux témoin. Le moqueur a beau chercher la sagesse, elle lui échappe, alors que la connaissance est facilement à la portée de l'homme de bon sens. Éloigne-toi de l'insensé, car il n'a aucun savoir à te communiquer. La sagesse de l'homme réfléchi lui fait discerner sa voie, mais la folie des insensés les égare. Réparer un tort, les insensés s'en moquent, mais les justes manifestent de la bonté. Le cœur connaît son propre chagrin, et personne ne peut partager sa joie. La maison des méchants sera détruite, mais la demeure des justes sera florissante. Bien des hommes pensent être sur le bon chemin, et pourtant ils se trouvent sur une voie qui finalement mène à la mort. Le rire peut masquer la tristesse du cœur, et la gaieté peut finir en chagrin. L'homme au cœur perfide sera gavé des fruits de sa conduite, mais l'homme de bien jouira des fruits de la sienne. Le stupide croit tout ce qu'on lui dit, mais l'homme réfléchi avance avec prudence. Le sage craint le mal et s'en écarte, mais le sot, sûr de lui, s'emporte. L'homme coléreux fait des sottises, celui qui a de mauvais desseins s'attire la haine. La folie, voilà ce qu'héritent les stupides, mais la connaissance est la couronne des gens réfléchis. Les méchants auront à baisser la tête devant les bons, et les hommes mauvais à la porte des justes. Personne n'aime le pauvre, même pas son compagnon, mais le riche a beaucoup d'amis. Qui méprise son prochain commet une faute, mais heureux celui qui a compassion des affligés. Ceux qui manigancent le mal font fausse route, mais ceux qui projettent le bien trouvent l'amour véritable. À tout travail, il y a du profit, mais le bavardage mène au dénuement. La richesse des sages est leur couronne, mais la folie des insensés reste de la folie. Un témoin véridique sauve des vies, mais qui profère des mensonges est un trompeur. Celui qui révère l'Éternel possède une solide assurance, et il sera un refuge pour ses enfants. Révérer l'Éternel est une source de vie qui fait échapper au piège de la mort. La gloire d'un roi dépend du nombre de ses sujets, et la dépopulation ruine le prince. Celui qui garde son sang-froid fait preuve d'une grande intelligence, mais l'homme coléreux étale sa sottise.

Je vous propose que nous méditions ensemble le verset 13. Le rire peut masquer la tristesse du cœur et la gaieté peut finir en chagrin. Ce passage biblique exprime ce qu'est la condition de bien des gens. Nous vivons dans une génération où la recherche du plaisir se fait souvent au mépris de celle du vrai bonheur. La multitude de loisirs offerte à notre société peut donner l'illusion de bonheur pour bien des gens, mais cela n'est qu'une apparence. La joie peut paraître être au rendez-vous, mais en réalité, le cœur est dans la tristesse, pour ne pas dire dans la détresse de certaines vies. Il y a beaucoup de personnes qui ne diront jamais à leurs collègues de travail, à ceux qu'elles côtoient tous les jours, ou même peut-être à leurs proches, à leurs conjoints, à leurs enfants, tous les soucis et les tourments qui rongent leur vie. Combien de gens rentrent chez eux angoissés, tristes et parfois désespérés, même après avoir passé une soirée ou une nuit à s'amuser follement avec les copains? Il y a tant de femmes, tant d'hommes qui ont le cœur brisé en mille miettes en raison de ce qu'ils ont subi ou de ce qu'ils ont fait subir aux autres. Dans bien des cas, les malheurs qui nous arrivent sont le résultat des mauvaises décisions, des mauvais choix que nous avons faits dans le passé, même si au départ on croyait avoir fait les bons choix. Et dans ces cas-là, la culpabilité et le remords viennent encore augmenter la souffrance. Bien des gens sont aussi victimes de ceux qui les ont trompés, qui les ont abusés ou manipulés. Et quelles que soient les causes du chagrin et de la souffrance, que soient les échecs, la maladie, le rejet, le deuil, la solitude, il est trop dur à certains d'affronter le regard des autres. Et ces personnes-là se cachent alors derrière une apparence de joie qui est tout à fait trompeuse, qui n'est qu'un masque qu'elles portent, mais qui cache la réalité. Et cela ne guérit absolument pas un cœur affligé. Mais est-ce que vous savez qu'il y a quelqu'un qui connaît le secret des cœurs? Quelqu'un qui vous connaît mieux que vous-même? Quelqu'un qui ne se laisse pas tromper par les apparences? Et oui, ce quelqu'un, c'est Jésus. Au-delà de vos échecs, de vos peines, de vos malheurs, Jésus-Christ veut manifester l'amour de Dieu. Il se lève comme un libérateur et il vous dit encore aujourd'hui « L'Esprit du Seigneur est sur moi parce qu'il m'a oint pour annoncer une bonne nouvelle aux pauvres. Il m'a envoyé pour guérir ceux qui ont le cœur brisé, pour proclamer aux captifs la délivrance et aux aveugles le recouvrement de la vue, pour renvoyer libres les opprimés. » Vous trouvez ce texte dans l'évangile de Luc, chapitre 4, versets 18 à 19. C'est ce que Jésus a dit au tout début de son ministère lorsqu'il était sur cette terre. Mais Jésus ne change pas et il vous le dit encore aujourd'hui. Il vous dit qu'il est là pour guérir ceux qui ont le cœur brisé, pour proclamer aux captifs la délivrance, aux aveugles le recouvrement de la vue, pour renvoyer libres les opprimés. Et c'est en lui et en lui seul que se trouve le vrai bonheur. C'est en lui et en lui seul que se trouve la force de surmonter la souffrance. Levez vos regards vers lui, recevez sa consolation, recevez la guérison de votre cœur et vous connaîtrez ce qu'est le véritable bonheur. Parlez-lui tout simplement, dites-lui ce qui est sur votre cœur et croyez qu'il vous entend et qu'il vous exauce. Je dis bon courage à tous et à demain.

Et oui, déjà la fin de cette émission. Alors, vous pouvez bien sûr nous écrire, demander la prière, nous dire ce que cette émission vous a apporté. Ça fait plaisir aussi d'avoir de vos nouvelles. Adresse Edith Pett. Tremplin. Boîte postale 21. 30 310 Vergèze. Ça s'écrit V-E-R-G-E-Z-E. Vergèze, France. Par courriel, edith.tremplin@gmail.com. Je répète, edith.tremplin@gmail.com. Je vous souhaite tout le meilleur de Dieu et puis rendez-vous demain.

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Je suis née à Lausanne et j'ai été baptisée dans la foi catholique. En famille, nous allions tous les dimanches à la messe. L'église, la religion ont donc tenu une place importante dans mon enfance. Beaucoup de rites, d'habitudes, de symboles, de devoirs et des questions aussi. Pourquoi est-ce qu'on est obligé d'aller à la messe, de se confesser? Pourquoi est-ce que ma grand-mère doit demander si elle peut communier deux fois par jour? Pourquoi la Bible est-elle si compliquée et de ce fait, à part le Nouveau Testament peut-être, est-elle réservée à ceux qui l'ont étudiée? Pourquoi le curé, le prêtre, a-t-il cette position qui impressionne, qui fait que je le vois de loin supérieur à moi, même si parfois quand je les regarde vivre, j'en doute, puis ça me rend mal à l'aise? Voilà déjà pas mal de questions. À 13 ans, j'ai eu l'occasion de participer à un week-end avec un groupe de jeunes de la paroisse, animé par un prêtre missionnaire en Suisse. Cadre idyllique, maison tenue par des sœurs au visage rayonnant. Le thème du week-end, ton baptême. Et c'est là que pour la première fois, j'ai entendu parler de conversion, de vie nouvelle, d'engagement, de choix personnel. Et j'ai dit oui à Jésus avec l'enthousiasme de mes 13 ans. Redescente à la vie normale, confrontation de mes découvertes avec la vie de mes parents, la vie de la paroisse, et je m'essouffle. Car toutes mes questions n'ont pas de réponse, et je sentais bien qu'il y a des questions qu'on ne se pose pas. Je suis donc vite reprise par la routine, par toutes ces habitudes religieuses, entrecoupées de quelques temps plus forts, de réflexions, de tentatives pour lire ma Bible. C'est une période où je devais faire ou pas faire. Faire du bien, aller à l'église, à la messe, lire la Bible. Ça me demandait beaucoup d'efforts, tous ces devoirs, et ça me culpabilisait quand je m'apercevais que malgré tous mes efforts, je n'avançais pas. Mais je me laissais quand même pas trop déranger par ces luttes, et j'ai eu une adolescence facile, et je tiens à souligner que Dieu est bon, patient, qu'il écoute mes prières, qu'il me guidait, et surtout me protégeait. À 18 ans, je me suis mariée. À 18 ans et demi, j'étais maman pour la première fois. À 20 pour la deuxième, et là j'ai craqué. Ma vie était pleine de devoirs que je n'arrivais plus à assumer. Je me sentais écrasée par mes charges d'épouse, de mère, de belle-fille et de chrétienne aussi. Fatigue morale, fatigue physique, due aux naissances rapprochées, je me culpabilisais de tout. J'ai crié vers le Seigneur. Il m'a écoutée et m'a répondu. J'ai commencé à comprendre qui il est et qu'il ne nous laisse pas nous débattre seuls. Un long cheminement a alors commencé pour moi. Le premier moyen que le Seigneur a utilisé fut un livre de Merlin Carrot, La puissance de la louange. Pour la première fois après la lecture de ce livre, j'osais demander des choses précises et personnelles à Dieu. Mon cheminement a continué au travers des petits déjeuners contact féminin, de tous ces témoignages vivants que j'ai pu entendre. Il y a eu aussi les rendez-vous avec la Bible, où par petits groupes, nous avons l'occasion d'approfondir la parole de Dieu. Lentement, le visage de Jésus, l'amour personnel qu'il a pour moi, ce cadeau immérité et gratuit qu'est la grâce, tout cela a commencé à descendre de mon intelligence jusque dans mon cœur. En février 1991, nous avons pu, en famille, participer à un camp de ski à Grimens. Ce camp, organisé par des chrétiens de tous milieux, fut pour nous un temps si fort qu'il marquera à jamais ma vie, celle de mon mari, de notre couple, de notre famille. En effet, le 15 février, j'ai pu renouveler l'engagement de mes 13 ans. Ce jour-là, j'ai aussi compris cette parole de la Bible en Timothée 2:5, car il y a un seul Dieu, un seul intermédiaire entre Dieu et les hommes, c'est Jésus.
Ce 15 février fut doublement béni, puisque mon mari se convertit également. J'avais là la preuve que Dieu écoute et répond à mes prières. Eh bien, c'est vrai, depuis ce jour, ma vie a changé. Une nouvelle relation s'est installée entre mon Sauveur Jésus et moi. Comme je sais que Jésus m'aime, j'ai aussi envie de l'aimer, de lui faire plaisir, de le connaître toujours mieux. Moi, pour qui lire la Bible était depuis longtemps quelque chose de difficile, bien voilà que je la lis tous les jours, sans contrainte depuis. Et c'est qu'un exemple de tous ces changements. Dans ma vie maintenant, il n'y a plus de devoirs, de choses à faire ou à ne pas faire. Mais dans mon cœur, il y a ce désir de répondre à l'amour de mon Sauveur. Il y a cette marche joyeuse vers tous les trésors que Dieu a en réserve pour moi. Cet apprentissage aussi du don total de ma vie à Dieu. Il y a également cette puissance qu'est le Saint-Esprit qui habite en moi et que Dieu met à ma disposition pour me libérer, me renouveler, me fortifier, me guider, m'instruire, me guérir. Il y a aussi ses frères et sœurs dans la foi qui soutiennent, avec qui je peux prier et partager. C'est vrai que ce 15 février, je ne suis pas devenue parfaite, mais je sais vers qui me tourner pour être pardonnée et sanctifiée. C'est vrai que tout n'est pas facile, qu'il y a des luttes, car Satan cherche à nous faire tomber. Mais je sais que Dieu a la victoire, que je peux me placer sous la protection du Saint Jésus en m'appuyant sur cette parole de la Bible en Colossiens 2:15. Par la croix du Christ, Dieu a enlevé leur puissance aux autorités et pouvoirs spirituels. C'est vrai, Jésus est le roi de la vie, il est le roi de ma vie. Il est le Dieu qui nous rend libres, il est le Dieu qui me rend libre. Il est le roi, à lui revient la gloire de toutes les victoires de ma vie.

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C'est d'un bloc de marbre informe et inutilisable que Michel-Ange tira l'incomparable statue de David qui orne, comme vous le savez, depuis plus de 4 siècles de cela, la place de la Seigneurie à Florence. Sous le ciseau de l'artiste, la difformité s'est convertie en beauté. La pierre froide et morte est devenue un chef-d'œuvre palpitant de vie. Dieu peut aussi tirer parti d'une existence gâchée, la vôtre peut-être, à condition toutefois qu'elle lui soit donnée, abandonnée sans réserve, pour qu'il en fasse vraiment à sa guise ce qui lui paraît le plus profitable pour vous. Son divin ciseau nous façonne. Les uns après les autres tomberont les déchets de nos illusions, c'est vrai, mais c'est une bonne chose. Il brisera notre orgueil, c'est douloureux, mais c'est une bonne chose. Il réduira en poussière nos prétentions, ça fait mal, mais c'est une bonne chose. Il anéantira nos plans, ça peut paraître désespérant, mais c'est essentiel. Nous souffrirons aussi parce que notre marbre est fait de chair. Nos cœurs saigneront de larges blessures sans doute, mais seul l'inutile tombera et le résultat, à condition que nous laissions faire Dieu jusqu'au bout, sera un monument qui nous réjouira et qui sera d'une incomparable beauté. Christ vivra en nous. Et c'est lui qui, cela il faut aussi le remarquer, c'est lui qui pourra être entreaperçu en nous par d'autres, c'est lui que d'autres pourront discerner à travers la pierre dure que nous sommes tous.

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1: Un jour, Jésus monta à l'écart sur une haute montagne avec trois de ses disciples. Pendant qu'il priait,

Je m'appelle Aziza. J'ai une éducation marocaine, musulmane. Voilà, j'ai grandi avec des parents religieux qui pratiquaient l'islam. Et à l'âge de 24 ans, j'ai vraiment réalisé dans ma vie que si je mourais, j'étais perdue, quoi. Et donc, j'ai pris la décision de faire ce que l'islam me demande, de pratiquer ma religion. J'ai lu le Coran, j'ai pratiqué vraiment à fond, quoi. Je faisais le ramadan, je faisais mes 5 prières par jour, même des fois 8, dans l'espoir que j'allais recevoir une réponse de la part de Dieu, ou recevoir une certitude de mon salut, c'est-à-dire une certitude de savoir où c'est que j'allais. Cela n'a pas eu lieu. Les circonstances ont fait qu'un jour j'étais dans un foyer de jeunes et je me suis trouvée dans une ambiance de jeunes et il y avait une femme chrétienne. Et cette personne, un jour, elle m'a parlé de l'amour de Dieu. Et surtout, elle m'a parlé de Jésus. Elle m'a dit que Jésus, il était mort pour mes péchés, qu'il avait pris mes péchés à la croix, qu'il était ressuscité. Un jour, il viendra chercher ses bien-aimés. Et un jour, elle m'a invité à venir à l'église. Toutes les filles du foyer sont venues à l'église et j'étais parmi ces filles. Et donc, c'était pour la première fois de ma vie que j'avais entendu l'évangile. Les chants, ils étaient magnifiques. Mais ce que je ne supportais pas, c'est qu'on disait Jésus est fils de Dieu. Je suis partie un peu en colère en disant j'aurais pas dû venir dans cette église. Et un soir, dans ma chambre, j'étais en train de prier en arabe. J'ai entendu une voix dans mon cœur qui me dit « Tu oublies Jésus ». Alors, ce moment-là, je me suis sentie un peu secouée parce que je ne savais pas si c'était Dieu, si c'était le diable, je ne savais pas qui c'est qui me parlait. J'ai recommencé la prière de nouveau et j'entends encore la même voix qui me dit, pas d'une voix audible, mais une voix qui était sûre, qui parlait dans mon cœur, qui me dit « Tu oublies Jésus ». Je me suis dit « Demain, je vais m'acheter une cassette coranique et je vais la mettre, même pendant la nuit, je la mettrai pour pas que cette voix elle vienne me perturber dans la nuit ». Et j'ai été au magasin et je demande à une dame une sourate. Elle me dit, qu'est-ce que vous voulez comme une sourate? Je lui dis n'importe. Et puis quand j'ai pris la cassette, je suis allée à la maison, je l'ai écoutée et ça parlait encore de la naissance du Seigneur. Et là, j'étais étonnée, je me dis, mais j'ai été acheter une cassette pour justement ne plus entendre parler de Jésus. Et encore, cette cassette, encore, elle me parle de Jésus. Alors, ce que j'ai fait, comme je faisais d'habitude, c'est que je prenais les cassettes que j'achetais et je les écoutais. Et en même temps, je lisais les versets qui correspondaient sur le Coran. Quelque temps est passé, Dieu a fait beaucoup de choses. J'ai rencontré des gens qui me parlaient du Seigneur. Moi-même, dans la nuit, je me levais. Pourtant, je n'avais pas une grande connaissance sur Jésus. Je n'avais pas une grande connaissance sur la Bible. Et cette fille, un jour, elle m'a offert une Bible. Et moi, je voulais pas la lire. Je suis allée voir une de mes cousines, je leur ai laissé. Donc, le temps est passé. Comme elle vivait avec moi au foyer, elle voyait comment je vivais, quoi. Alors, elle est revenue un soir, elle m'a offert une Bible. Donc, après, quelques temps après, moi, j'ai quitté le foyer. Elle aussi, elle a quitté le foyer. Et je me suis trouvée un jour dans mon travail et j'avais du temps. Je me suis dit, bah tiens, qu'est-ce que je veux lire? J'ai commencé à lire la Bible. J'étais fort surprise de savoir que Dieu, c'était un Dieu d'ordre. J'ai commencé par la Genèse et j'ai vu que Dieu, le premier jour, avait fait une chose, le deuxième jour, il avait fait une autre chose, le troisième jour, il avait créé une autre chose, et le septième jour se reposa. Et déjà, ça m'avait réjoui parce que je me suis dit, tiens, comme Dieu, il est magnifique. Et un jour, par hasard, je tombe sur la naissance de Jésus. Et pour moi, c'était une naissance extraordinaire. C'était une histoire extraordinaire. Et un jour, j'ai crié à Dieu. J'ai parlé en arabe, j'ai prié en arabe. J'étais dans la rue, j'allais à mon travail, mais j'avais tellement envie de connaître la vérité et de savoir surtout où c'est que j'allais, si j'allais en enfer après ma mort, si j'allais au paradis. J'ai crié à Dieu, j'ai dit, voilà, tu sais que je suis née dans une famille arabe. Tu sais que je pratique l'islam, personne ne m'a obligée. Tu sais que ce que je veux, c'est savoir où est la vérité. Maintenant, depuis que je commence à pratiquer, j'entends souvent parler de Jésus. Tu vois cette voix qui me parle du Seigneur. Tout le trajet que j'ai fait, tu vois tout ce qui s'est passé. Maintenant, Seigneur, à toi de me guider. Est-ce que Jésus vraiment est ton fils? Est-ce que vraiment il est mort sur la croix? Parce que le Coran dit le contraire. Et si cela est vrai, tu me le montres. Tu me convaincs toi-même. Je veux pas que les hommes me touchent. Eux, parce que j'avais entendu
des gens parler de la mort de Jésus. Je les croyais. J'entendais des gens dire des miracles que Jésus avait fait dans leur vie. Je le croyais. Et je voulais que Dieu, lui, se manifeste dans ma vie à moi. Et puis, 3 jours après, Dieu a répondu à ma prière. Dieu a mis quelqu'un sur mon chemin. Cette personne, elle m'a amené à l'église de nouveau. Ce soir-là, il y avait un pasteur qui prêchait, qui disait « Jésus, il est mort à la croix ». Et en mourant à la croix, il a cloué Satan et les puissances de ténèbres. Alors j'ai compris que celui qui parle de Jésus, l'esprit, la voix qui me parlait de Jésus, ne pouvait pas venir de Satan, mais peut venir que de Dieu. Parce que Satan, il n'aime pas Jésus. Il n'aime pas les enfants de Dieu. Mais Jésus a cloué Satan en mourant à la croix. Il a cloué la mort. Il a anéanti la mort. Aujourd'hui, moi, je sais que j'ai la vie éternelle en Jésus-Christ parce que lui, il a donné sa vie pour moi. Et à partir du moment où j'ai eu cette révélation dans mon cœur, j'ai aussi l'assurance du salut, c'est-à-dire l'assurance que si je meurs à l'instant même, eh bien, je verrai auprès de Dieu.

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1: La chronique de l'immobilier. Bonjour chers auditeurs, bienvenue dans votre chronique de l'immobilier. Avec nous toujours Annie. Bonjour Annie.
2: Bonjour Moïse.
1: À l'issue de ton article sur le viager, tu nous avais dit que tu nous parlerais d'une autre alternative pour l'achat d'un bien immobilier. La vente à terme. Alors, qu'est-ce que c'est une vente à terme ?
2: Alors, la vente à terme consiste pour un propriétaire à vendre son bien immobilier en percevant dans un premier temps une partie du prix de vente et le reste via des versements dans le temps. Et ça peut être des versements mensuels, trimestriels, voire même annuels, pendant une durée déterminée à l'avance.
1: Alors, si tout n'est pas payé, à qui appartient le bien ? Au vendeur ou à l'acquéreur ? Quelles sont les différentes formes de vente ?
2: Alors, une vente à terme, elle peut se faire libre ou occupée. Alors, pour la vente libre, l'acquéreur prend possession du bien dès la signature chez le notaire, à l'acte authentique. Et le vendeur n'étant plus ni propriétaire ni occupant du bien, il ne paye plus aucune charge. Et pour la vente occupée, c'est ce que l'on appelle aussi une vente à jouissance différée. Le vendeur reste dans son logement, bénéficiant d'un droit d'usage et d'habitation pour une durée limitée dans le temps. L'acquéreur ne prend donc pas possession des lieux dès l'acte notarié. Dans ce cas, il y a une répartition des charges entre vendeur et acheteur. Le premier devra régler les charges courantes, comme un locataire, quoi, l'eau, l'électricité, le gaz, la taxe d'habitation, et l'acheteur, lui, les charges propriétaires, puisqu'il est propriétaire, en fait, la taxe foncière, etc., comme s'il louait son bien, sauf qu'il n'a pas de frais de gestion.
1: Donc, si je comprends bien, il y a une partie de l'argent qui est payé dès le début, et ensuite des mensualités tous les mois jusqu'à la fin d'un terme. Et donc, pour le vendeur, quel est l'avantage d'une vente à terme ?
2: Pour le vendeur, il perçoit un acompte, donc à la signature chez le notaire, et des mensualités pendant une période déterminée par le terme, et celles-ci ne sont pas imposables. Si la vente est occupée, donc, à jouissance différée, il continue à occuper son logement tout en recevant ses mensualités. En cas de décès, ses héritiers percevront le reste dû selon les modalités prévues au contrat. Le contrat peut prévoir aussi une indexation des mensualités, par exemple, sur l'indice du coût à la construction, ce qui permet de les revaloriser. Le contrat peut avoir aussi une clause résolutoire en cas d'incident de paiement. Par exemple, l'acheteur ne peut plus payer. Alors la vente est résolue. Le vendeur récupère entièrement son bien, ainsi que l'ensemble des versements déjà effectués. Même si cela fait 5, 10 ou plus d'années qu'il payait, il perd tout.
1: Dangereux pour l'acquéreur, quels sont les avantages de son côté ?
2: Alors c'est dangereux, oui et non, parce que l'acquéreur, il sait très bien à quoi il s'attend, puisque les contrats sont ficelés dès le départ, très bien ficelés chez le notaire. Mais bon, il peut arriver qu'il ait un problème de trésorerie, et dans ces cas-là, bon ben, c'est le vendeur qui récupère son bien avec l'ensemble des versements effectués.
1: Et donc, quels sont les avantages et les protections qui vont pousser un acquéreur à passer par la vente à terme ?
2: Alors, l'acquéreur, lui, ce genre de vente à terme lui permet tout simplement d'investir dans une maison ou un appartement sans avoir recours à un prêt bancaire. Et à l'heure où il est plus difficile d'obtenir un crédit, ce genre de vente peut intéresser certains. De plus, si la vente est libre, il peut disposer du bien dès l'acte de vente signé, alors qu'il n'a pas encore payé la totalité du prix de vente. Comme pour un crédit, il a des mensualités, il est propriétaire, mais celui qui prête, c'est le vendeur. Un autre point, il connaît avec exactitude et précision la durée de son engagement, puisque toutes les modalités, comme je disais tout à l'heure, sont sur le contrat notarié. Il peut donc anticiper les versements et organiser son budget. Et dernier point, qui me semble important aussi de souligner, si la vente est occupée, le prix du bien est souvent décoté, donc il va le payer un peu moins cher.
1: Très bien, c'est un avantage pour l'acquéreur, du coup le prix un peu moins cher, surtout les prix des maisons évoluant plutôt de manière positive. Lorsqu'il rentre dans la maison, il aura eu beaucoup moins cher que le prix du marché au moment où il rentrera dans la maison.
2: C'est ça.
1: Alors, quelle est la différence avec le viager qu'on en a vu la dernière fois ?
2: Alors, la différence majeure entre les deux types de ventes réside dans le fait que la vente à terme a une fin déterminée et actée, alors que la vente en viager, non, car elle repose sur un aléa qui est le décès du vendeur, alors qu'ici, on connaît parfaitement la date du terme. Voilà, on a un peu survolé ce qu'est la vente à terme. Si vous avez des questions, n'hésitez pas à m'appeler. Annie, PBHIMO 06 01 15 34 56 ou via la radio si vous n'avez pas pu noter.
1: Merci beaucoup Annie, à bientôt.
2: Merci Moïse, au revoir.

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Rebonjour à tous, je l'ai déjà dit en portugais, eh bien cette fois-ci en français. Eh bien, aujourd'hui c'est une émission très spéciale puisque nous recevons un groupe, le groupe folklorique de Besançon qui a pour titre « As Armas Lusitanas ». En français, on pourrait traduire par « Les âmes lusitaniennes » quelque part. Eh bien, vous verrez qu'ils sont déjà plus qu'amateurs.

Après un beau thème musical, c'était Ai Moreli. Moreli, c'est en fait c'est un quartier de Lisbonne qui a ce nom-là. Eh bien, il mérite un fado. Et c'était par le virtuose Manuel Marques. Et maintenant, un fado chanté. Eh bien, c'est le fado de Stolades. En fait, le fado des corridas. Des taureaux, etc., n'est-ce pas? Eh bien, on doit dire une précision. La tauromachie au Portugal, elle est différente de celle de l'Espagne. Elle est beaucoup moins sanglante et on ne tue pas le taureau. Alors voilà la différence. Eh bien, voilà la musique sur ce thème.

Foi um fado, mas um fado sorriso. Um fado sorriso que foi agradável de ouvir, e foi Maria Pedro que nos interpretou, não é? Bien maintenant, après ces deux titres de fado, nous passons à l'information sur, donc, du Portugal, bien sûr. Alors, dans le sommet luxe qui a eu lieu au Portugal, donc dans le secteur du luxe, la première édition de ce sommet a réuni entrepreneurs, designers et consultants, disant que le Portugal, posant une question, le Portugal a-t-il la place sur la carte du luxe? Lisbonne ne fait pas comme les Français. Ce verset du fado chanté par Amalia désigne parfaitement la conclusion de Mikhail Pindaskov, maître de conférence et co-directeur du programme de ménagement du luxe concernant l'avenir du secteur du luxe au Portugal. Il a observé que dans les années 90, comme dans les groupes de luxe tels LVMH, Kering, Richemont, se sont consolidés jusqu'à devenir des géants du secteur. Et comment cette stratégie qu'il qualifie de modèle français ne fonctionne pas au Portugal. Le pays, affirme Mikhail Parkov, possède le luxe. Vins rares, hôtels somptueux, artisanat d'exception, le Portugal produit du luxe déjà pour toutes les marques européennes. Et le Portugal possède un autre type de luxe. Le luxe de l'accueil, le luxe de l'attention, le luxe de la fierté locale, des expériences qui font défaut, soit à New York ou à Paris d'ailleurs, dans un climat d'ambition et de concurrence où chacun prétend être le plus grand, le meilleur, le plus innovateur, etc., etc. Cette personne affirme que le luxe est un sentiment de contraste positif avec la vie ordinaire et une époque où le secteur souffle de surdimensionnement, de perte d'exclusivité, de hausse des prix et d'érosion d'un modèle opérationnel. On décrit trop souvent le Portugal comme arriéré, dit-il. La tendance est inversée. Le Portugal est en avance sur son temps, déclare-t-il, avant de conclure par une provocation. Lisbonne, ne soyez pas française. On revient au titre de Mario Rix qui disait Lisbonne, non, c'est française. Du lieu de production à l'usine de luxe, le Portugal a surtout joué au milieu du terrain, si on veut comparer au foot, dans le secteur manufacturé. Maintenant, il doit penser à installer ses propres marques et les faire connaître, comme il l'a fait dans le secteur du prêt-à-porter. On a déjà signalé dans cette émission des marques comme Nobrant, Portuguese Flaner, Saiza, Tifosi, parfois Brother, Sacor, Almeida Turquesa et Josephine. Vous voyez, il y en a déjà un certain nombre, il n'y en a pas qu'un seul. La preuve de ce chemin qui est parcouru par le Portugal.

Eh bien, c'est après ces morceaux de fado, eh bien, nous faisons place au folklore. Mais aujourd'hui, c'est le folklore indirect. Parce que le groupe folklorique de la région, qui s'appelle Almas Lusitanas, va nous faire un petit concert. Et merci à eux, d'ailleurs. Eh bien, nous allons commencer par un morceau très célèbre au Portugal. Eh bien, ça s'appelle Malhão Malhão. Qu'est-ce que c'est Malhão Malhão? Eh bien, c'est un personnage imaginaire, en fait, qui fait partie de la culture portugaise. Et ce Malhão Malhão, en fait, eh bien, il est fait surtout pour s'amuser, pour se divertir. Alors, c'est la première danse en ronde la plus célèbre au Portugal. Ces structures de rimes croisées descendent directement des consonantes, des chants de danse médiévaux du 11e siècle. Ça va loin, hein? Donc, la tradition a des racines. Eh bien, place à eux maintenant.

Eh bien, vous avez apprécié, j'espère du moins, vous avez raison d'apprécier. Et maintenant, un deuxième titre qu'ils vont nous interpréter, c'est Tianique du Lolay, la petite tente de Lolay. C'est une petite ville qui se situe au sud du Portugal, en Algarve. Et d'ailleurs, elle mérite d'être visitée, cette ville. Cette musique a des extensions, bien sûr, dans la ville de Lolay, qui est un peu plus dans la ville de Lolay, où il y a un qui est un peu plus au sud, près de la mer. C'est comme une œuvre issue de la tradition orale, en fait. Eh bien, nous allons continuer donc avec ce morceau qui est encore l'image du folklore du Portugal.

Eh bien, après le deuxième, qu'est-ce qui reste? Le troisième morceau. Eh bien, le troisième morceau, en fait, c'est « Omine Rosigna ». En français, on peut traduire « la petite charmante petite rose » quelque part. Eh bien, c'est comme une grande partie du folklore du Nord, puisque nous étions en Algarve, maintenant un petit voyage au Nord, Mignon. Mignon, c'est la province qui est tout au Nord et que touche l'Espagne, plus exactement la province de Galice. Eh bien, cette chanson, ou plutôt ce thème, n'a pas d'auteur connu. Elle est née dans les villages, très demi de génération en génération. Eh bien, bonne écoute encore.

septième. Au nord du Portugal, et nous y restons, oui, même un peu plus au nord. Le thème est le Rio Lima. En fait, c'est le nom d'un fleuve qui s'appelle Lima. Alors, le fleuve Lima est le berceau des plus célèbres certains thèmes portugais qui s'appellent le Vilas. Vilas, c'est tourné, je crois. Et puis, Canas Verdes. Canas Verdes, hein, je n'ai pas le temps de traduire, ça c'est une autre fois. Eh bien, c'est souvent le thème des groupes locaux. De nos jours, des artistes de variété comme Chris Lubeil construisent un folklore plus moderne quelque part. Eh bien, nous retournons encore à ce folklore.

dernier morceau de Folklore passe déjà, disons, c'est pratiquement des professionnels, je dois dire, sans exagérer. Et bien maintenant, un dernier morceau avec We Migrant du conjunto de Maria Albertina. En fait, cette chanson a été faite spécialement pour les gens qui quittaient le pays. On les appelait les immigrants, eh bien en portugais, émigrantes. Nous sommes face à une création de studio très précise datant des années de 1965. C'est le plus grand succès de Amália Rodrigues. Voilà, place à la musique.

0: bien, rebonjour à tous. Eh bien, j'étais vraiment content, heureux, et les mots sont faibles pour apprécier la présence de ce groupe folklorique qui donne un peu toute son âme. Et bien sûr, l'âme portugaise, je dois dire.
1: Mais c'est pas fini, je vais leur demander de jouer encore, mais après.
0: Eh bien, un retour à la musique, cette fois-ci, qu'est-ce qu'on va vous proposer? Eh bien, encore du folklore. Et ce sera Chula do Alto Minho pour Nelson Costa.

Eh bien, pardon, j'ai oublié le micro, c'est grave. Eh bien, voilà, un dernier morceau va être interprété par notre groupe, et vous le vôtre, bien sûr, Zalmes Lusitanes, les âmes lusitaniennes. Et c'est, cette fois-ci, c'est un morceau instrumental par les accordéons. Les accordionistes, le titre est Schule Picade. Schule, c'est intraduisible, c'est comme madame, mais elle est piquée quelque part.

0: Richard Amour.
1: C'est vraiment une belle chanson, plus que belle, sort de l'ordinaire, puisque les paroles c'était, toujours s'aimer le bien, s'aimer l'amour. Et c'est ce que nous devrions faire sur Terre. Et nous continuons encore avec la musique moderne, que vous avez déjà entendue, par le groupe Siro, Perto de mi, tout près de moi. C'est le thème.
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0: Eh bien, rebonjour à tous. Nous avons eu le plaisir d'écouter le groupe folklorique Almas Lusitanas, des âmes lusitaniennes. Bien, je veux remercier chacun, en citant Nino, eh bien, pour la partie musicale en accordéon. Je veux citer Carlos, Armindo et Anthony. Et pour la partie chantée, Cyriel et Isabelle. Eh bien, un grand merci à eux. Et, merci aussi de la part de nos éditeurs.
1: Bonjour et rebonjour, c'est Anthony, donc un des accordéonistes et le président donc de l'association Almas Lusitanas de Besançon. Vous avez pu nous écouter donc en première partie d'émission sur Radio Sud et j'espère que ça vous a plu, Mario.
0: C'était excellent.
1: Je pense que c'était aussi une première pour nous, hein, pour tous les musiciens. Et on espère revenir sur le plateau pour faire danser. Et, faire écouter la musique portugaise. On a pu profiter pas uniquement faire que des musiques donc du folklore do Minho. On a un peu voyagé au Portugal, c'était un peu le but aussi de nos musiques et vous faire partager donc une culture portugaise et surtout la musique portugaise. Je vous laisse avec Cyriel pour une petite information qui vient tout droit du Portugal aussi. Donc voilà, je vous laisse avec Cyriel directement.
2: Alors, je vais vous présenter une entreprise portugaise. Donc c'est l'entreprise N9VE qui produit des oxydes de terre rares d'une pureté supérieure à 99,8%. Donc, dans un communiqué publié récemment, la société a indiqué que la production a lieu au Centre d'innovation terre rare et magnétique de Barcelos, au nord du Portugal. L'entreprise portugaise, N9VE, produit des oxydes de terre rare d'une pureté supérieure à 99,8%. Dans un communiqué publié récemment, la société a indiqué que la production a lieu au Centre d'innovation terre rare et magnétique de Barcelos, où elle développe et valide des solutions pour la récupération et la purification de ces matériaux. L'entreprise N9VE produit déjà des oxydes de terre rares au Portugal, avec un niveau de pureté supérieur à 99,8%, a annoncé aujourd'hui l'entreprise portugaise, soulignant qu'il s'agit d'une étape importante pour l'autonomie industrielle européenne. Selon la société N9VE, les terres rares sont des matières premières essentielles pour des secteurs tels que l'énergie éolienne, la mobilité électrique, l'électronique de pointe, la robotique et la défense, dans un contexte où l'Europe reste fortement dépendante des importations. Dans un communiqué de presse, le PDG de l'entreprise, José Pinheiro Torres, a déclaré « Pour l'Europe, le temps est un facteur crucial ». Il a souligné que l'ouverture de nouvelles mines peut prendre plus de 16 ans avant le début de la production, tandis que des milliers d'éoliennes arrivent en fin de vie. L'entreprise prévoit également de finaliser la mise en œuvre de son démonstrateur industriel et de passer à une production en continu, renforçant ainsi sa capacité de traitement et validant industriellement sa technologie. Selon N9VE, il s'agira de la dernière étape avant le démarrage de l'unité industrielle prévue pour fin 2027, avec une capacité de traitement de plus de 500 tonnes d'aimants permanents par an et un chiffre d'affaires annuel potentiel estimé à environ 17 millions d'euros. L'entreprise inscrit cette évolution dans le cadre des priorités de la loi européenne sur les matières premières critiques qui vise à renforcer les capacités européennes dans ce domaine et à réduire la dépendance extérieure. Le développement de cette technologie à l'échelle industrielle s'inscrit dans le cadre du projet N9VE, cofinancé par Compet 2030, Portugal 2030 et l'Union européenne par le biais du Fonds européen de développement régional, le FEDER.
0: Eh bien, merci Cyriel pour cette magnifique présentation.

Eh bien, c'est le matin, c'est la matinée musicale du samedi matin par votre émission Lusophonie, l'émission franco-portugaise. Je dois vous dire quelque chose, nous apportons quelque chose, la musique, la culture, comme une richesse quelque part, pour ne pas rester dans la musique anglophone, américaine, etc. Mais ce n'est pas une imposition, parce que notre pays, c'est aussi la France. Et nous sommes reconnaissants envers tout ce que ce pays nous a apporté. Nous ne cracherons jamais dans la soupe, excusez-moi le terme. Et bien voilà, c'est des découvertes que nous voulons vous apporter. Et là, bien qu'on soit le matin, et bien c'est simplement un coucher du soleil pour le sol par le groupe.

0: La musique est jolie, mais elle est belle plutôt. Mais faisons une pause. Faisons une pause parce que Anthony, le responsable de ce groupe folklorique que nous avons reçu ce matin, eh bien, il a peut-être encore quelque chose à dire.
1: Et oui, Mario, j'ai toujours des choses à dire. Et quand il n'y a rien à dire, eh ben, je trouve encore des choses à dire. Ceux du groupe le savent très bien. Ben, voilà, je sais que donc les membres du groupe m'écoutent. Je sais aussi que il y a beaucoup d'auditeurs qui nous écoutent aussi. Donc voilà, je souhaite tout d'abord les remercier. J'espère que ils ont passé un très bon moment avec nous. En tout cas, sur le plateau, on a passé un excellent moment. On va continuer à travailler ces musiques portugaises. Là, c'est les vacances, donc je laisse les danseurs tranquilles et on reprend en septembre. Et en septembre, j'espère qu'ils seront bien en forme. Je leur prépare quelques petites musiques plutôt rythmées. Il fera moins chaud, donc ils transpireront un petit peu moins que ce qui s'était et que ce qu'on a eu sur les derniers entraînements. Et voilà, je tiens aussi à passer un petit message. Donc si jamais on recherche encore des membres, surtout au niveau de la chorale, donc on cherche aussi guitaristes, on cherche aussi donc des chanteurs, des chanteuses, des percussionnistes, venez nombreux. De toute façon, plus on est, mieux on s'amuse. Donc voilà, c'est le dimanche de 17h jusqu'à 19h. Donc on compte sur vous à la rentrée.
0: Je dois dire que vous n'avez pas affaire à des amateurs purs, mais des gens qui se dirigent vers le professionnel. Mais je suis sûr, ils seront très accueillants pour les personnes qui se portent volontaires. Et bien sûr, il y a le temps d'adaptation, le temps du parcours. Voilà, tout simplement. Et nous retournons à la musique. Cette fois-ci, c'est une chanteuse brésilienne qui s'appelle Paula Fernandes, accompagnée par Eduardo Costa. Et le titre, c'est un beau titre du matin. Meu grito de amor, mon cri d'amour.

0: Bonjour à tous et bien nous sommes, écoutez, en Franche-Comté, en Seine-Maritime, mais en différé, à Rouen plus précisément, et nous avons aussi des auditeurs au Portugal. La preuve, c'est réel, notre animatrice un jour, il va faire un petit coucou là-bas.
1: Alors à mon tour, je voulais encore une fois remercier comme Anthony toutes les personnes qui nous écoutent aujourd'hui. À Besançon, dans toute la région et encore plus loin, en Suisse, au Luxembourg et surtout au Portugal. Et une spéciale dédicace à ma sœur qui habite notre petit village natal de Lavaucolch, na Beira Baixa, très connu pour Ouchbombch de Lavaucolch, qui font partie du patrimoine mondial du Portugal. Donc voilà, un grand merci à tous et c'est la preuve que nos racines nous font tous voyager de la France jusque là-bas et inversement. Et pour tous ceux qui nous auraient pas entendus ce matin, sachez que ça sera rediffusé mardi et que nous le partagerons aussi sur nos réseaux sociaux Armes Lusitanes, les pages Facebook et Instagram très prochainement. Voilà, encore merci à tous, obrigado e força Portugal.
0: Obrigado, Seria. Vou dizer uma coisa. É que... elle part de Lavaucolch. Mais je suis pas loin. Moi, c'est Urondo. Et sur les hauteurs de Redvas Urondo, on voit Lavaucolch. Alors, un petit coucou là-bas.

Rebonjour, nous approchons de la fin de notre émission. Et cette fois-ci, nous vous proposons des chants en français par le déjà célèbre groupe EXO. Et le titre donc, Règne en moi.

Et toujours par le groupe EXO, un beau chant encore, ta bienveillance, proclamer en fait la bienveillance de Dieu envers les humains.

0: Et oui, on arrive malheureusement à la fin de cette émission. Ce fut un grand plaisir donc pour tous les membres musiciens qui étaient présents sur Radio Sud Besançon. On s'est fait plaisir, on vous a fait danser, j'espère. On se retrouvera très bientôt, j'espère, Mario. Et quant à Radio Sud, donc l'émission de Besançon sur 101.8, on se retrouve tous les samedis matins de 9h à 11h. À très bientôt. Bon week-end à vous.
1: Merci Tony. 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

Hannibal, tu sais vaincre, mais tu ne sais pas profiter de ta victoire, disait un de ses intimes amis à ce grand conquérant que fut Hannibal. Et cette parole historique pourrait parfois s'adresser à certains chrétiens parfaitement conscients de la grande victoire que le Christ leur a acquise par sa mort et par sa résurrection, mais qui reste en panne et ne tire aucun bénéfice, aucun profit de toutes les richesses spirituelles que le Christ met à leur disposition et à notre disposition à tous. Ils vivent encore dans la crainte, alors que leur maître leur a dit « la paix soit avec vous ». Ils doutent encore quand Jésus leur a dit « Votre cœur ne se trouble pas, croyez en Dieu et croyez en moi ». Ils succombent au découragement et aux tentations alors que leur Sauveur leur a dit « Toute puissance m'a été donnée dans le ciel et sur la terre, mais ayez bon courage, j'ai vaincu le monde ». Et ils ne savent pas profiter des victoires de leur Seigneur. Pour bénéficier du fruit magnifique des conquêtes de Jésus-Christ, il faut se mettre entièrement à lui, se mettre à son écoute, s'aligner à sa volonté, entrer dans une voie d'obéissance sûrement, mais d'écoute attentive tout d'abord, surtout, se soumettre à lui. Et pour cela, il faut croire en lui. Alors puissiez-vous croire ainsi en Jésus-Christ et vous en serez vous-même encouragé et réconforté.

0: Je suis né le 15 août 1983 en République démocratique du Congo, ex-Zaïre. Et rapidement, quelques chiffres. Le Congo compte 72 millions d'habitants et 25 000 enfants vivent dans les rues. La capitale Kinshasa, il y a 8 millions d'habitants et 14 000 enfants vivent dans les rues. Je crois que à l'âge de 12 ans, les filles commencent déjà la prostitution. Il y a 7 filles sur 10 sont violées. Donc, il y a cet environnement dans lequel je suis né en Afrique, en République démocratique du Congo. Eh bien, il se figure que quand je parle de ça, j'aime bien insister sur 3 dates.
1: Oui.
0: Pourquoi ? Parce que je suis né en République démocratique du Congo et il y a 3 dates importantes à retenir. 1960 pour l'indépendance, 1970 pour les lois de l'immigration et 1980 pour les maladies infantiles, dont spécialement la rougeole. C'est par le biais de cette maladie, en fait, que je suis venu en France.
1: D'accord, donc tu avais la rougeole.
0: J'avais la rougeole,
1: j'ai été
0: expatrié ici pour être soigné. Et donc, papa va bénéficier du droit du regroupement familial, qui fait qu'il va faire venir toute sa famille. Et c'est là que commence le cauchemar, en fait. Je ne sais pas ce qu'ils reprochaient à ma mère pendant qu'ils étaient en Afrique. Mais tout ce que je sais, c'est quand il a pu réunir toute la famille, il lui reprochait sûrement un événement du passé, mais il était très violent. Très violent, il a tapé souvent. Je me souviens de cette scène, c'était un vendredi soir, alors que on était paisiblement en train de manger avec maman, ma grande sœur et moi, et mon petit frère aussi. On mangeait paisiblement mon plat préféré, le riz et les madessou. Chez moi, ça s'appelle l'osso madessou, donc tout simplement du riz et des haricots. Et pour une fois, maman était un peu joyeuse. Elle rigolait, elle était souriante et rayonnante. Et tout d'un coup, quand papa est rentré, l'atmosphère à la maison avait changé. Et bon, j'essayais de comprendre ce qui n'allait pas. Je pouvais voir dans le regard de ma mère qu'elle était mal à l'aise en sa présence. Et là, tout d'un coup, il lave les mains, il se met à table avec nous et il demande à maman « Qui m'a téléphoné ?» Maman ne va pas vouloir répondre. Alors, je suis inquiet, je connais les réactions de papa, je lui demande « Maman, s'il te plaît, réponds. » Pour la deuxième fois, papa va poser la question « Qui m'a téléphoné ?» Elle ne veut toujours pas répondre. Au bout de la troisième fois, il va poser la question une dernière fois, il va retourner la table, renverser tout ce qu'il y avait sur la table, il va tirer maman par les cheveux, il va la conduire dans la cuisine et il va la frapper. Les seuls bruits que j'entendais, c'était... Et j'ai 6 ans à l'époque, en fait. Ce qu'il faut comprendre, c'est ma grande sœur se met à pleurer. Mon petit frère de 1 an crie et pleure. Moi, entre les deux, papa qui vient de sortir de la cuisine, les mains pleines de sang, et maman à terre dans l'agonie, dans une mare de sang. Je ne savais pas quoi faire. Les réflexes ont été rapides, parce qu'il s'est passé quand même 10 minutes avant que ne viennent les voisins et les urgences. Je suis allé aux toilettes, j'ai pris du papier toilette, j'ai essayé de suivre maman. Elle était vraiment inconsciente, puis soudainement, elle a ouvert la bouche. Elle a dit « Mon enfant, je mérite de rester comme ça ». Je n'ai pas compris pourquoi elle dit. J'ai dit non, aucune personne sur Terre ne mérite d'être frappée ou battue. Surtout pas par une personne qui t'a dit je t'aime. Et là, elle est allée aux urgences. Papa était allé en garde à vue quelques temps plus tard.
1: Donc tu as grandi dans ce climat de violence. Et qu'est-ce qui t'a aidé à tenir dans l'adolescence?
0: Ce qui m'a aidé, je remercie la France pour ça, cette notion de formation. C'est en fait, j'ai découvert le basket.
1: Oui.
0: J'étais passionné de basketball. Et ça m'a permis en fait d'intégrer des sports-études. Donc qui dit sport-études dit internat, on quitte le foyer, on va dans des championnats. C'est en fait le fait d'avoir plus que des entraîneurs de basket, c'était des éducateurs en fait. Ils ont compris quand ils me voyaient jouer qu'il y avait un problème en moi. J'étais très agressif, très solitaire aussi. Et l'un des éducateurs m'a pris en fait en charge, en fait. Il m'a donné quelques conseils, il m'a encadré au-delà du sport et de l'aspect basket. Puis, il y a aussi la musique, l'écriture. C'était pour moi l'écriture et le slam spécialement, c'était une bonne thérapie.
1: Donc tu viens de parler du Seigneur. Donc à un moment donné, tu as fait une rencontre avec
0: oui, à l'âge de 20
1: le
0: ans.
1: Le Seigneur, oui.
0: À l'âge de 20 ans, c'est...
1: Tu peux nous dire comment ça s'est passé?
0: Bien, j'étais je mets beaucoup d'honneur aux invitations d'une mère. Et des mamans plutôt. Et là, j'ai la maman d'un ami qui m'a invité à un programme dans une réunion de prière dans la ville de Trappes. C'est difficilement que je ne pouvais pas dire non, parce que j'ai toujours été très sensible quand une mère me parle. Et là, j'ai dit oui, je viendrai, oui. Eh bien, j'arrive, et le prédicateur, le pasteur, parlait de Jésus avec un thème, Jésus est le même hier, aujourd'hui, éternellement. plus j'écoutais son discours, plus en moi quelque chose réagissait en fait. J'étais touché par son message. J'étais marqué du fait qu'il parle de Jésus faisant le bien malgré le mal qu'on lui faisait. Et il va jusqu'à mourir sur la croix, il va dire « pardonne-leur ». J'ai fait « mais comment il peut agir comme ça ? Comment il peut pardonner des hommes qui l'ont fait du mal ?» Pourtant, moi je n'y arrivais pas, il y avait beaucoup trop d'amertume en moi, beaucoup trop d'événements douloureux que je ne pouvais pas oublier. Donc voilà. Et quand il fait l'appel, qu'il veut donner sa vie au Seigneur, tout de suite j'ai dit « oui, je veux apprendre de ce Jésus, comment il fait pour faire ça ? Je veux le rencontrer ». Et bien c'est comme ça que j'ai donné ma vie au Seigneur à l'âge de 20 ans.
1: C'est comme ça que tu es devenu chrétien.
0: Chrétien, oui.
1: Mais j'imagine que comme tu as grandi dans ce contexte de violence, tu avais certainement de la haine vis-à-vis de ton père.
0: Beaucoup.
1: Comment
0: Beaucoup de haine.
1: Ta foi nouvelle t'a aidé justement à te libérer de cette haine.
0: La foi, mais je veux dire, il y a tout un... La Bible nous fait comprendre que la foi vient de ce qu'on entend. En fait, elle n'est pas présente, elle vient. Donc, j'ai appris à tirer des leçons des différentes choses que je rencontre. Les éducateurs ont apaisé mon amertume. Les éducateurs sportifs, les entraîneurs de basket. Vivre avec les autres joueurs à l'internat m'a appris à vivre en équipe, m'a donné une autre mentalité aussi que j'ai appris dans le sport. Et en fait, la foi, la religion, la rencontre avec le Seigneur a été une complémentarité pour apaiser les peines qu'il y avait dans mon cœur. C'est tout à fait normal qu'après, quand la semaine avant que mon père ne quitte ce bas monde, parce qu'il est aussi décédé, j'ai eu l'occasion de parler avec lui quand il est hospitalisé à l'hôpital de Corbeil. Et je lui ai dit, j'ai rencontré le Seigneur, j'ai donné ma vie au Seigneur. Et il était content de cette démarche, mais je n'ai pas demandé pardon, et lui non plus n'a pas demandé pardon, parce que je me suis dit que j'ai encore le temps. Il est en bonne santé, il va sortir je reviendrai, on va mieux discuter et je pourrai lui pardonner. Mais le dimanche qui a suivi, après mon baptême, papa est décédé. Pourtant, j'avais prévu de revenir à l'hôpital et de lui dire ce qu'il y avait dans mon cœur. Que les douleurs qu'il a infligées à maman, les coups qu'il a donnés, ça m'a marqué. Que le manque de sa présence me manquait aussi. Toutes ces choses, j'aurais voulu lui dire, mais je me suis dit que j'ai le temps. Et pourtant, dans la vie, parfois, on n'a pas le temps de faire certaines choses. Voilà.
1: C'est vrai. Et tu t'es quand même rapproché de lui, même si tu n'as pas eu le temps dans le but
0: de lui
1: parler, tu as fait cette démarche envers lui. Merci beaucoup, Kevin.
0: Merci à vous.

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Eh sì, et c'est le groupe One Accord qui chante deux morceaux de musique chrétienne contemporaine avant qu'on passe l'antenne aux amis de La Voix de l'Évangile.

C'est la voix de l'Évangile. Une émission présentée par Bruno Godelet et réalisée à la technique par Ray Cambo. C'est avec émotion et tremblement que je commence aujourd'hui ma première émission radiophonique en votre compagnie. Ma voix vous dit peut-être quelque chose, et c'est sans doute parce que vous m'avez entendu ultérieurement dans cette émission. En effet, comme je suis actuellement étudiant à la faculté de théologie d'Aix-en-Provence, mon excellent collègue et ami Frédéric Baudin m'a quelquefois invité à cette émission. Aujourd'hui, il me demande de le remplacer car le Seigneur l'appelle pour prendre d'autres responsabilités. Nous lui souhaitons bon courage et beaucoup de bénédictions. Aujourd'hui, nous recevons sur notre antenne Alain Choiquier. Alain Choiquier, bonjour. Vous êtes prédicateur itinérant et vous sillonnez la France et l'Europe pour annoncer aux hommes le message que Dieu vous a confié. Aujourd'hui, vous nous parlerez de l'Église sous le sang de Jésus. Mais en attendant, nous écouterons le groupe Jude 25 qui nous chante « J'aime Jésus ».

Nous poursuivons encore aujourd'hui sur le thème de l'Église. Nous disions la fois dernière que l'Église est faite d'hommes, de femmes, appelés hors du monde pour se rassembler. Nous avions fait un parallèle entre Moïse et le Christ, le premier ayant sorti tout un peuple, Israël, d'un esclavage totalitaire en Égypte, le second pour sortir lui aussi tout un peuple, l'Église, de l'esclavage du péché, du mal et de la corruption dans le monde. Moïse a donc été une figure du Christ bien des années avant lui. Et nous faisions aussi un parallèle entre l'agneau pascal que toute famille juive devait immoler pour sa délivrance du pays d'Égypte et l'agneau de Dieu qui est le Christ, dont le sacrifice nous sauve et nous délivre du péché et du monde. Rappelons quelques versets concernant Israël à ce moment-là, en Exode 12. Nous lisons à partir du verset 3. « On prendra, dit Dieu, un agneau pour chaque famille, un agneau pour chaque maison. » Au verset 5, « Ce sera un agneau sans défaut, mâle, âgé d'un an. Toute l'assemblée d'Israël l'immolera entre les deux soirs. On prendra de son sang et on en mettra sur les deux poteaux et sur le linteau de la porte des maisons où on le mangera. » Verset 13, « Le sang vous servira de signe sur les maisons où vous serez. Je verrai le sang et je passerai par-dessus vous, et il n'y aura point de plaie qui vous détruise, dit Dieu, quand je frapperai le pays d'Égypte. » C'est donc, amis auditeurs, le sang de l'agneau qui a protégé les Juifs des jugements qui tombèrent sur les Égyptiens. Dieu ayant dit ce que vous venez d'entendre, « Je verrai le sang et je passerai par-dessus vous. » Dieu n'a pas dit à Israël, « Je verrai vos bonnes œuvres, votre charité, vos bonnes dispositions, et je passerai par-dessus vous. » Non, Dieu a dit, « Je verrai le sang. » Ce sang libérateur et protecteur était celui d'un animal innocent, qui n'eut rien à faire dans les conflits entre Égyptiens et Hébreux. Et puis, quoi de plus doux qu'un agneau? Quoi de plus innocent et de plus inoffensif? Cet agneau-là, jeune, sans défaut, mourrait pour la délivrance du Juif, pour le salut du Juif hors d'Égypte.

Disons à présent ce que dit Pierre, l'apôtre à des chrétiens cette fois, dans sa première lettre, au chapitre 1 et au verset 18. « Sachant que ce n'est pas par des choses périssables, par de l'argent ou de l'or, que vous avez été rachetés de la vaine... » Disons à présent ce que dit Pierre, l'apôtre à des chrétiens cette fois, dans sa première lettre, au chapitre 1 et au verset 18. « Sachant que ce n'est pas par des choses périssables... »

et lui a donné la gloire en sorte que votre foi et votre espérance reposent sur Dieu. C'est Pierre qui vient de nous dire ces choses, parlant du Christ comme d'un agneau sans défaut et sans tache, dont le sang versé à la croix nous rachète, nous sauve, nous libère. En écrivant cela, certainement qu'il devait penser à l'agneau sans défaut, sacrifié au pays d'Égypte pour la délivrance des enfants d'Israël. Et de même que Dieu a dit aux Juifs, « Je verrai le sang et je passerai par-dessus vous, il n'y aura point de plaie qui vous détruise, de même aujourd'hui. » Ce même Dieu voudrait voir le sang du Christ sur nous pour nous épargner ses jugements et faire de nous ses rachetés. Dieu ne nous dit pas non plus aujourd'hui « Je verrai vos bonnes œuvres, votre religiosité, votre charité, vos bonnes dispositions. » Non, Dieu dit « Je veux voir sur vous le sang de mon Fils, le seul sang qui sauve et rachète le pécheur. » Dieu voit-il aujourd'hui le sang de son Fils sur nous ? Au livre de l'Apocalypse, au chapitre 1 et au verset 5 et 6, nous lisons ces gens qui y parlent, rejoignant Pierre en ces termes, « À celui qui nous aime et qui nous a délivrés de nos péchés par son sang et qui a fait de nous un royaume des sacrificateurs pour Dieu son Père, à lui soit la gloire et la puissance au siècle des siècles. C'est le sang du Christ qui délivre et sauve le pécheur. » Jamais les œuvres, pas même les plus excellentes. C'est le sang du Christ qui fait de ceux qui l'acceptent par la foi le peuple de Dieu, l'Église, la famille spirituelle du Père Céleste. De sorte que l'Église est sous le sang du Christ. Elle s'y réfugie, elle s'y trouve en paix et en sécurité et ne font partie de l'Église que ceux et celles dont les péchés ont été lavés, purifiés par le sang de Christ. De ceux et celles qui ont sur eux le sang de l'agneau de Dieu. Il est évident qu'il s'agit d'avoir la foi au sacrifice de Jésus au Golgotha sur la croix. L'Église est à l'ombre de la croix, car il n'y a point de salut que par la croix, le sang et la mort du Christ pour nos péchés. C'est une fois sauvé et sous le sang du Christ que les œuvres doivent se faire, mais seulement une fois sauvé. Sinon, nous nous opposerions à Pierre lui-même qui affirme que c'est le sang du Christ qui sauve et rachète. Êtes-vous sauvé, mon ami? Sinon, acceptez par la foi aujourd'hui la mort et le sang du Christ pour l'expiation et le pardon de vos péchés. Acceptez sur vous le sang du Christ et laissez-vous sauver par lui. Vous ferez alors partie de l'ensemble des rachetés du Seigneur, qu'est le peuple de Dieu, l'Église.

Très jolie chanson du groupe Jude 25, Il mourut à Golgotha. Alain Choiquier, merci pour ce message qui nous rappelle l'efficacité de la croix du Christ. Merci de nous rappeler que ce n'est pas par nos bonnes œuvres ni par notre bonne piété que nous pouvons trouver la paix avec Dieu. Mais c'est bien uniquement par le sang du Christ, par le ministère du Christ. 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
1: Chers amis, vous vous souvenez qu'il y a quelque temps, je vous annonçais dans l'Évangile selon Matthieu, au chapitre 13e, nous avions réuni cette parabole de Jésus qu'on appelle les paraboles du royaume. Aujourd'hui, je vous propose donc très brièvement, bien sûr, la lecture, mais aussi très brièvement, un commentaire sur trois paraboles, sur les trois dernières paraboles dans cet évangile selon Matthieu au chapitre 13e. Voici d'abord cette lecture, le trésor caché, tout d'abord, dans verset 44. Le royaume des cieux est encore semblable à un trésor caché dans un champ. L'homme qui l'a trouvé le cache de nouveau et dans sa joie, il va vendre tout ce qu'il a et achète ce champ. Au verset 45, le royaume des cieux est encore semblable à une marchande qui cherche de belles perles. Ayant trouvé une perle de grand prix, il est allé vendre tout ce qu'il avait et l'a acheté. Au verset 47, le royaume des cieux est encore semblable à une filet jetée dans la mer et qui ramasse des poissons de toute espèce. Quand il est rempli, on le tire sur le rivage, puis on s'assied, on recueille dans des vases ce qui est bon et l'on jette ce qui est mauvais. Il en sera de même à la fin du monde. Les anges s'en iront séparer, les méchants du milieu des justes, et ils les jetteront dans la fournaise de feu, où il y aura des pleurs et des grincements de dents. Avez-vous compris tout cela ? Oui, répondirent-ils, et il leur dit, c'est pourquoi tout scribe instruit de ce qui regarde. Le royaume des cieux est semblable à un maître de maison qui tire de son trésor des choses nouvelles et des choses anciennes. Matthieu 13, versets 44 à 52, et ces trois paraboles n'ont pas leur parallèle dans les deux autres évangiles synoptiques, c'est-à-dire dans Marc et dans Luc. Quelques mots d'explication sur le texte lui-même avant de passer au bref commentaire. Le trésor caché. Précaution des temps troublés, quand on craint l'exil ou le pillage, évidemment, ou précaution contre les voleurs. De tels trésors étaient souvent abandonnés, perdus, rarement trouvés par hasard. Alors l'homme cache à la fois le trésor et le fait qu'il l'a trouvé. Mais il achète le champ. Cette opération n'était licite en ce temps-là. Aujourd'hui, le propriétaire du champ aurait des droits sur une partie du trésor, mais serait réputé coupable de vol s'il avait acheté le champ à sa valeur marchande en dissimulant sa découverte. Le point sur lequel porte cette parabole est l'empressement de l'homme à acquérir à tout prix ce trésor. N'y voyons pas des litiges judiciaires ou juridiques et légalistes comme cela se passe dans nos pays actuellement. Dans l'application du royaume de Dieu, personne n'est lésé. Dans le verset 45, nous avons lu donc au sujet d'un marchand qui cherche dans les marchés de pierres précieuses et les pêcheries de plongeurs de belles perles. Boule de nacre se formant dans les huîtres perlières, de la grosseur d'une petite graine à celle d'une noisette. Les belles perles sont sans défaut lourdes et blanches. Le filet, c'est long, traînant par un bord lesté de plomb. On le jetait du rivage ou entre deux bateaux en un cercle se fermant et on le halait à la côte. À distinguer des filets plus petits, qu'on appelle aussi des éperviers en français, dont il est question lors de la vocation des premiers disciples, dans Luc 5 par exemple. Eh bien, qu'apprenons-nous par ces trois paraboles, ces courtes paraboles du royaume que je viens de vous lire dans l'Évangile selon Matthieu au chapitre 13e. Il est question donc de trésors, de perles. C'est la valeur inestimable que représente la possession du royaume que Jésus veut maintenant mettre en lumière. Désormais, l'existence de celui qui a fait cette découverte est transformée. Il possède une joie et une certitude telles qu'il ne recule devant aucun sacrifice. Par là, le royaume apparaît aussi comme une réalité actuelle. Celui qui vend tout ce qu'il a pour acheter le champ ou la perle sait bien qu'il ne lâche pas la proie pour l'ombre. Il le sait d'une certitude qui le transporte d'allégresse. Ceux qui le voient agir peuvent bien le prendre pour un fou. Car c'est folie aux yeux du monde de renoncer à tout, de renoncer à ce que l'on a et à ce que l'on voit pour ce que l'on ne voit pas. Mais lui, l'homme qui a découvert le trésor ou la perle, sait qu'il a agi avec sagesse, avec celle que donne la foi. Dans la parabole de la perle, il y a l'idée de l'habileté, du discernement d'un homme qui cherchait. Est-ce un collectionneur? Sans doute non. C'est un professionnel, un commerçant. La perle rare, pour lui, n'est pas seulement objet d'art, mais un capital dont la valeur dépassera de beaucoup le prix qu'il aura payé pour l'acquérir. À ces propos, chers amis, auditeurs, auditrices, je vous rappelle que si cette interprétation que je vous donne est valable, j'ai donné dans un autre message et qui se trouve dans mon recueil récemment sorti de presse, l'Évangile en parabole, j'ai donné une autre interprétation où je signale, je crois que c'est aussi très valable, je signale que ce marchand avisé qui achète la perle n'est autre que Jésus lui-même. Jésus qui a laissé tous ses trésors, qui s'est sacrifié pour acquérir une perle comme nous. Moi, vous me direz-vous, sommes-nous véritablement des perles? Ne sommes-nous pas des pêcheurs? Mais voilà, c'est là le point, c'est que Jésus-Christ nous juge, nous apprécie de telle manière qu'il a pu donner sa vie pour nous. Évidemment, dans nous-mêmes, nous ne valons absolument rien. Et si vous vous rappelez, la perle dans l'huître n'est autre qu'une excroissance de cette huître, c'est-à-dire quelque chose de comme du cancer. Et pourtant, à nos yeux, la perle est une pierre, est un objet d'une très très grande valeur. Évidemment, tout ceci dit en langage parabolique, mais je voulais simplement vous signaler qu'il est possible également de donner cette interprétation, montrer que Jésus-Christ lui-même peut être considéré ce marchand avisé qui sacrifie tout afin de nous acquérir comme son peuple. Dans les deux autres paraboles, il y a un renoncement nécessaire. Le grand réformateur français Jean Calvin écrit dans son commentaire: « Il faut que ceux qui aspirent et prétendent au ciel se tiennent dépêtrés », il emploie ce vieux langage, ce vieux français, « et il faut qu'ils se tiennent dépêtrés de tout empêchement. » Ainsi donc, Christ n'exhorte pas ses fidèles à renoncer, sinon les choses qui ne se peuvent accorder ou s'accorder, dirions-nous aujourd'hui, avec la crainte de Dieu. Cependant, il leur permet d'user et jouir des biens temporels de Dieu comme n'en usant pas. La parabole du filet rappelle pour le fond celle de l'ivraie que nous avons expliquée lors d'une précédente émission. Elle souligne l'idée que le royaume est chose inconnue jusqu'à son accomplissement. Pécher, c'est agir en espérance. Puis il nous est dit qu'à la fin seulement se fera le triage entre les hommes. Les versets 51 à 52 de l'Évangile selon Matthieu, chapitre 13e, jettent une lumière précieuse sur le ministère de Jésus qui forme ses disciples. Disciples, ce sont aussi ses élèves, ses étudiants. Ils apprennent auprès de lui. Ils demandent d'eux qu'ils comprennent d'une intelligence profonde et pleine de foi. Les disciples peuvent dire simplement et sincèrement qu'ils ont compris, car la parole de Dieu est claire pour ceux qui sont droits de cœur. Les trésors anciens et nouveaux, par lesquels Jésus conclut donc son discours, ou que l'évangéliste Matthieu conclut cette partie de son évangile consacrée aux paraboles du royaume, les trésors anciens et nouveaux désignent sans doute la loi et l'enseignement de Jésus Pour nous, cela veut dire l'Ancien et le Nouveau Testament. Mais dans les choses de Dieu, tout est à la fois ancien et nouveau. Dans cet exposé, donc, lors de notre émission, nous avons parlé, chers amis, d'après Matthieu 13, versets 44 à 52. D'abord, du trésor et du champ, l'évangile trouvé sans avoir été cherché, puisque c'est l'évangile qui nous cherche. Dans les versets 45-46, la perle de grand prix, l'évangile trouvé à la suite de recherches. Il faut également que nous nous appliquions à trouver le sens, non pas de notre vie, mais à trouver Dieu lui-même. Mais, paradoxe, Dieu se laisse trouver. Et même, il se met à notre disposition de telle sorte que nous puissions le trouver, sans nous égarer. Dans les versets 47 à 50, le filet et le jugement, chacun sera trouvé tel qu'il est. Et puis, versets 51-52, être instruit des choses du royaume.

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0: Merci à Noël Colombier et ses amis pour ce chant. La Bible, c'est quoi? Un livre desséché pour théologiens, curés, pasteurs? Non. C'est un livre, le livre que Dieu nous a donné par la plume de ses prophètes et ses apôtres. On ne peut jamais trop connaître la Bible. Et c'est pour cela que nous allons continuer dans la série de causeries sur les divers livres bibliques présentés par le professeur John Alexander de l'École biblique de Genève, dont il est le doyen. Le deuxième livre de la Sainte Bible, après la Genèse, c'est l'Exode. Un livre fort intéressant, et c'est ce livre que M. Alexander va évoquer aujourd'hui.
1: Si Moïse est l'auteur de la Genèse, il a aussi écrit les quatre livres suivants. Dieu a parlé à son serviteur dans la contrée de Madian, située au désert d'Arabie. Effectivement, Moïse a passé 40 années de sa vie dans cette région qui fut le berceau d'une découverte de grande importance pour le monde, la découverte de l'alphabet. Elle intervint dans l'histoire peu avant que Moïse, poussé par l'Esprit de Dieu, n'écrive le texte de la Genèse. Dieu a sans doute permis cette découverte à cette époque et en cette région pour faciliter la tâche des écrivains sacrés chargés de communiquer sa révélation aux hommes. Si vous avez votre Bible sous la main, prenez la peine de l'ouvrir dans le livre de l'Exode, au chapitre 17, verset 14. Au moment de la bataille avec Amalek, l'ennemi d'Israël, Dieu donne un ordre précis à Moïse.
2: Écris cela dans le livre pour que le souvenir s'en conserve.
1: Dans le livre? Quel livre? Eh bien, tout simplement, la collection de rouleaux de papyrus où Moïse avait déjà rédigé les textes des premières pages de la Bible, c'est-à-dire toute la Genèse et le début de l'Exode. Il devait y ajouter alors la narration de la bataille d'Amalek que nous trouvons au chapitre 17 de l'Exode. Ainsi, la révélation divine se constituait progressivement au fil des jours et des événements. Du reste, le Pentateuque mentionne le livre à diverses reprises. Il est appelé tour à tour « Livre de l'Alliance » ou « Livre de la Loi » et il joue un rôle toujours plus important dans la vie d'Israël. Dans les derniers chapitres de la Genèse, nous trouvons les fils de Jacob en Égypte. Là, ils se sont multipliés rapidement, devenant un peuple tellement puissant que les souverains d'Égypte commencent à s'en inquiéter. Ici, l'Exode reprend le fil du récit où la Genèse l'a laissé, et c'est de ce livre que nous nous proposons de vous donner un bref aperçu. C'est le 15e siècle avant l'ère chrétienne. Racisme et antisémitisme apparaissent pour la première fois dans l'histoire. Des dispositions hostiles animent les nouveaux pharaons à l'égard d'Israël, soumis désormais à une dure servitude. Les chapitres 1 à 11 de l'Exode peuvent s'intituler « Esclavage en Égypte ». Mais Dieu va délivrer Israël du pays de ses oppresseurs. Il envoie Moïse et Aaron son frère pour transmettre au roi d'Égypte l'ordre de libérer son peuple. Pharaon n'en tient aucun compte et Dieu juge l'Égypte par une succession de plaies catastrophiques qui paralysent son économie nationale. En dépit de ces sévères avertissements, Pharaon continue à s'opposer à la volonté de l'Éternel. Aussi, Dieu inflige-t-il à l'Égypte un châtiment suprême, la mort des premiers-nés dans tous les foyers. Simultanément, Dieu prépare Israël à sa prochaine délivrance. Il ordonne à tout chef de famille de rassembler les siens dans sa maison, d'immoler un agneau, d'en recueillir le sang et d'en asperger les linteaux de sa porte. À ce sujet, je vous invite à lire au chapitre 12 de l'Exode, les versets 12 et 13. C'est Dieu qui parle.
2: Cette nuit-là, je passerai dans le pays d'Égypte et je frapperai tous les premiers-nés du pays d'Égypte. Je suis l'Éternel. Le sang vous servira de signe sur les maisons où vous serez. Je verrai le sang et je passerai par-dessus vous et il n'y aura point de plaie qui vous détruise quand je frapperai le pays d'Égypte.
1: Dieu fait une différence entre ceux qui le servent et ceux qui s'opposent à ses plans. En vertu du sang de l'agneau qui marque les portes des maisons israélites, le peuple est à l'abri du jugement qui sévit sur toute l'Égypte. Le sang de cet agneau, immolé en quelque sorte à la place du premier-né de la famille, est à la fois un signe pour l'ange destructeur et une couverture efficace garantissant Israël du jugement qui s'abat sur l'Égypte. Cette nuit-là, il y eut des pleurs et des détresses terribles dans tout le pays, mais les premiers-nés d'Israël furent épargnés. Et ce peuple qu'on voulait retenir à tout prix comme esclave fut alors chassé du pays. Il quitta triomphalement l'Égypte après plusieurs siècles de terribles servitudes. Le texte biblique précise qu'il sortit à main levée, c'est-à-dire ouvertement, face à ses oppresseurs et dans la victoire de Dieu. L'Éternel ordonna alors que cette délivrance soit célébrée chaque année par la fête de la Pâque. Il s'agissait de rappeler aux générations futures que l'agneau pascal avait été le moyen choisi par Dieu pour accomplir cette extraordinaire rédemption. L'apôtre Paul dit au sujet des Israélites et de Moïse :
2: ces choses leur sont arrivées pour servir d'exemple, et elles ont été écrites pour notre instruction, à nous qui sommes parvenus à la fin des siècles.
1: 1 Épître aux Corinthiens, chapitre 10, verset 11. Pourquoi ces événements survenus en Égypte il y a 34 siècles sont-ils d'un intérêt évident pour nous-mêmes ? Parce que la rédemption d'Israël hors d'Égypte illustre une autre délivrance, celle du pécheur racheté par le sang de Jésus-Christ, que Jean-Baptiste présenta un jour comme l'agneau de Dieu qui ôte le péché du monde. Évangile selon Jean, chapitre 1, verset 29. Ne lisons donc pas l'Exode comme si ce livre ne racontait que de l'histoire ancienne. Israël gémissait sous l'oppression, mais c'était l'image d'une autre servitude, celle qui peut-être vous afflige personnellement, celle qui vous arrache aujourd'hui des larmes et des gémissements. En effet, vous êtes peut-être encore esclave d'un maître plus despote que Pharaon, Satan, le dominateur des âmes, celui qui vous tient par le péché. Or, Dieu ne veut pas vous laisser ployer sous le joug de la servitude. Il est descendu autrefois pour délivrer Israël, et il est descendu une nouvelle fois pour vous délivrer, vous. Et le moyen qu'il a choisi pour cette délivrance, c'est précisément le sang d'un agneau. Non pas un agneau tiré d'un troupeau, mais Jésus-Christ, l'agneau de Dieu, le sauveur des hommes, qui a offert son sang pour nous racheter. Écoutez ce que l'apôtre Pierre écrivit à son sujet.
2: Vous savez que ce n'est pas par des choses périssables, par de l'argent ou de l'or, que vous avez été rachetés de la vaine manière de vivre que vous aviez hérité de vos pères, mais par le sang précieux de Christ, comme d'un agneau sans défaut et sans tache. Prédestiné avant la fondation du monde, il fut manifesté à la fin des temps à cause de vous.
1: 1 Épître de Pierre, chapitre 1er, versets 18 à 20. Israël a cru au moyen choisi par Dieu pour le délivrer. Il était à l'abri, comme couvert par le sang de l'agneau. Résultat, il échappa miraculeusement au jugement sur l'Égypte et quitta le pays. Les chapitres 12 à 15 de l'Exode nous parlent de cette délivrance qui préfigure la glorieuse rédemption du pécheur en vertu du sang de Jésus-Christ versé pour lui à la croix du calvaire. Ne voulez-vous pas, vous aussi, aujourd'hui même, vous mettre à l'abri sous le sang de Christ ? Dieu vous dit, comme à l'Israélite d'autrefois,
2: « Le sang vous servira de signe. Je verrai le sang, et il n'y aura point de plaie qui vous détruise. »
1: Dès l'instant où vous croyez en la vertu expiatoire du sang de Jésus-Christ, vous êtes à l'abri du jugement qui doit venir sur le monde. Vous êtes au bénéfice de son œuvre de rédemption. Vous êtes affranchi de la domination de Satan, le prince de ce monde. Vous changez de maître. Vous passez des ténèbres à la lumière. Vous êtes racheté par le sang de l'agneau pour suivre et servir Dieu. Vous marchez en nouveauté de vie dans le chemin que le Seigneur vous ouvre. Pour Israël, ce fut une succession d'expériences glorieuses. Sortie de l'Égypte, Exode 12 et 13, traversée miraculeuse de la mer Rouge et délivrance de Pharaon, Exode 14, cantique de louange à l'Éternel, Exode 15. Dieu prit en main son peuple au désert, il lui donna une nourriture spéciale, la manne, Exode 16. Il fendit un rocher et en fit couler de l'eau, puis il délivra Israël d'Amalek, son premier adversaire, Exode 17. Du mont Sinaï, il transmit à Moïse ses ordonnances, les 10 commandements, Exode 18 à 20. ces 10 commandements qui constituent la charte des relations de Dieu avec l'homme, dont les obligations morales sont à la base de bien des législations modernes. Et Dieu révèle des lois supplémentaires touchant la vie civile, morale et religieuse d'Israël. Exode 21 à 24. Après la rédemption, c'était la marche de la sanctification, c'est-à-dire l'éducation spirituelle au désert, où le peuple se consacrait à servir Dieu. Et c'est ainsi que nous parvenons au chapitre 25 à 40 de l'Exode, qui nous décrivent la construction du tabernacle, ce temple portatif que les Israélites utilisèrent pendant 40 ans pour adorer Dieu et qu'ils introduisirent ensuite dans le pays de la promesse. Or, un programme analogue est ouvert aux rachetés de la Nouvelle Alliance, c'est-à-dire aux pécheurs pardonnés par le sang de l'agneau, à l'enfant de Dieu qui marche en nouveauté de vie. Après la rédemption que Dieu lui a accordée, il fera l'expérience de la vie de sanctification et d'éducation de la part de Dieu. Il recevra du ciel la nourriture spirituelle dont il a besoin. Et cette nourriture, c'est la parole de Dieu, la Bible. Dans les épreuves de la vie, sa foi sera fortifiée parce que le Seigneur le conduira de victoire en victoire. Il mettra en pratique les commandements de son Dieu et il éprouvera progressivement le désir de servir et d'adorer son Seigneur dans sa marche chrétienne quotidienne. À cette différence près qu'il n'aura besoin d'aucun temple et d'aucun tabernacle, car le tabernacle n'est que l'image des choses célestes, la préfiguration de l'œuvre rédemptrice de Christ pour son Église. Pour conclure ce survol de l'Exode, regardons à la perspective de la gloire éternelle réservée aux croyants de la terre entière. L'Apocalypse, le dernier livre du Nouveau Testament, évoque le cantique par lequel un jour les créatures célestes loueront Jésus-Christ, l'agneau de Dieu.
2: Tu as été immolé et tu as racheté pour Dieu par ton sang des hommes de toute tribu, de toute langue, de tout peuple et de toute nation. Tu as fait d'eux un royaume et des sacrificateurs pour notre Dieu.
1: Apocalypse chapitre 5, versets 9 et 10. Êtes-vous certain de faire partie de ces rachetés, arrachés à la servitude du péché et au royaume de Satan par le sang rédempteur de l'agneau de Dieu? Sinon, acceptez maintenant ce salut parfait et vous vivrez à votre tour une délivrance définitive du pouvoir du péché. Un véritable exode sur le plan spirituel, une sortie victorieuse, un nouveau départ dans l'existence. Sortie, départ, c'est précisément là le sens du mot exode. Si la Genèse est le livre des commencements, l'Exode est le livre de la délivrance. Lisez et vivez donc l'Exode.
0: Oui, nous pouvons vivre l'Exode sur le plan spirituel avec Christ dans notre vie. Merci à Monsieur le doyen John Alexander de l'École biblique de Genève pour cette allocution.

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0: Merci à Manik et Joa Kepsimas pour ces très beaux chants. L'histoire est la mémoire d'un peuple. Et si le peuple de Dieu oublierait son histoire, ça serait très dommage. C'est avec plaisir qu'on passe l'antenne à Monsieur le pasteur Frédéric Delforge pour une autre méditation sur un autre homme de Dieu. Parfois, il s'agit d'une femme de Dieu, bien sûr, mais cette fois-ci, il s'agit de Saint Vincent de Paul et l'amour des plus petits. Une page dit.
1: Au cours des siècles, on a beaucoup discuté sur les rapports de la foi chrétienne et de l'action. Vincent de Paul, quand on lui posait la question, renvoyait ses interlocuteurs à Acte 1, où il est question de ce que Jésus a fait et enseigné. Pour Vincent de Paul, on ne peut enseigner sans agir et pratiquer. Mais aussi, tout doit se situer en Christ. « Rien ne me plaît qu'en Jésus-Christ », affirmait-il dans une phrase qui situait bien le sens profond d'un service de Jésus-Christ qui a duré 60 ans, exactement de 1600 à 1660. Né le 24 avril 1581 dans les Landes, Vincent est ordonné prêtre le 13 septembre 1600. Depuis plusieurs années, il mène une vie itinérante. Il voyage en Italie, dans le sud de la France, peut-être même est-il captif des pirates barbaresques et emmené à Tunis. En 1608, il arrive à Paris et en 1610, il devient un des aumôniers de Marguerite de Valois, la fameuse reine Margot. Il se fait alors de nombreuses relations dans la société parisienne, en particulier, il rencontre fréquemment Pierre de Bérulle, qui lui indique des voies prioritaires dans l'œuvre apostolique de ce début du XVIIe siècle, à savoir trois choses, la réforme du clergé, les campagnes déshéritées, l'éducation chrétienne. Effectivement, Vincent de Paul se met à l'œuvre dans ces trois directions. S'il contribue au renouvellement de l'Église catholique romaine en France, c'est d'abord en prenant grand soin de la formation des prêtres, autant au plan de la connaissance qu'au plan de la spiritualité. Mais Pierre de Bérulle l'encourage à se diriger vers les campagnes déshéritées. Et c'est ainsi qu'en 1612, Bérulle amène Vincent de Paul à s'occuper de Clichy, alors une bien modeste bourgade de la région parisienne. C'est encore Bérulle qui le guide vers l'éducation. En 1613, il fait entrer Vincent de Paul au service de Philippe-Emmanuel de Gondi, général des galères. Il s'agit de s'occuper de l'éducation de trois garçons, dont le dernier, le futur cardinal de Ré, vient de naître. Profitant des voyages des Gondi, Vincent enseigne, conseille, évangélise. Et c'est ainsi qu'il passe 10 mois à Châtillon-des-Dombes, aujourd'hui Châtillon-sur-Chalaronne dans l'Ain, une des plus pauvres paroisses de France, où il fonde la première de ses confréries de la charité. Dans son œuvre missionnaire et dans l'organisation de l'assistance aux pauvres, Vincent est aidé par la famille Gondi. Philippe-Emmanuel de Gondi le fait nommer à la responsabilité d'une paroisse qui n'a jamais eu de titulaire, le bagne et les galères. Et c'est ainsi que Vincent devient aumônier général des galères. Vincent ne doute plus de sa mission. Il lui faut s'occuper d'évangéliser et d'aider matériellement les pauvres. Le 17 avril 1625, la congrégation de la mission est fondée. Vincent de Paul prépare les missionnaires et il les envoie dans les campagnes, là où leur présence semble nécessaire. Mais Rome refuse par deux fois d'approuver la congrégation de la mission. C'est seulement en 1633 que cet missionnaire et il les envoie dans les campagnes, là où leur présence semble nécessaire. Mais Rome refuse par deux fois d'approuver la congrégation.

autre doit surtout s'occuper de l'instruction et de la vie spirituelle du clergé, une des conditions fondamentales de renouvellement de la vie de l'Église catholique romaine en France. Le 8 janvier 1632, Vincent et ses compagnons s'installent dans le vaste prieuré de Saint-Lazare-les-Paris. En effet, le couvent est alors en dehors des murs de la capitale. D'où le nom de lazariste donné aux prêtres de la mission. Saint-Lazare devient vite un des centres du renouvellement sacerdotal de la capitale. En particulier, on s'y réunit chaque mardi pour prier, travailler, réfléchir. Monsieur Vincent dirige spirituellement de nombreux prêtres. Des missions sont organisées, surtout dans la région parisienne. Obsédé par les besoins matériels et spirituels du peuple, Vincent de Paul songe à organiser l'assistance aux plus pauvres. Car il s'agit bien d'organiser une assistance jusqu'alors laissée aux aléas des bonnes volontés, nombreuses mais souvent désordonnées. Et Vincent de Paul, animateur exceptionnel, sait utiliser les bonnes volontés qui se manifestent. Il conçoit, entreprend, persévère. Et il réussit là où beaucoup n'ont eu que des résultats dérisoires, sinon douteux. Il fonde et il développe les Filles de la Charité, longtemps animées par Louise de Marillac. Il prend en main une œuvre importante, celle des enfants trouvés. À l'époque, il y a plus de 300 enfants trouvés par an à Paris. Enfin, il organise les secours des régions frappées par la guerre, en particulier la Lorraine. Vincent de Paul exerce aussi des responsabilités à la cour. Il assiste Louis XIII au moment de sa mort et en juin 1643, il entre au Conseil de conscience qui aide la régente Anne d'Autriche. Il y demeure 10 ans jusqu'en 1653. En ce qui concerne les options doctrinales, Vincent de Paul prend position contre le jansénisme et ceux qui le défendent. Il combat Port-Royal et il dénonce les doctrines d'Antoine Arnauld exposées dans son ouvrage « La fréquente communion » qui paraît en 1643. Mais il a d'autres sujets de préoccupation que les querelles doctrinales. La Fronde dévaste la Picardie, la Champagne, l'Île-de-France et marque très durement plusieurs autres régions de France. Alors Vincent de Paul entreprend les campagnes d'assistance absolument nécessaires. Les œuvres dont s'occupe Vincent se développent considérablement sous la régence d'Anne d'Autriche. Bien des efforts sont entrepris pour aider les pauvres, les malades, les mourants. Monsieur Vincent donne toujours beaucoup de soins, d'ailleurs, à la préparation des prêtres. Entre 1628 et 1660, 13 ou 14 000 ordinants participent aux exercices qu'il dirige. Quand Vincent de Paul meurt le 27 septembre 1660 à 4h45 du matin, cela fait 60 ans qu'il participe activement aux problèmes de son temps. Ces problèmes, il les a vécus avec passion, avec ce que cela comporte parfois d'erreur, sinon d'injustice. Mais il a su voir, il a su dénoncer la misère des plus déshérités, et surtout, il a tout mis en œuvre pour répondre à l'attente des pauvres. Augustin d'Hippone disait « La mesure de l'amour, c'est d'aimer sans mesure. » Vincent de Paul a aimé sans mesure les plus pauvres de ses frères. Mais il a toujours voulu, il aimait à le répéter, que ce ne soit pas un amour affectif, mais un amour effectif. Toutes les fois que vous avez fait ces choses à l'un de ces plus petits de mes frères, c'est à moi que vous les avez faites, dit le Seigneur. Vincent de Paul n'a jamais voulu autre chose que le service des plus petits de ce monde, et cela à l'image du Seigneur Jésus-Christ.

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Psaume 8. Au chef des chantres, sur la guittite, psaume de David. Éternel, notre Seigneur, que ton nom est magnifique sur toute la terre. Ta majesté s'élève au-dessus des cieux. Par la bouche des enfants et de ceux qui sont à la mamelle, tu as fondé ta gloire pour confondre tes adversaires, pour imposer silence à l'ennemi et au vindicatif. Quand je contemple les cieux, ouvrage de tes mains, la lune et les étoiles que tu as créées, qu'est-ce que l'homme pour que tu te souviennes de lui, et le fils de l'homme pour que tu prennes garde à lui? Tu l'as fait de peu inférieur à Dieu, et tu l'as couronné de gloire et de magnificence. Tu lui as donné la domination sur les œuvres de tes mains. Tu as tout mis sous ses pieds, les brebis comme les bœufs et les animaux des champs, les oiseaux du ciel et les poissons de la mer, tout ce qui parcourt les sentiers des mers. Éternel, notre Seigneur, que ton nom est magnifique sur toute la terre.

La Bible nous dit dans Romains 1, verset 20 « Depuis la création du monde, ce qu'il y a d'invisible en Dieu, c'est-à-dire à la fois sa puissance éternelle et sa divinité, se discerne au moyen de l'intelligence d'après les choses créées. » La Bible nous dit également dans Zacharie 9, verset 17 « Combien grande est sa bonté et combien grande est sa beauté. » Signature majestueuse. Un collègue à qui j'offrais un calendrier biblique refusait mon offre. « Non, non, non, non, non, je ne suis pas croyant !» me dit-il. Je lui répondis « Oui, la foi paraît inconsistante pour la raison humaine, mais n'as-tu jamais de doute? Après tout, l'existence de Dieu est-elle si inconcevable ?»« Oui, j'avoue que la majesté et la beauté des paysages enneigés en montagne me fascinent, et cette question ressurgit toujours. Et si Dieu existait ?» J'ai souvent pensé à cette conversation. La nature merveilleuse est l'œuvre majestueuse d'un très grand artiste. Sa signature se retrouve dans la plus modeste fleur. L'organisation de l'univers, la complexité des êtres vivants témoignent d'une infinie sagesse. La Terre est une petite planète perdue dans une galaxie qui contiendrait plusieurs centaines de milliards d'étoiles, parmi des centaines de milliards de galaxies. Tout cela raconte la gloire de Dieu, nous dit la Bible dans le psaume 19, au verset 1. Dieu n'est pas seulement grand par sa puissance, son amour aussi est insondable. Celui qui commence à croire à cet amour s'aperçoit très vite qu'il n'en entrevoit que le bord. Peut-être, comme mon collègue, vous présentez-vous comme un non-croyant, avec quelques doutes. Dieu est tout près de vous. Priez-le, adressez-vous à lui avec un cœur sincère et il se révélera à vous.

J'allais à la messe tous les dimanches et j'aimais ça, je me sentais bien dans une église. À l'adolescence, j'ai abandonné la pratique et je me suis mis à faire beaucoup de sport. J'avais une gang et j'étais toujours avec eux. C'était une bonne gang, sans problème. Rendu à l'âge adulte, j'ai fait le point sur ma spiritualité et j'en suis arrivée à la conclusion que Dieu existe, mais je ne suis pas revenue à la pratique. Vers 28 ans, je me suis fait un chum qui est devenu mon mari, qui lui était très pratiquant. Alors, je me suis remise à aller à l'église. À cette même période, ma meilleure amie est devenue chrétienne et à chaque fois qu'on se rencontrait, elle me parlait du salut en Jésus-Christ. Au début, je l'écoutais avec patience, mais à un moment donné, j'en ai eu assez. Là, je lui ai dit, « Ça là, c'est tes affaires. Si tu aimes ça, pas de problème, mais achale-moi plus avec ça. » Mais tout ce qu'elle m'avait dit, ça me trottait dans la tête. Alors, un dimanche matin, j'étais à la messe et j'ai mis Dieu au défi. Je lui ai dit, « Mon Dieu, moi, je sais que tu existes. Mais Jésus, tout ce qu'il a fait, est-ce que c'est vrai? Si c'est vrai, prouve-le-moi. » À cette époque, j'enseignais dans une école primaire et il y avait des Bibles qui traînaient. Et là, je me suis dit, le meilleur endroit pour connaître sur Dieu, ben, c'est d'ouvrir la Bible et de lire. Alors, c'est ce que j'ai fait. Mon ami m'avait conseillé de commencer par le Nouveau Testament. Au fil de mes lectures, il y a deux passages qui m'ont particulièrement touchée. Le premier se trouve dans la première lettre de Jean, au chapitre 5 et au verset 13. Jean dit, « Je vous ai écrit ces choses afin que vous sachiez que vous avez la vie éternelle, vous qui croyez au nom du Fils de Dieu. » Les choses que l'apôtre Jean parle, c'est tout ce qu'il a raconté sur la vie de Jésus. Et si vous vous rappelez, ma demande à Dieu, c'était « Montre-moi que ce que Jésus a fait, c'est vrai. » Et là, l'apôtre Jean me dit « C'est vrai. » Et en plus, il me dit que si je crois à ça, bien j'ai la vie éternelle. Même si j'avais saisi cette chose-là, j'étais pas capable de le croire. Puis une autre chose dans ce verset-là qui m'avait touchée, c'était le temps du verbe. Il dit « Vous avez la vie éternelle, c'est dès maintenant. C'est pas plus tard, c'est maintenant, je crois, j'ai la vie. » Alors, il y avait deux choses qui bloquaient mon acceptation, dans le fond, de ce que Dieu me disait, là. La première chose, c'était mon orgueil. J'étais pas capable d'accepter que toutes les années que j'ai vécues, j'avais eu tort dans ma relation avec Dieu. Et la deuxième chose qui me bloquait, c'est que moi, je voulais une preuve que c'est vrai, tout ce qui était écrit. Alors, j'avais compris dans la lecture que j'avais fait qu'il y avait comme quatre étapes pour être sauvé. La première étape, c'était de se reconnaître comme étant pécheur. Et ça, j'avais pas de problème avec ça parce que je suis loin d'être parfaite. Vous avez juste à en parler à mes enfants. La deuxième chose, c'était que par moi-même, je n'étais pas capable d'arriver à la perfection et être digne de Dieu. La troisième étape que j'avais compris, c'était que Jésus, lui, il était parfait. Il avait pas fait de tort à personne. Donc, il pouvait devenir mon sauveur parce que lui était parfait. Et la quatrième, je devais accepter toutes ces étapes-là. Dans ce temps-là, je faisais beaucoup de jogging, puis j'aurais jamais été capable d'accepter. Je joguais, puis je réfléchissais à ça. Mais je m'attendais à avoir quelque chose de spécial, quelque chose d'extraordinaire qui me prouve que j'étais maintenant reçue de Dieu. Peut-être des trompettes qui sonnent, je ne sais pas. Là. Alors, en jogging, je réfléchissais à des passages bibliques et il y en a un qui me revenait. C'est dans l'Apocalypse 3, au verset 20. C'est Jésus qui parle. Puis il dit, « Voici, je me tiens à la porte et je frappe. Si quelqu'un entend ma voix et ouvre la porte, j'entrerai chez lui. Je souperai avec lui et lui avec moi. » Et ça, là, ça me parle de la simplicité du salut en Jésus-Christ. C'est simple, on n'a qu'à dire oui, Jésus entre et il est là. Alors, c'est en joguant
que j'ai accepté Jésus-Christ. J'ai arrêté de jogger, je me suis mis debout sur la rue, sur le trottoir, et là, j'ai fermé les yeux, puis j'ai dit à Dieu, « Oui, je reconnais que je suis pécheresse, j'ai péché, je reconnais que je ne peux pas me sauver de moi-même, que j'ai besoin de Jésus qui est mon sauveur, qui est mort à la croix pour moi. » Et qu'en acceptant ce Jésus, j'avais dès maintenant, là, debout sur le trottoir, la vie éternelle en Jésus-Christ. Alors, depuis ce temps-là, ce que je trouve le plus extraordinaire avec ma relation avec Dieu, c'est la paix qu'il me donne. Je sais que si je meurs aujourd'hui, je vais me retrouver avec Dieu pour un bonheur total et éternel. Mais je sais aussi qu'à chaque jour que je passe sur la terre, Dieu est là avec moi. Dans les bons des bons jours, les mauvais jours, les malheurs, il est toujours là. Et ça, là, il n'y a personne qui peut me l'enlever.

Le célèbre violoniste Isaïe enseignait à ses élèves l'exécution d'un morceau d'ensemble. L'un d'eux, qui n'arrivait pas à jouer un passage particulièrement difficile, pria le maître de lui en indiquer le doigté. « Eh bien, joue avec n'importe quel doigt, pourvu que ça sonne, » répondit le maître. Puis, plus aimable, il ajouta, « Il y a un secret, mon cher. Regardez-moi. » Devant nos incapacités d'affronter certains passages difficiles de la vie, que ce soit des tentations, des épreuves particulièrement décourageantes, il y a un secret aussi. L'Épître aux Hébreux d'ailleurs nous le révèle. Il dit « regardons à Jésus, le chef et le consommateur de la foi. Regardons à lui parce qu'il est le chef. » Quel autre mieux que lui, je vous le demande, pourrait nous enseigner l'art de vivre une vie harmonieuse et belle? Alors regardons à lui, aussi d'ailleurs parce qu'il peut nous donner la capacité de vaincre nos difficultés. Sa force triomphera dans notre faiblesse. Il ne s'agit pas que d'un regard, il s'agit aussi d'une expérience avec notre Seigneur Jésus. Alors quant à demain, sa forte main dans nos faiblesses tiendra notre main.

pour moi, la vie était complètement absurde et j'avais vraiment l'impression que chaque personne jouait une pièce de théâtre ou même plutôt une mascarade. Et moi-même, je jouais cette pièce de théâtre et j'avais chaque jour envie d'aller sur la scène pour être au-devant, devant tout le monde. Pourtant, je me rendais bien compte qu'un jour, le rideau allait se baisser et que la mort arriverait. C'est pas que j'avais peur de la mort, mais pour moi, c'était vraiment la conclusion de la vie. C'était ce qui montrait l'absurdité de la vie. Et autour de moi, j'avais des amis qui ne pensaient pas la même chose que moi, mais qui se cachaient cette pièce de théâtre, qui se cachaient cette vie, cette mascarade par différentes choses. Et entre autres, j'avais un de mes amis qui se droguait. Et par cette drogue, il essayait de se libérer de cette vie, de se libérer de cette pièce de théâtre qui lui semblait vraiment à lui aussi absurde. Et il arrivait à se libérer de temps en temps quand il prenait de la drogue, tout en se détruisant avec cette drogue. Et un jour, je l'ai vu complètement changer, un homme complètement nouveau. Et comme c'était un de mes amis qui m'était assez proche, j'ai été assez bouleversé par ce qui lui était arrivé, alors que d'habitude, tout ce qui était autour de moi m'était complètement indifférent. Bien sûr, je lui ai demandé ce qui lui était arrivé, et il m'a parlé de Jésus-Christ, que Jésus-Christ était entré dans sa vie. Pour moi, c'était des grands mots, surtout que je ne croyais absolument pas en Dieu, et j'avais même horreur de tout ce qui touchait à Dieu. J'avais même fait une prière à Dieu, quand il m'en avait parlé de ce Dieu. J'avais fait la prière suivante, c'est que je ne voulais absolument pas qu'il intervienne dans ma vie. Même si un jour je me reprenais et je faisais une prière inverse, je ne voulais pas qu'il en tienne compte. Mais un jour, je faisais des études d'architecture et on a des travaux qui durent un mois. Et deux jours avant la date du rendu d'un de ces travaux, mon professeur vient me voir un peu ce que j'avais fait. Et en voyant ce que j'avais fait, me dit que c'était complètement nul et qu'il fallait que je recommence tout. Alors j'étais un peu désespéré et puis un peu pour lancer un défi à Dieu, je lui ai dit « Eh ben, tu vois, il me reste deux jours avant de finir ce projet et voilà ce que je te demande, c'est que je puisse le terminer et en plus que je puisse vraiment avoir une bonne note, que je puisse faire quelque chose de bien. » Il se trouve qu'il a répondu à cette prière que je lui avais faite et j'ai réussi, malgré tout ce qu'on pourrait penser, à finir ce projet. Et j'ai en plus eu la deuxième note de tout l'atelier. Alors après cette expérience, on aurait pu croire que j'ai cru tout de suite comme ça en Dieu, mais j'étais encore très réticent et j'expliquais ça par le hasard ou parce que j'étais bon. Et puis au fur et à mesure que je pensais à ce qui m'était arrivé, à ce que pouvait être Dieu, je me suis dit que dans cette vie absurde, s'il y avait quelque chose qui tenait debout, quelque chose qui était vraiment réel, qui était vrai, ça pouvait être que Dieu. Alors j'ai commencé à lire la vie de Jésus et ça m'a complètement bouleversé ce qui était écrit dans l'Évangile. Je me suis rendu compte à quel point je gâchais ma vie, à quel point je la détruisais et j'avais fait de ma vie des ruines en essayant justement de jouer une pièce de théâtre comme je voulais. Je me suis rendu compte à quel point j'avais aussi détruit autour de moi les gens qui m'entouraient, à quel point en ne tenant aucun compte d'eux, je les avais écrasés. Et alors, j'ai fini par donner tout ce que j'avais à Dieu, c'est-à-dire ma vie, à lui dire que je voulais bien qu'il rentre dans ma vie, qu'il devienne le guide de ma vie, un guide vraiment complet. Et c'est ce qu'il a fait. Et à l'instant même où j'ai fait cette prière, j'ai su que Dieu existait, j'ai su qu'il était réel, parce qu'il est vraiment venu, il m'a rempli de sa présence. Et depuis ce jour-là, je peux dire que ma vie a changé radicalement. Je peux dire que je ne ressemble absolument plus à celui que j'étais avant. C'est vrai que j'ai le même caractère, mais je n'ai plus du tout les mêmes buts, ni les mêmes choses qui détruisent ma vie, mais au contraire, j'ai des choses qui la construisent. Mon caractère se est moulé peu à peu par Dieu, selon ce qu'il veut et non plus selon ce que je veux.
Et ce que je peux dire, c'est que c'est vraiment plus une mascarade ni une pièce de théâtre que je vis, mais que c'est une vie vraie, une vie réelle, et je sais où elle me mène, parce que je sais qui me guide. C'est vraiment un Dieu qui est plein de bonté, et chaque jour, je peux voir tout ce qu'il fait pour moi. Maintenant encore, je vois autour de moi les gens jouer une mascarade, et j'ai souvent envie de leur dire, mais regardez, vous jouez une mascarade, vous êtes sur une pièce de théâtre, et je pense que c'est à chacun de voir où il en est dans cette pièce de théâtre, s'il joue encore un petit jeu à sa manière, ou alors s'il prend vraiment en conséquence ce qu'est la vie, où lui mène la vie. Et je pense que c'est une question que chacun doit se poser, et je crois que si on se la pose sincèrement, on en voit la solution, la seule solution. S'il prend vraiment en conséquence ce qu'est la vie, où lui mène la vie, et je pense que c'est une question que chacun doit se poser, et je crois que si on se la pose sincèrement,

Merci. Et au sommaire de notre programme d'aujourd'hui, nos amis de la Voix de l'Évangile à Marseille, une petite table ronde, ou triangulaire peut-être, de la part des amis de la Voix du Christ sur le courage. Et encore, le témoignage, ou une causerie plutôt, par le psychiatre évangélique espagnol Pablo Martinez, traduit en français, bien sûr, et monsieur le pasteur Cayayan qui va nous parler de la réussite apparente des méchants, selon un passage du livre de Jérémie, et la mère Basilia de la communauté évangélique des Sœurs de Marie va nous parler aussi. Nous commençons notre programme avec un groupe musical qui s'appelle en anglais Summer Street ou Rue d'été, à partir de l'album qu'ils ont enregistré Dieu sauve aujourd'hui. Summer Street, un groupe bien français.

Bonjour à vous, chers amis à l'écoute, que vous soyez chez vous ou sur le lieu de votre travail, nous vous rejoignons avec plaisir pour ces quelques instants autour de la Bible. Et nous retrouvons aujourd'hui M. Alain Choiquier, qui est pasteur et conférencier itinérant, et qui va nous parler dans un petit moment de la parole de Dieu. Allez, en attendant, on écoute, si vous le voulez bien, Corinne Lafitte, qui chante « Le voile se lève ».

Jésus a dit dans l'évangile de Luc, au chapitre 21 et au verset 33, « Le ciel et la terre passeront, mais mes paroles ne passeront point. » Quel défi lancé aux années, aux siècles! Et en effet, voilà bien environ 2000 ans que ces choses ont été dites et la parole du Christ existe toujours, plus que jamais présente et agissante. C'est déjà là, ami auditeur, une bonne raison de penser qu'elle est vraie. Pierre l'apôtre, pour sa part, d'affirmer dans sa première lettre, au chapitre 1 et au verset 25, « La parole de Dieu demeure éternellement ». Savez-vous que des hommes, des nations, des peuples ont tout fait pour la réduire à néant? La parole de Dieu est passée au travers de grandes persécutions, mais elle est encore là, plus que jamais présente. Pourquoi? Parce qu'elle est la parole de Dieu et que Dieu, comme il l'a promis, a veillé sur sa parole. Aujourd'hui, la Bible est le livre le plus lu, le plus vendu au monde. Des millions d'exemplaires sortent de presse chaque année parce qu'elle est le livre des livres. Elle est le livre de Dieu. Elle est le livre qui dit la vérité. Le Christ lui a rendu le témoignage suivant en s'adressant à Dieu son Père dans l'évangile de Jean au chapitre 17 et au verset 17. « Ta parole est la vérité ». Le mot « parole » en français traduit le terme grec « logos ». Qui peut être compris comme parole parlée ou parole écrite. La parole est souvent appelée la parole de Dieu, telle en Luc 5, 1 ou en Luc 11, 28, mais aussi la parole de Christ, comme dans la lettre aux Colossiens, au chapitre 3 et au verset 16. « Que la parole de Christ habite parmi vous abondamment », écrit l'apôtre. Parole de Dieu ou parole de Christ, il s'agit de la même parole qui est vivante, permanente et qui ne passe jamais. L'expression « parole de Dieu » signifie que Dieu a parlé, que la Bible est la parole venue de Dieu et dont Dieu est l'auteur et le responsable. Elle transmet un message venant de Dieu à notre génération tout entière et à tout individu en particulier. Par elle, naît la foi dans le cœur de l'homme d'aujourd'hui, comme la foi a pu naître par elle dans le cœur de l'homme d'hier. Personne ne peut avoir la foi sans l'avoir préalablement lue ou entendue. Cette parole nous donne l'occasion unique de croire en Dieu et de mettre notre confiance en lui. Nul ne peut croire en Christ avant de s'être mis à l'écoute de son message. La Bible dit « La foi vient de ce qu'on entend et ce qu'on entend » vient de la parole du Christ. Les Saintes Écritures sont le livre de la révélation de Dieu. Par elles, nous apprenons à connaître Dieu, à connaître Jésus-Christ, à connaître le Saint-Esprit. Par elles, le plan rédempteur de Dieu nous est présenté. Le salut en Christ nous est offert, ainsi qu'une vie nouvelle, la vie éternelle par le Saint-Esprit. La Bible, disais-je, est le livre de la révélation. Révéler, en français, signifie ôter le voile. L'homme couramment se demande ce qu'il est, d'où il vient, où il va. Il s'interroge sur Dieu, sur son existence. Il y a comme un voile jeté sur son intelligence, sur ses yeux. Il tâtonne, il hésite, il n'est sûr de rien. La Bible ôte ce voile et lui donne d'être au clair sur lui-même, sur ses origines, sur Dieu. Elle lui offre la foi gratuitement, la foi qui sauve, la foi qui rend Dieu vrai, réel, présent tous les jours. La foi déchire le voile qui nous fait errer, tâtonner et nous donne accès à une relation vraie, vivante, enrichissante avec le Dieu d'amour. La Bible dit « Sans la foi, il est impossible d'être agréable à Dieu ». Comment avoir une réelle connaissance de Dieu sans son livre? Ça ne se peut pas. Lisez donc la Bible, ami auditeur. Elle n'est pas le livre d'une religion ou d'une église quelconque, elle est le livre de Dieu. Approchez donc Dieu par ce livre et ayez foi en lui. Vous verrez qu'une foi éclairée vous-même, vous ferez passer le message de Dieu à d'autres pour qu'ils le soient à leur tour, c'est irrésistible. Commencez par lire les évangiles, puisqu'ils nous offrent un relief de la vie du Christ. Un relief de sa personne, de son œuvre.
C'est par lui qu'on apprend à connaître Dieu, lui-même ayant dit « Celui qui m'a vu a vu le Père ».

Mais comment lire la parole de Dieu, dites-vous? Comme un manuel d'histoire, par exemple, ou comme un roman? Peut-être même avez-vous envie de me dire « J'ai lu ce livre, il ne m'a rien apporté ». C'est possible. Mais dans quelle disposition intérieure étiez-vous quand vous l'avez parcouru? L'apôtre Jacques dit qu'il faut recevoir la parole en la lisant, mais reçue comme il se doit, comme Dieu le veut. La parole du Christ est la porte ouverte au changement, à la nouvelle naissance, à la régénération, puisque l'apôtre Pierre l'écrit dans sa première lettre au chapitre 1 et au verset 23. « Vous avez été régénérés, c'est-à-dire engendrés une seconde fois, non par une semence corruptible, mais par une semence incorruptible, par la parole vivante et permanente de Dieu. » La parole de Dieu, telle une semence de vie, reçue dans le cœur, change le cœur qui la reçoit. Elle le transforme en le recréant, lui accordant de naître de nouveau. C'est dans ce but que la parole de Dieu nous est envoyée. Pour nous changer, nous avons besoin de changement, mais d'un changement radical, profond, au niveau des racines de l'être. Pour être enfin de vrais hommes comme Dieu les veut, qui marchent avec lui sur un chemin sûr vers un nouvel horizon. La parole de Dieu nous fait renaître. Elle est une puissance de vie nouvelle, puisqu'elle est, comme nous venons de le dire, une semence incorruptible de régénération. Telle une semence que la terre reçoit et doit garder pour qu'elle germe, la parole de Dieu doit être reçue et gardée dans notre cœur. Le Saint-Esprit ensuite, l'Esprit de vie, vient en nous et comme pour l'arroser. Cette parole produit alors son fruit qui est une vie nouvelle, une vie selon le cœur de Dieu. La parole de Dieu assistée du Saint-Esprit nous fait revivre, elle nous fait renaître. Elle fait de nous de nouvelles créatures réjouissant le cœur de Dieu. Elle fait la lumière sur le mal qui nous habite, sur nos fautes, sur nos péchés, non pour nous condamner, mais pour nous en délivrer. La parole de Dieu est aussi une parole de réconciliation. Il a mis en nous la parole de la réconciliation, écrit saint Paul aux Corinthiens. À l'origine de cette parole de réconciliation, il y a le fait indubitable que Dieu veut être notre ami et non notre ennemi. Le Christ est venu dans ce sens, il est mort dans ce sens, il est ressuscité dans ce sens. La Bible le dit. La parole de Dieu est une parole de salut, une parole qui sauve l'homme d'une existence terrestre vaine. Sans saveur, elle le sauve du péché, des pièges du péché, des tentations quotidiennes. Elle le sauve d'une condamnation certaine et d'une éternité sans Dieu. La parole de Dieu, c'est pour finir la prédication de la croix. C'est l'histoire de celui qui est mort pour les hommes. C'est l'histoire d'un amour insondable et qui est allé jusqu'au sacrifice, prouvant par là que Dieu a tout fait pour que l'homme vive en quittant ses voies d'égarement, de corruption et de perdition. Le Christ est mort pour que je vive. Le Christ est mort pour que vous viviez, mon ami. C'est le message de la parole de Dieu dont le cœur est la croix, par laquelle nous sommes lavés, purifiés de nos péchés, par laquelle nous sommes réconciliés avec Dieu, par laquelle Dieu peut se rencontrer, se connaître. La croix est au centre du message chrétien. Elle est porteuse de changement, d'espoir, de paix, d'amour. Que la parole de Christ habite abondamment parmi vous, dit l'apôtre. C'est le souhait que je forme devant Dieu pour vous, mon ami. Lisez donc, dès aujourd'hui, les saintes

Merci Yana Chouakier pour vos paroles et pour cette réflexion que vous nous avez partagée. Nous vous disons simplement, revenez nous voir quand vous voulez, car c'est toujours un plaisir de vous entendre. Vous avez des remarques à nous faire, des questions à nous poser, des suggestions à nous communiquer. Vous voudriez commencer chez vous, gratuitement, une étude biblique par correspondance. Alors munissez-vous d'un stylo et d'un papier et notez bien l'adresse qui va suivre. En attendant, et pour vous laisser le temps de trouver un stylo et un papier, je vous signale que notre étude biblique par correspondance est accompagnée d'un petit cadeau, à savoir d'un exemplaire de l'Évangile selon Jean. 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Et si vous n'aimez pas écrire, vous pouvez nous téléphoner aux heures de bureau au 42 22 43 55. 42 22 43 55. Eh bien, l'émission touche à sa fin. N'hésitez pas à nous écrire. Nous sommes à votre disposition. Je vous donne donc rendez-vous pour la prochaine émission. D'ici là, portez-vous bien. Prenez bien soin de vous et des autres. À très bientôt à tous. Au revoir.

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1: Pourquoi la voix des méchants est-elle une réussite ? S'interrogeait le prophète Jérémie il y a de cela 26 siècles. En effet, pourquoi les méchants réussissent-ils ? C'est là une question que nombre d'entre nous se posent encore journellement, perplexes et déçus. Pourquoi les méchants réussissent-ils dans leurs entreprises ? Nous croyons certes fermement que notre univers est régi par une loi morale et que ce sont des principes moraux que l'universel ordonnateur applique ici-bas. Dieu est un être moral, avons-nous affirmé nous-mêmes plus d'une fois. Et voilà que l'évidence, les événements, toutes sortes de phénomènes semblent contredire notre conviction et ébranler notre assurance. Le bien est bien souvent humilié, le mal semble triomphant. S'il est vrai que notre monde est régi par la morale supérieure d'un être transcendant, c'est-à-dire Dieu, comment se fait-il alors que les gens de bien qui pratiquent la vertu et veillent à une conduite juste ne réussissent pas nécessairement dans leurs entreprises ? Manichéisme que tout cela, dira l'auditeur rationaliste, haussant les épaules, sceptique ou incrédule. Puisque vous, chrétiens, croyez que nul n'est juste et que c'est bien la loi universelle de la corruption totale qui domine toutes les manifestations de la vie humaine et chacun des actes des particuliers, pourquoi diviser les gens en deux catégories, les justes et les injustes, avec la plus absurde des dichotomies ? Mais je ne suis pas manichéiste, et surtout la Bible n'est pas manichéiste. Le Christ en personne ayant parlé lui aussi de juste et d'inique, sera-t-il à son tour un dichotomiste qui se serait lourdement trompé au sujet de la nature humaine ? L'objection est donc sans raison. Ici même, je ne traiterai pas de la question du manichéisme, mais je poserai quand même la question troublante que le prophète de l'Ancien Testament posait avant moi et avant vous. Si Dieu est juste et qu'il est la source du bien, ne devait-il pas bénir et faire prospérer les croyants qui se disent ses enfants et en revanche punir les iniques qui méprisent sa sainteté et piétinent les droits de leurs prochains ? Comment concilier ces phénomènes quotidiens contraires à l'idée que nous ne faisons de Dieu ? La question est l'une parmi les plus complexes et parmi les plus épineuses, les plus douloureuses. Malin celui qui réussirait à apporter une réponse simplifiée et satisfaisante. Elle a depuis toujours préoccupé les esprits épris de justice et torturés par l'apparente et imbattable progression du mal. Elle a aussi mis la foi de maints croyants à rude épreuve, mes amis. Le prophète ne doute nullement de la bonté de Dieu, mais d'autre part, il observe des contradictions, voire des démentis à sa conviction, qui le livrent à une confusion et une perplexité pénibles. Serait-ce que sa vue était bloquée ou bien c'est Dieu qui serait dépourvu d'un élémentaire sens de justice ? Selon l'Ancien Testament, les choses ne devraient pas se passer ainsi. Le croyant de l'Ancienne Alliance croit fermement que les justes seront récompensés pour leur bonne conduite, mais que les méchants, eux, subiront le châtiment qu'ils méritent. L'homme intègre est assuré de réussir, l'homme inique échouera dans ses entreprises. Le premier psaume n'offre-t-il pas l'une des assurances les plus merveilleuses à cet égard ? L'homme juste est comme un arbre planté d'un cours d'eau qui donne son fruit en son temps et dont le feuillage ne se flétrit pas. Tout ce qu'il fait réussit, mais il n'en est pas ainsi des méchants. Ils sont comme la paille que le vent dissipe. C'est pourquoi les méchants ne résistent pas au jour du jugement, ni les pécheurs dans la communauté des justes. Car le Seigneur, conclut l'auteur du psaume, connaît la voie des justes et la voie des pécheurs mène à la perdition. C'est avec des couleurs vives et un langage imagé saisissant que l'Ancien Testament décrit les malheurs qui attendent l'homme méchant. Ils préviennent qu'il sera maudit, mais, en revanche, assure-t-il, les justes feront l'objet des bontés du Seigneur déjà sur cette terre. Si vous parcourez le livre des Proverbes, vous y trouverez aligné avec une certitude qui ne permet pas de doute ces mêmes affirmations. La récompense des justes est assurée, le châtiment des méchants une réalité inévitable. Moïse, le grand conducteur spirituel du peuple d'Israël, exprimait déjà les mêmes convictions. Il assurait que si, après leur possession de la terre promise, les Israélites s'attachaient fidèlement à Dieu en observant ses lois, les bénédictions pleuvraient abondamment sur eux, comme la manne quotidienne qu'ils cueillaient durant leur séjour au désert. En revanche, toute obéissance, toute désobéissance entraînerait démons et leur infligerait de lourdes peines sous diverses formes. L'une des intentions du livre des juges dans l'Ancien Testament est précisément d'appuyer cette thèse dont l'auteur cherche à démontrer la véracité par des exemples vivants et dramatiques, par moments tragiques de la vie nationale du peuple de l'Alliance, chaque fois que celui-ci s'égarait des voies tracées. Alors l'échec est cuisant et les malheurs sont sans nombre. En revanche, dès qu'il se convertit et revient à Dieu, il bénéficie de ses grâces, il se fortifie, il devient fécond. La piété est condition sûre de réussite. L'incrédulité, cause certaine et infaillible qui mène au désastre, soit individuel, soit national. Nul n'est besoin de multiplier de textes et illustrations concrètes. Ces passages de l'Ancien Testament nous dispensent d'une certaine leçon. L'iniquité n'est pas payante, tandis que la pratique du bien est, si j'ose dire, rentable, même du point de vue matériel. Sa récompense est incalculable. Le bien-être d'un individu ou d'une nation dépend de la pratique de la justice, alors que les malheurs s'accumuleront sur la tête des impies comme preuve et comme évidence de leur iniquité. L'homme pieux est agréé par Dieu, qui le comble de bien, mais celui qui est démuni de ressources de cette nature doit se dire qu'il a été délaissé de Dieu. Si l'on fait une carrière avec succès, c'est le signe que l'on est proche de Dieu, objet de sa bienveillance. Si, au contraire, on accumule les échecs, il faudra en conclure que l'on subit le châtiment du ciel. Tel était en effet le raisonnement très logique et pourtant faux des amis de Job dans l'Ancien Testament. À leurs yeux, la prospérité matérielle signale et mesure infailliblement le degré de justice que l'on pratique. En tant que théorie, je n'aurai pas d'objection à cette doctrine. Cependant, de façon naturelle et inévitable, la question surgit dans nos esprits. La théorie est-elle confirmée par l'expérience? Est-il vrai que tous ceux qui jouissent de prospérité matérielle sont invariablement des gens pieux et récipiendaires des grâces célestes? Est-ce vrai que les pauvres que nous côtoyons et ceux des pays lointains sont tous sans exception des pécheurs qui mériteraient leur sort tragique? Je crois même celui qui souscrit à la théorie aura de la peine à justifier et à la concilier avec l'évidence. Or, je crois avec raison qu'il existe des énigmes que nous ne saurons jamais élucider avec la meilleure foi et l'intelligence la plus soutenue. En face de réalités aussi pénibles et aussi décourageantes, nous restons confus, parfois découragés, en dépit de nos convictions. Il y a plus. Nous connaissons des personnes qui, plus elles s'adonnent au mal, mieux elles réussissent dans leurs maléfiques entreprises. Il y a des politiciens et des hommes d'affaires qui arrivent à des positions de pouvoir et de richesse parce qu'ils sont des manipulateurs rusés et savent exploiter ceux qui leur font confiance. Et il arrive même que là où le juste se débat dans mille détresses, l'inique, lui, prospère comme si de rien n'était. Est-ce que Dieu jeterait un regard oblique ou indifférent sur de tels comportements? Si c'est le cas, à quoi bon lui faire crédit? Mais le livre saint que nous avons choisi, non seulement de méditer, mais encore comme parole de sagesse, de vérité infaillible, assure que Dieu jugera aussi bien le juste que le méchant. Pourquoi n'exécute-t-il immédiatement ici et maintenant son souverain jugement? Pourquoi tyrans, exploiteurs, criminels de tout gabarit, iniques, professionnels, ne sont-ils point jugés et anéantis sur le champ? Le Seigneur Dieu déclare que la vengeance lui appartient. Une locution populaire dit que la vengeance est un plat qui se mange froid, et parfois je pense que c'est justement ce que Dieu fait. Il attend le moment opportun, par conséquent ne nous hâtons pas à porter des jugements sur sa façon de faire. Job observait l'apparente injustice sur cette terre et déclarait « Il y a insouciance dans l'attente des pillards, sécurité pour ceux qui offensent Dieu. » Mais Job était incapable de résoudre l'énigme. Les données bibliques énoncent et mettent au grand jour deux côtés de la théorie. Le fait est que comme des justes réussissent, de même des iniques réussissent. Comme des justes sont victimes de l'échec, de même des iniques subissent des malheurs. Le succès n'est pas réservé au seul juste, ni l'échec au seul méchant. Dieu n'accorde pas forcément et automatiquement une position privilégiée, pas ici-bas en tous les cas. Le méchant, quant à lui, persiste et augmente sa méchanceté. Parfois, la patience de Dieu endurcit les cœurs des iniques. Dieu ignore leur conduite ? Non. Ainsi parlent les iniques. Ils refusent la droiture. Le présent offre-t-il une récompense pour le bien, une rétribution pour le mal ? Nous donnerons la réponse à ces questions dans d'autres émissions. Mais que notre foi ne s'ébranle pas. N'ayons pas de doutes quant à la réalité de la justice divine. Dieu est juste, mes amis. Il est droit et miséricordieux. Chaque acte humain recevra sa récompense et l'inique sera puni en son temps. Voyez-vous, l'Ancien Testament ne dévoile pas la totalité de la réalité. Bien que ce qu'il dévoile soit vrai, ce n'est que partiel. Sa révélation est incomplète. Le Nouveau Testament la complétera. L'Évangile, lui, parle de rétribution. L'Ancien Testament parle en général de récompenses matérielles et terrestres. Mais Dieu, lui, est esprit, et l'homme aussi est esprit. La vraie récompense est spirituelle. Servir Dieu n'est pas un devoir vain. Prier le Très-Haut n'est pas insensé. Se confier au Tout-Puissant n'est pas inutile. Celui qui demeure sous les ailes du Très-Haut se reposera.

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0: Vous avez reconnu les délires schizo-maniaco-psychotiques de Jean-Jacques Goldman. Il ne se sent pas très bien, lui non plus, dans un monde où l'amour n'est pas désintéressé et où le malheur des uns s'étale devant l'indifférence des autres. Revenons à la conférence que nous vous faisons suivre. Pablo Martinez s'est attaché à nous montrer qu'il est illusoire de s'attendre à être transformé d'un coup de baguette magique dès qu'on se donne à Dieu. Ça me fait penser à ce fameux entretien de Jésus avec Nicodème, où le Christ appelle la conversion une nouvelle naissance. Qui dit naissance dit accouchement, puis croissance, apprentissage, et inévitablement enfilade de succès et d'échecs. De là à dire que Dieu laisse faire sans intervenir, c'est un pas que Pablo Martinez ne franchit pas. Et d'ailleurs, il nous propose un bel exemple du contraire. C'est Philippe Malidor qui nous donne la traduction de la conférence que Pablo Martinez a faite en anglais.
1: Je vais vous donner plusieurs exemples de l'immense puissance de la guérison. À Barcelone, en Espagne, j'ai rencontré un homme qui, avant sa conversion, bégayait terriblement. Quand il s'est converti, tout d'un coup, il s'est arrêté de bégayer. Est-ce que c'était un miracle ? Dans un sens, oui. Mais je crois qu'il y a là aussi une explication parfaitement naturelle qui n'implique nullement que je diminue l'œuvre du Saint-Esprit. Car le Saint-Esprit était au cœur du phénomène, lui donnant du même coup une dimension spirituelle. Voilà donc un homme qui avait un terrible sentiment d'insécurité, qui était la conséquence de rapports très difficiles entre lui et sa mère, une mère très dominatrice sur son fils. Il avait donc développé un sentiment d'insécurité et d'hostilité. Et c'est l'essence du message de l'Évangile qui a changé ses pensées et ses sentiments profonds, et qui a changé cette habitude fondamentale. Est-ce que vous mesurez la portée de cet exemple ? Un homme dont la vie familiale était sur le point de sombrer. Je mentionne au passage que, pour être alcoolique, vous n'avez pas besoin d'être un buveur invétéré, un ivrogne. Il est bien possible que vous ne vous souliez jamais, tout en étant quand même alcoolique. Et vous savez certainement qu'un des résultats néfastes de l'alcool sur notre personnalité, c'est la progression de l'amertume. Irritabilité au début, violence accrue. D'abord, il s'agit d'une violence verbale, et plus tard, d'une violence physique. Et la conséquence naturelle d'une telle situation, c'est que la vie familiale devient un enfer. Prenons donc un homme qui est chrétien, converti, et qui est alcoolique. Comme résultat des trois choses que nous avons mentionnées, il change sa façon de vivre, de penser. Il s'arrête de boire, et intervient dans sa personnalité, et sa vie familiale un changement spectaculaire. Encore une fois, mesurez-vous que la puissance d'un changement dans le Saint-Esprit est quelque chose d'immense ?

0: Bruno Bartelheim, parlant du dérèglement de la communication, écrit que, vu de l'intérieur, ce dérèglement est, je cite, « provoqué par une angoisse écrasante ». Selon l'importance de l'angoisse, et donc de la déformation, il est encore possible à l'individu de voir plus ou moins correctement la source de son angoisse. Mais si l'angoisse dépasse un certain palier, si elle submerge l'organisme et engendre la panique, le contact avec la réalité est rompu. Cette description de Bettelheim est celle d'un mécanisme qui n'est pas essentiellement d'ordre spirituel, mais psychiatrique. Nous continuons à regarder comment Dieu agit au cœur même de ce système.
1: Eh bien, il travaille progressivement. Progressivement en temps et en qualité. Il s'agit là sans doute de quelque chose qu'il nous est difficile de comprendre dans notre culture occidentale. Nous vivons dans une société où l'homme veut tout, tout de suite, automatiquement. Café ou photo, l'important c'est de tout obtenir immédiatement. Cela fait partie de la philosophie hédoniste, fortement appuyée par des philosophes modernes. Et j'ai l'impression que trop souvent, les chrétiens se laissent influencer dans ce domaine par le monde, d'une manière subtile. C'est ici qu'il faut se souvenir de Romains 12, 1 à 2. Ne vous laissez pas conformer à l'esprit de ce monde. Beaucoup d'entre nous trouvent difficile d'attendre le moment du Seigneur. Le calendrier du Seigneur, ce n'est pas le nôtre. Dans le Nouveau Testament, il y a deux mots importants pour exprimer l'idée de temps. Chronos, c'est le temps de l'horloge. Mais voici le deuxième, que Jésus emploie toujours lorsqu'il se réfère au temps, kairos. Littéralement, le moment convenable, opportun. Je fais cette longue parenthèse pour insister sur la progressivité de l'œuvre du Saint-Esprit. Deux références ici, Proverbe 4, 18. Le sentier des justes est comme la lumière resplendissante, dont l'éclat va croissant jusqu'au milieu du jour. Quelle image extraordinaire! Je trouve ce verset un des plus beaux et des plus encourageants de toute la Bible. Est-ce que vous avez déjà remarqué comment la lumière croît jusqu'à l'aube? C'est apparemment quelque chose de lent, mais ce travail n'a pas d'interruption et il continue progressivement. Nous retrouvons cette idée dans Philippiens 1:6. Je suis persuadé que celui qui a commencé en vous cette bonne œuvre la rendra parfaite pour le jour de Jésus-Christ. Il y a donc une action progressive de Christ et du Saint-Esprit, de la Trinité, car la Trinité entière est impliquée dans ce processus.

0: J'ai discerné quatre types de croissance chez les chrétiens. Quatre types de croissance spirituelle. D'abord, la croissance fusée. Il y a des chrétiens qui ont l'impression que dès qu'ils sont convertis à Jésus-Christ, tout sera merveilleux, rapide, sans problème, facile. Par exemple, ceux qui sont au chômage trouveront facilement un emploi, ceux qui ne sont pas fiancés trouveront facilement quelqu'un, ceux qui échouent à leurs examens réussiront, ceux qui ont des problèmes conjugaux les verront disparaître. Et là, encore une fois, nous sommes subtilement influencés par l'esprit du monde, sous-tendu ici par un certain mode de vie, que l'on peut résumer en une phrase, comment réussir en 24 heures. Alors bien sûr, c'est quelque chose qui nous attire, mais ce n'est pas du tout chrétien. Beaucoup de chrétiens sont très influencés par une telle philosophie, et ils viennent à la vie chrétienne avec cette idée que tous leurs problèmes vont être rapidement résolus. Et très bientôt, vous risquez d'être frustré. La première tempête de la vie, ça peut être un échec dans vos relations avec autrui, éventuellement une épreuve, la maladie ou la mort d'un bien-aimé, et très probablement, vous risquez de renoncer à votre foi. Pourquoi ? Parce que vous n'avez absolument pas compris ce que c'était que la vie chrétienne. Et je crains que certains, soi-disant chrétiens, renoncent à la foi parce qu'ils avaient des espérances fausses quant à cette croissance chrétienne. Deuxième conception, la croissance chrétienne sans rechute. Ce n'est pas si rapide ni si spectaculaire que le premier exemple. C'est plus progressif, donc dans un sens, c'est plus correct. Quoique différente, elle a quelque chose de commun avec le premier exemple. Il n'y a pas de place pour l'échec. Il est impossible que le chrétien échoue, qu'il ait des problèmes, qu'il n'atteigne pas le but final. Pour ces chrétiens-là, c'est un effondrement total quand ils se rendent compte qu'ils ont commis un péché pour la première fois dans leur vie chrétienne. Si j'ai le Saint-Esprit, je ne devrais pas échouer, je ne devrais pas pécher. Permettez-moi d'aller un peu plus loin pour avoir un aperçu des profondeurs de la psychologie. Très souvent, et je n'oserais pas dire toujours, il y a deux traits de personnalité derrière ces deux exemples. D'abord, il s'agit de personnes qui ont un terrible sentiment d'insécurité. Et deuxièmement, ce sont des perfectionnistes à l'extrême. Habituellement, les deux conditions vont de pair. Le perfectionniste souffre de sentiments d'insécurité et celui qui a ces sentiments est perfectionniste. Et ces gens-là se fâchent quand ils se rendent compte qu'il y a quelque chose qui ne va pas. Ils sont obsédés par l'ordre. Ils veulent que tout soit bien propre, bien rangé, correctement classé. Bon, je ne veux pas dire que nous devrions être sales, désordonnés, etc. C'est de l'extrême que je parle ici. Progressons encore d'un pas. Ces gens-là ont normalement connu un ou deux types de situations lors de leur enfance. Leurs parents étaient terriblement exigeants, perfectionnistes, et quoi que fassent leurs enfants, ce n'était jamais suffisant. Il fallait que ce soit toujours mieux et plus. Jamais de félicitations dans quelque domaine de la vie que ce soit, notamment scolaire. Et cela a créé chez l'enfant le sentiment qu'il ne sera jamais suffisamment bon et qu'il lui faut faire beaucoup pour s'améliorer. Et puis intervient le déclenchement d'un mécanisme qui s'appelle la projection. Ces personnes, lorsqu'elles arrivent à l'âge adulte, voient en Dieu la figure d'un père, de telle manière qu'elles projettent leur sentiment d'hostilité vis-à-vis de leur père terrestre sur le père céleste. Voilà la raison pour laquelle elles trouvent si difficile d'admettre des échecs dans leur vie chrétienne. Résumons-nous. Certains problèmes qui apparemment sont d'ordre spirituel ont en réalité des racines psychologiques.
1: Nous en resterons pour aujourd'hui aux chrétiens fusés, entre guillemets, et aux chrétiens sans rechute, entre guillemets. La prochaine fois, Pablo Martinez nous parlera de la foi oscillante et de la croissance en spirale.